0: Les deux heures.
1: David Riffon avec vous pour ces informations. L'Espagne, championne du monde de football pour la deuxième fois de son histoire. La Roja a battu l'Argentine en finale 1-0 après prolongation. Un but de Ferran Torres au terme d'une finale très fermée. L'Espagne a dominé la rencontre mais sans trouver l'ouverture pendant très longtemps. L'exclusion d'Enzo Fernandez à la fin du temps réglementaire a rendu la tâche des Argentins plus difficile, encore à 10 contre 11 en prolongation. C'est là que l'Espagne a frappé 1-0, le même score et de la même manière que lors du premier titre espagnol en 2010. Côté argentin, Lionel Messi quitte la scène internationale sur un échec. Transparent, il n'a jamais pu peser sur la finale. C'est le français Kylian Mbappé qui termine meilleur buteur du tournoi avec 10 buts. La finale a été marquée, comme on s'y attendait, par un show de 27 minutes à la mi-temps et par la présence de Donald Trump sur le podium. Le président américain et le président de la FIFA, Gianni Infantino, sifflés par le public, ont remis le trophée à Rodri, capitaine de l'Espagne. L'armée américaine a annoncé la mort d'un militaire américain lors de la destruction contrôlée de munitions non explosées provenant d'un drone iranien abattu dans le nord de l'Irak. Ce décès survenu samedi porte à 17 le nombre de militaires américains tués depuis le début de la guerre lancée par les États-Unis et Israël contre l'Iran fin février. Le commandement américain pour le Moyen-Orient a aussi indiqué que des restes humains non identifiés avaient été retrouvés en Jordanie. Le CENTCOM avait annoncé samedi aussi la mort de 2 militaires américains et la disparition d'un troisième dans ce pays. Remco Evenepoel a signé une des plus belles victoires de sa carrière. Ce dimanche, le Belge a résisté à Tadej Pogacar pour s'imposer au sprint à l'arrivée au sommet du plateau de Solaison. C'était un de ses objectifs, enfin remporter une étape en ligne sur le Tour de France. Remco Evenepoel, désormais deuxième du classement général, où ne figure plus Jonas Vingegaard. Le Danois a chuté à 20 km de l'arrivée, il a dû abandonner. Il souffre d'une fracture de la clavicule. Le sport, c'est aussi la victoire de Kimi Antonelli au Grand Prix de Belgique de Formule 1. Le jeune Italien conforte son avance en tête du championnat du monde. Merci de nous suivre, où que vous soyez, passez une très belle nuit.
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0: Une heure, 4h30.

0: Il est 3 heures.
1: David Riffon avec vous pour ces informations. L'Espagne, championne du monde de football pour la deuxième fois de son histoire. La Roja a battu l'Argentine en finale 1-0 après prolongation. Un but de Ferran Torres au terme d'une finale très fermée. L'Espagne a dominé la rencontre mais sans trouver l'ouverture pendant très longtemps. L'exclusion d'Enzo Fernandez à la fin du temps réglementaire a rendu la tâche des Argentins plus difficile, encore à 10 contre 11 en prolongation. C'est là que l'Espagne a frappé 1-0, le même score et de la même manière que lors du premier titre espagnol en 2010. Côté argentin, Lionel Messi quitte la scène internationale sur un échec. Transparent, il n'a jamais pu peser sur la finale. C'est le français Kylian Mbappé qui termine meilleur buteur du tournoi avec 10 buts. La finale a été marquée, comme on s'y attendait, par un show de 27 minutes à la mi-temps et par la présence de Donald Trump sur le podium, le président américain et le président de la FIFA, Gianni Infantino, sifflés par le public, ont remis le trophée à Rodri, capitaine de l'Espagne. L'armée américaine a annoncé la mort d'un militaire américain lors de la destruction contrôlée de munitions non explosées provenant d'un drone iranien abattu dans le nord de l'Irak. Ce décès survenu samedi porte à 17 le nombre de militaires américains tués depuis le début de la guerre lancée par les États-Unis et Israël contre l'Iran fin février. Le commandement américain pour le Moyen-Orient a aussi indiqué que des restes humains non identifiés avaient été retrouvés en Jordanie. Le CENTCOM avait annoncé samedi aussi la mort de 2 militaires américains et la disparition d'un troisième dans ce pays. Remco Evenepoel a signé une des plus belles victoires de sa carrière. Ce dimanche, le Belge a résisté à Tadej Pogacar pour s'imposer au sprint à l'arrivée au sommet du plateau de Solaison. C'était un de ses objectifs, enfin remporter une étape en ligne sur le Tour de France. Remco Evenepoel, désormais deuxième du classement général, où ne figure plus Jonas Vingegaard. Le Danois a chuté à 20 km de l'arrivée, il a dû abandonner. Il souffre d'une fracture de la clavicule. Le sport, c'est aussi la victoire de Kimi Antonelli au Grand Prix de Belgique de Formule 1. Le jeune Italien conforte son avance en tête du championnat du monde. Merci de nous suivre, où que vous soyez, passez une très belle nuit.
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0: Une heure, 4h30, vivacité.

0: Il est 4 heures.
1: David Riffon avec vous pour ces informations. L'Espagne, championne du monde de football pour la deuxième fois de son histoire. La Roja a battu l'Argentine en finale 1-0 après prolongation. Un but de Ferran Torres au terme d'une finale très fermée. L'Espagne a dominé la rencontre mais sans trouver l'ouverture pendant très longtemps. L'exclusion d'Enzo Fernandez à la fin du temps réglementaire a rendu la tâche des Argentins plus difficile, encore à 10 contre 11 en prolongation. C'est là que l'Espagne a frappé 1-0, le même score et de la même manière que lors du premier titre espagnol en 2010. Côté argentin, Lionel Messi quitte la scène internationale sur un échec. Transparent, il n'a jamais pu peser sur la finale. C'est le français Kylian Mbappé qui termine meilleur buteur du tournoi avec 10 buts. La finale a été marquée, comme on s'y attendait, par un show de 27 minutes à la mi-temps et par la présence de Donald Trump sur le podium. Le président américain et le président de la FIFA, Gianni Infantino, sifflés par le public, ont remis le trophée à Rodri, capitaine de l'Espagne. L'armée américaine a annoncé la mort d'un militaire américain lors de la destruction contrôlée de munitions non explosées provenant d'un drone iranien abattu dans le nord de l'Irak. Ce décès survenu samedi porte à 17 le nombre de militaires américains tués depuis le début de la guerre lancée par les États-Unis et Israël contre l'Iran fin février. Le commandement américain pour le Moyen-Orient a aussi indiqué que des restes humains non identifiés avaient été retrouvés en Jordanie. Le CENTCOM avait annoncé samedi aussi la mort de 2 militaires américains et la disparition d'un troisième dans ce pays. Remco Evenepoel a signé une des plus belles victoires de sa carrière. Ce dimanche, le Belge a résisté à Tadej Pogacar pour s'imposer au sprint à l'arrivée au sommet du plateau de Solaison. C'était un de ses objectifs, enfin remporter une étape en ligne sur le Tour de France. Remco Evenepoel, désormais deuxième du classement général, où ne figure plus Jonas Vingegaard. Le Danois a chuté à 20 km de l'arrivée, il a dû abandonner. Il souffre d'une fracture de la clavicule. Le sport, c'est aussi la victoire de Kimi Antonelli au Grand Prix de Belgique de Formule 1. Le jeune Italien conforte son avance en tête du championnat du monde. Merci de nous suivre, où que vous soyez, passez une très belle nuit.
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0: Bonne fin de nuit, 4h30.
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0: Et avec vous, bonjour à tous, ravi de vous retrouver sur Vivacité ce matin, lundi le 20 juillet. J'espère que vous avez passé un bon week-end, une bonne nuit peut-être courte pour certains d'entre vous, si vous avez regardé le foot évidemment hier. Belle affiche, voilà, bravo à nos amis espagnols. Merci à Frédéric Grazet qui réalise cette émission avec nous ce matin, ce club des leftos pour vous amener peut-être au boulot, si c'est la reprise pour certains d'entre vous, si vous reprenez aujourd'hui parce que les congés c'est terminé. Et puis pour les autres, vous êtes là, bienvenue, ravi de vous retrouver. Le soleil vient d'en joindre, il sera 5h52, il sera 21h45 pour le coucher, on va perdre deux petites minutes de clarté. Marguerite, c'est le prénom qui est à l'honneur, c'est un joli prénom ça d'ailleurs, puis quelques anniversaires, peut-être le vôtre aussi, vous le fêtez comme la chanteuse Indra. History, c'est pas un des plus connus mais très sympa tout de même, voilà, ravi de la retrouver. L'anniversaire de Liaris aussi, c'est le batteur du groupe Tol Tol qui a 64 ans pour lui aujourd'hui. Du batteur, on passe au guitariste Carlos Santana, 79 ans. Waouh! Ah oui, ça c'est Oslo évidemment. Hein. Kim Carnes fête aussi son anniversaire, 81 ans pour la chanteuse américaine. Avec un titre qu'on retrouve d'ailleurs de temps en temps sur Vivacité. Bienvenue, les meilleurs moments de votre radio préférée, à retrouver avant 6h. Des jeux avec aujourd'hui pas mal de cadeaux, encore une fois. On partira à Lavaux-Sainte-Anne, j'aurai deux entrées pour assister à la 7e édition des costumes de Venise qui se tiendra les 26 et 27 juillet. Je suis connecté sur vos messages WhatsApp aussi. N'hésitez pas à venir nous faire un petit coucou, 0470 07 20 23. À tout de suite.

0: sorti les grandes dents à 4h35 avec Tame Impala et Dracula. Il est 7h45. J'en perds mes mots, j'avais peur de Dracula. Bon, on n'a pas peur d'Adrien, je venons évidemment de la bonne humeur, le beau vélo de Ravel qui va s'arrêter samedi prochain à Aiguezet avec un régional de l'étape.
1: Bonjour à toutes et tous, le régional de l'étape ici à Aiguezet, ce sera notre collègue et ami Sacha Daout. Bonjour Sacha.
2: Bonjour Adrien, bonjour tout le monde.
1: Merci de nous accueillir sur tes terres, entre guillemets. Ça fait longtemps que tu habites...
2: Oui, plus de 20 ans, 22 ans exactement, et c'est un endroit dont je ne me lasse pas, vraiment.
1: Pourquoi as-tu choisi Aiguezet ?
2: Parce que j'ai besoin de calme, j'ai besoin de tranquillité, j'ai besoin avec le métier d'avoir des accès autoroutiers faciles et de pouvoir être facilement et rapidement partout. Et ben voilà, ça correspondait, ça cochait toutes les cases.
1: Ici, on est aux confins de trois provinces, Liège, Brabant-Wallon, Namur. Et on est au cœur de 18 villages dans l'entité. On peut, sans trop déflorer ta vie privée, dire dans quel village tu habites ?
2: Alors moi, j'habite à Meaigne, qui est un tout petit village, le long du cours d'eau qui porte le même nom, la Meaigne, évidemment, qui part du côté de Liège. Un endroit calme, un endroit tranquille, mais un endroit très chaleureux.
1: Alors toi qui aimes la tranquillité, tu vas être servi, puisqu'on va débarquer avec tout le peloton du beau vélo de Ravel ce 25 juillet. Il y a deux boucles, une petite boucle de 10 km vers Longchamp et la Sucre. Et puis une longue boucle de 22 km qui va passer par Upigny. Ah, Upigny, c'est déjà, ça sonne un peu gourmand, je ne sais pas pourquoi.
2: Ah oui, ça sonne très très très gourmand. Alors il y a évidemment le produit phare qu'on connaît toutes et tous, mais ils ne vendent pas que ça, on ne fait pas que ça, et ça c'est aussi important de pouvoir découvrir des choses qui sont de très très grande qualité.
1: On va passer aussi à travers plusieurs châteaux, et entre autres le château Bayard, qui est très romantique avec son plan d'eau et son parc aux alentours.
2: Ah oui, c'est un endroit absolument extraordinaire, qui a été rénové avec soin, avec goût, et c'est un endroit très festif parce qu'on y organise des événements corporate, ça c'est une chose, on y organise aussi énormément de mariages, il y en a pratiquement tous les week-ends, tous les jours du week-end, parce qu'on rattrape encore un peu le retard du Covid, et alors la légende raconte qu'après de passer ici, le chiffre d'affaires va mieux et l'amour dure plus longtemps.
1: Oh, ça c'est joli. Mariage pluvieux, mariage heureux aussi, on connaît tous l'adage. On va traverser des endroits assez étonnants comme un champ d'éoliennes aussi à Aix-en-Refaille, il y en a une cinquantaine, et quand on pédale là, on comprend pourquoi, parce que c'est assez plat, le vent souffle.
2: le vent souffle, moi je pédale un peu dans le coin, et c'est vraiment un endroit, c'est l'ASB, en l'occurrence, où on souffre parfois face au vent, on est très content quand il tourne.
1: On parlait gourmandise, à Liernu, on sera un peu dans l'air du temps.
2: On sera dans l'air du temps, le fameux restaurant chez Sangoun, qui habitait en fait vraiment, enfin en tout cas son restaurant était juste à côté de la rue où j'habite, puis il a déménagé, il a maintenant un endroit absolument incroyable, et Sangoun c'est un cuisinier hors norme, plein de talent, et c'est aussi un endroit à découvrir parce qu'il arrive à marier des goûts locaux finalement avec des choses plus classiques et traditionnelles.
1: Avec aussi un très joli jardin aux alentours dans lequel il cultive ses fruits et ses légumes. Eh bien, les rendez-vous sont pris pour faire la fête avec nous, en tout cas sur le beau vélo de Ravel. Ce sera le 25 juillet. Alors, j'ai un scoop pour vous. D'habitude, c'est Adrien, de Viveur ou Jovenot sur le tandem. Eh bien là, on va accueillir pour la première fois notre confrère, ami aussi, Jérémy.
2: Un autre grand sportif,
1: qui va faire la balade en tête sur le tandem de Vivacité, Jérémy Bess. Donc ce sera un plaisir de le retrouver dans notre peloton. Je vous dis à samedi, les amis, et quand tu veux, Sacha, sur le
2: belle balade, mais là, j'ai pas de doute, elle sera très belle.
3: Ouais, ça va être chouette, évidemment. Vous allez pouvoir trouver le terrain de jeu idéal, comme on dit, entre nature et patrimoine, avec la traversée par le Ravel, la fameuse ligne, d'ailleurs, 142, qui relie Jodoigne à Namur, la commune qui invite à explorer ces paysages assez sympas, que ce soit à vélo ou à pied. Rendez-vous entre 13 et 16 heures pour retrouver le beau vélo sur Vivacité, samedi prochain.
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0: Jean Giraud, aussi libre que moi, 4h42. Bonjour, bienvenue, merci de nous rejoindre. Sur la une en télé peut-être, si vous venez de le faire à l'instant, bon début de semaine. Vous n'étiez pas là dans le 8-9, c'était avec Stéphane Piedboeuf vendredi dernier. Et comme tous les vendredis de l'été, Two Dots était là et on a eu un live encore remarquable.
1: C'est les Two Dots, des habitués de la maison apparemment. Il y a Gwen et Nico.
2: Bonjour.
1: Bonjour et bienvenue sur Vivacité, sur la une en télé. Mais attendez, mais vous êtes deux. Toujours deux. Vous n'avez jamais été trois, quatre, cinq.
3: Sur scène, on est deux.
2: Mais sur scène, on est deux.
1: Et pourtant, regardez ce que c'est sur scène, les Two Dots. Ouais, alors ça c'est un premier extrait, hein, c'est genre le Zakouski, hein, mais regardez celui-là par exemple.
2: C'était un bon moment ça.
4: C'était où ça?
2: Fête nationale.
4: Au Bal National? Ah oui.
1: Ah ouais, ouais, le Bal National, bah oui. Vous y serez d'ailleurs, hein, dans le Bal de la
2: Cambre. Non, cette année. Oui, on sera au jeu d'hiver cette année.
1: D'accord, ouais. Au Games quoi.
2: Au Games.
5: Hiver sympa, ça va être très très chouette.
1: Et alors, c'est sympa. Ouais,
2: j'adore.
4: Les Games.
1: Bon, alors vous êtes rencontrés quand? Vous êtes amis dans la vie? Vous étiez à l'école ensemble? Ça s'est passé.
3: On n'était pas amis du tout.
2: Non, okay. Vraiment. Que du contraire, j'ai envie de dire.
1: Concurrents.
3: Non, on s'est rencontrés dans des jam sessions à Bruxelles. Ah ouais.
1: Alors les jam sessions, c'est des artistes qui viennent et alors ils font des bœufs ensemble en fait.
6: Des bœufs?
1: Ouais, et des pieds bœufs parfois. Mais tu vois, ils prennent leurs instruments, ils font de la musique ensemble, des reprises. Et c'est vrai que c'est une bonne ambiance. Il y a plusieurs bars bruxellois qui proposent ça. Et puis il y en a dans toute la Wallonie, hein, des jam sessions.
2: Exactement. Partout, ouais.
3: Donc on s'est rencontrés là et puis un jour il m'a appelé, un beau jour d'été comme ça. Ouais. Il dit, t'as pas envie qu'on bosse ensemble? Et voilà, ça fait 10 ans plus ou moins.
1: 10 ans et plus de 100 concerts à votre actif.
2: Par an.
1: Par an.
3: Oui.
1: Ah oui, c'est votre job, quoi.
3: Oui.
1: Ah oui.
3: On a 3 ou 4 vies, hein, avec la famille et tout ça.
1: Ouais. Et en plus sur scène, de reprendre des tubes, parce que vous allez nous interpréter la chanson de Pharrell Williams et de Robin Thicke dans quelques instants avec
2: Blurred Lines.
3: Ah, c'est pas urgent, je sens ça.
6: Vous le prendriez pas avec.
1: C'est un peu la mode,
6: allez.
1: Vous avez remarqué ça
3: qui danse devant, là.
1: Oui, c'est ça. En plus de ça, il y en a un de vous deux qui compose des musiques et des chansons très connues. Écoutez cette chanson-là, ça vous dit quelque chose. Hein? Vous reconnaissez ici, là, quand même, hein? C'est la chanson de l'Eurovision.
6: Eh bah oui!
1: Ah bah, c'est qui a créé cette chanson-là? Bah, et c'est, je voulais choisir.
6: Lui, le monsieur dont on pointe du doigt?
4: C'est le monsieur avec la chemise à pois.
1: Ouais, bah, ils ont tous les deux des chemises
4: noir
1: à pois, hein, pour ceux qui nous écoutent.
4: Oui, noir et blanc.
3: La chemise noir et blanc.
4: Voilà. Pour aider, si tu veux mettre un indice.
1: Et donc voilà, vous créez pour les autres, c'est aussi une part de votre profession, quoi.
3: Moi, je suis plutôt pour les artistes en général, compositeurs, réalisateurs. Là, Gwen est plutôt dans le domaine de tout ce qui est publicité, même un peu cinéma, enfin, télé en général, on va dire.
1: Ils sont belges, ce sont les Two Dots qui interprètent pour vous Blurred Lines de Pharrell Williams et de Robin Thicke. On vous écoute, c'est à vous de jouer, les amis.

Survivacité. Bienvenue si vous venez d'en joindre. Bonjour, bon lundi, il est 4h50. Nous sommes le 20 juillet, veille évidemment du 21 juillet. Et en parlant du 21 juillet, on a plein de surprises assez sympas sur Vivacité, sur la Une, sur les différents médias de RTBF. J'aurai l'occasion de vous en reparler dans les prochaines minutes. Au niveau de la météo, ça donne quoi pour aujourd'hui? Ce sera un début de journée assez lumineux. Les nuages vont tout de même gagner progressivement du terrain sur l'ensemble du pays. Ciel qui deviendra variable et des températures qui oscilleront de 17 à 22 degrés. Pour la maximale, B.J. Scott et les Remarquables, voici Autrement.

On est fiers de porter ce projet BJ Scott, les remarquables autrement, avec 5 épisodes inédits que vous allez retrouver dès la rentrée déjà maintenant sur Ovio, avec ces artistes porteurs de handicaps différents. Merci beaucoup de partager évidemment tous ces grands moments en allant sur Ovio, d'en parler à vos amis, à votre famille. Les remarquables à retrouver dès maintenant, tout cet été et dès la rentrée. Il est 4h54, on va jouer tout à l'heure, on aura de chouettes cadeaux à vous offrir, je vous emmènerai vers le château de la Vaux-Sainte-Anne. Et puis dans vos messages matin, il y a Eric qui nous dit c'est un peu dur parce qu'on a regardé le match hier, on était excités avec ma femme qui est espagnole, qui me charriait, moi en tant que belge. Bah oui, c'est vrai. Bon, écoutez, bravo en tout cas. On n'a pas rougi, on a bien joué les amis, je trouve. On a mis un goal, voilà, c'est ce que dit Fred dans l'oreillette. Nous, on a mis un goal en Espagne. Voilà, effectivement. On va écouter, c'était une magnifique coupe en tout cas. Et on a vécu ça avec toutes nos équipes qui ont fait aussi un boulot remarquable, comme d'habitude. Bientôt 6h, 5h, que dis-je, on fera un petit rappel évidemment de l'info, et puis derrière un petit point météo avec notre expert maison de ce matin. Ce sera Thierry Lemens qui viendra se connecter sur la une et sur Vivacité. Super souvenir pour aller jusque-là, Crystal Water, Gypsy Woman, souvenez-vous.

Là, vous avez chanté le refrain. Oui, je compte sur vous hein, ce matin avec ce fameux riff de clavier excellent. Gypsy Woman, les années 90 avec Crystal Waters sur Vivacité. 5 heures, dans quelques petites secondes, on va s'informer. Le rappel de l'actu, Terry Lemens derrière pour faire un point météo. On revient derrière avec le jeu de l'intro, le sketch et toute la bonne humeur de Vivacité. À tout de suite.

0: Bon, bah écoutez, il est 5h, bienvenue, pas d'info pour le moment, ce sera météo, voilà, c'est pas un souci, on fera l'info à 5h30. Lui, il est connecté, je suis sûr et certain. Thierry Lemens, bonjour.
1: Bonjour Geoffrey, bonjour à tous.
0: Vous avez mis le bonne fiche là où il fallait, le micro est connecté.
1: Voilà. Alors, oui, il me semble, hein, le bouton
0: rouge, on me dit, bon. Oui, le vert, le plus vert, voilà, c'est bien.
1: Ah, le vert aussi, le vert aussi, c'est noté.
0: Est-ce qu'on a un peu de jaune? Est-ce qu'on a un peu de bleu pour aujourd'hui lundi, Thierry, au niveau de la météo?
1: Alors, actuellement, on n'a pas encore un petit peu de jaune parce que le soleil n'est pas encore levé, mais il va arriver effectivement ce matin. On en profitera sur une bonne moitié sud du territoire. Par contre, sur le nord, on a déjà de la grisaille qui est présente et qui va persister encore en matinée. Elle s'étendra d'ailleurs davantage vers le sud dans le courant de cette matinée avec des températures qui seront bien fraîches ce matin. On est de l'ordre de 7 à 8 degrés sur les hauteurs, 12 à 16 degrés ailleurs. Ça va grimper un petit peu cet après-midi, mais pas énormément, avec des valeurs qui seront de 19 à 20 degrés sur les reliefs, 22 degrés pour le centre, 23 pour la campine. Alors on aura des nuages qui vont prendre le dessus sur quasi l'ensemble du pays. On pourra tout de même observer par moment l'une ou l'autre éclaircie, mais ce sera plutôt timide. Et ce sera un peu plus variable avec des éclaircies plus durables pour la Gaume et la Flandre occidentale. Et puis dans le courant de la soirée, tout cela va se dégonfler. On va retrouver une nuit bien étoilée avec des minima qui seront de nouveau assez frais, 8 à 15 degrés. Et puis demain, jour de fête nationale, eh bien, Geoffrey, on va se réveiller avec le soleil dans la plupart des régions. Quelques nuages. C'est bien ça. Hein, on aura quelques nuages bas qui vont traîner sur l'extrême ouest et sur le nord. Et puis l'après-midi, temps bien ensoleillé également. Quelques nuages décoratifs tout au plus. Avec un vent par contre qui sera modéré, qui va limiter la hausse des températures. On n'ira pas au-delà des 24 degrés pour demain.
0: Un petit vent pour nous faire un petit brushing pour le 21 juillet, Thierry. C'est magnifique. Hein.
1: Bon, histoire quand même de garder un peu de fraîcheur, vu la chaleur qu'on a connue avant, la semaine dernière.
0: Tout à fait, c'est respirable, enfin. Merci Thierry, à tout à l'heure.
1: À tout à l'heure.
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0: Et avec Frédéric Grazet, madame, monsieur, qui est là derrière les manettes, qui pousse les boutons, comme on dit, les curseurs pour démarrer cette journée du 20 juillet. Bienvenue, merci d'avoir choisi la RTBF pour démarrer cette journée. Vous soyez sur la une ou sur Vivacité en ce moment, c'est un véritable plaisir. Et puis demain, vous savez, on se retrouvera uniquement en radio puisqu'on sera le 21 juillet. Ouais, on a d'ailleurs de chouettes programmes à vous proposer. Hein. J'y reviendrai dans les prochaines minutes, c'est promis. Le soleil vient d'en joindre, il sera 5h52, 21h45. Et on perdra deux petites minutes de clarté. Il va falloir s'habituer maintenant. Hein. Moins deux. Si on additionne tout cela, évidemment, ça fait un peu moins de clarté. Et ce n'est pas très grave. On va jouer tout à l'heure le jeu de l'intro, le sketch également, vos petits messages. Si vous voulez me parler de la météo près de chez vous, simplement me faire un petit coucou. 0470 07 20 23. Et si vous êtes sur la une en télé, vous pouvez scanner directement. Voilà, il est ici le petit QR code WhatsApp pour la musique. J'invite pour la première tasse de café, s'il vous plaît, Tovelo et Stromae avec des fleurs sur Vivacité.

Et c'était vos premières fleurs du matin. Voilà, le bouquet bien complet, s'il vous plaît, pour vous avec Tovelo et Stromae. Il est 5h06, que regardez ce soir sur nos chaînes en télévision. Sur la une tout d'abord, 20h20, le procès du chien avec Laetitia Dodge et François Damien. C'est une comédie aussi originale que décalée. En fait, c'est une avocate habituée en cause perdue qui accepte de défendre un chien. Oui, c'est un procès assez improbable qui promet autant d'humour que de réflexion. Donc ce soir, 20h20 sur la une. Et puis sur Typique, 20h05, 4 épisodes de la série policière Balthazar. Enfin, sur la 3, 20h30, le concert prélude de la fête nationale avec le Belgian National Orchestra et la violoniste Elie Choi, troisième prix du concours Reine Elisabeth 2024, qui vous invite à un grand voyage symphonique en présence du roi Philippe et de la reine Mathilde. Ce sera donc ce soir sur la 3 à 20h30. Et puis grille des programmes sur RTB Factu. Comme ça, vous ne ratez rien, évidemment. Ah, bon souvenir, ça va nous donner la pêche, ça. Madonna, Like a Virgin.

0: Sur Madonna, Like a Virgin sur Vivacité. Il est 5h09. Dans les titres de l'info, on en parle dans quelques instants. À 5h30, on reviendra sur l'Espagne qui décroche une deuxième étoile. Les Espagnols ont remporté la finale de la Coupe du Monde de football. Ils ont battu les Argentins dans les prolongations 1-0. Un petit but, c'est vrai, mais ils ont dominé les échanges. L'Espagne a été supérieure à son adversaire. L'Argentine de Lionel Messi n'a pas fait le poids. Le capitaine argentin puissant qui a versé d'ailleurs des larmes de déception à la fin de rencontre. On retrouve ce titre et d'autres tout à l'heure dans moins de 20 petites minutes. Le disque qui fait du bien, c'est dans quelques instants après ceci.
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4: Et le disque qui fait du bien, Christophe n'avait que 21 ans quand il a enregistré ce titre, Les Marionnettes. Un titre qui va faire son premier succès, Christophe. Chantez-le, c'est le moment karaoké de ce matin.

0: disque qui fait du bien ce matin. Christophe avec les marionnettes, c'est le genre de musique que vous pouvez retrouver sur la radio souvenir de la RTBF Viva Plus, qui diffuse Christophe et tous les autres. Il est 5h13, c'est parti pour le cactus de vendredi, si vous n'étiez pas là, et c'était Émilie Krohn qui était avec nous et qui nous parlait du Tour de France.
1: Alors, Émilie Krohn, bonjour.
2: Bonjour, bonjour Stéphane.
1: Qu'est-ce qui se passe-t-il aujourd'hui, Émilie? Puisque vous aviez envie de nous parler de cyclisme, mais vu votre déguisement, alors en détail, hein, pour ceux qui nous écoutent sur l'université, elle est déguisée en ketchup avec des lunettes de soleil.
2: Tout à fait, Stéphane. Moi, je voulais vous parler du Tour de France, enfin. Est-ce qu'on n'en parlerait pas un petit peu quand
3: Allez.
2: Même
3: oui.
2: Donc, on va parler de Remco. Mais non, on va de nouveau pas parler de vélo, désolé. On va pas en parler. Est-ce que vraiment un jour je vais parler de vélo? Qui c'est, Stéphane? C'est la magie du direct. Alors, pour l'audiodescription, comme Stéphane vous l'a dit, Émilie est présentement habillée avec un costume de ketchup qui fait ressortir son teint allé des vacances ainsi que des lunettes à la mode. De cycliste, certes, mais à la mode. Alors, Stéphane, je reviens de festival, là, et pour vous, je suis peut-être habillée n'importe comment, mais pour eux, vraiment, je suis hyper in. Là, en Belgique, on peut vraiment être fier de nos festivals. On en a beaucoup, ils sont super, ils sont aussi très chers, il y a toujours des artistes incroyables, ils sont aussi très chers, l'organisation est souvent nickel, ils sont aussi très chers. Là, j'ai été entre autres aux Ardentes et franchement, je me suis rarement sentie aussi vieille. Mais vraiment, ça se voit peut-être pas parce que j'ai été graciée d'une génétique incroyable comme Jean-Luc.
4: C'est vrai.
2: Et tout ça fait, et Jess aussi. Mais sachez que là, j'ai quand même 39 ans depuis hier.
4: Joyeux anniversaire.
2: Merci beaucoup. Alors donc, j'ai quand même 39 ans, je porte des bas de contention quotidiennement depuis 3 ans. Donc vraiment, me sentir vieille, c'est un lundi pour moi. Mais là, j'étais entourée de Gen Z, de personnes entre 14 et 18 ans, et je me suis demandé comment ils étaient déjà juste arrivés à se payer un ticket pour une journée, parce que moi, à l'époque, pour le prix d'un ticket, j'avais un scooter. Voilà. Il était en pièces détachées.
5: Un Camino.
2: Exactement.
5: Voilà, moi, la roue.
2: Il était en pièces détachées, c'était pas précisé dans l'annonce, et oui, je devais aller le chercher à Henri Pont. Je passe d'ailleurs le bonjour aux 496 habitants d'Henri Pont, mais j'avais un scooter. Et j'étais quand même contente de voir toute cette jeune génération réunis autour d'un amour commun, la musique. Et opinion peu populaire, unpopular opinion, comme ils disent Jean-Luc. Mais moi, je pense que la Gen Z va nous sauver. Vraiment, je pense qu'elle va sauver le monde. Elle va être incroyablement angoissée en le faisant, parce qu'on n'a jamais eu autant accès à toute l'information slash l'horreur du monde, et qu'il y a de quoi paniquer quand on passe de la canicule à la grêle en 24 heures. Mais je pense qu'elle va le faire. Elle va le faire en utilisant son propre vocabulaire, en vous disant « c'est gênant, Pro Max, iPhone 17, 16K, la boubou, ce que tu fais ?» Mais elle va le faire, vraie expression. Là où j'ai vraiment compris qu'il fallait que je me mette à jour, c'est quand j'arrêtais pas d'entendre dans la foule des jeunes dire « ça, je l'écrirai dans mon livre ». Et mon cœur, vraiment, des dizaines de fois, mon cœur était rempli de joie. On n'arrêtait pas de se regarder avec mon ami en se disant « mais waouh !» Donc la future génération, son rêve, c'est d'écrire des livres.
5: Ouais, c'est pas mal, hein, parce que nous, on était déjà sur Skyblog à l'époque.
2: Voilà, exactement. Je me dis, on revient aux sources. Ouais. C'est beau. Et puis en parlant avec ma nièce de 22 ans, elle m'a dit « mais non, tata, c'est une expression. Ça veut juste dire que c'était super et qu'on s'en souviendra. T'es vraiment gênante, Pro Max. » Ah. Mais moi, j'y crois, à cette génération qui crie son amour pour Théodora, qui ramasse ses déchets et les met dans les bonnes poubelles, qui privilégie son bien-être au capitalisme, qui veut inclure tout le... Et c'est pendant que je pensais à tout ça que j'ai été interrompue par un Gen Z qui est tombé sur moi, fortement alcoolisé, en me renversant sa bière dessus. Tous mes espoirs étaient anéantis. Vraiment, il ne se rendait pas compte de ce qu'il venait de faire. Je lui ai dit, en tant que bonne personne âgée que je suis, par contre, quand on ne sait pas gérer son alcool, on évite. Il m'a regardé et puis il a regardé son ami qui lui a dit, t'as entendu ce qu'elle t'a dit? Non, je ne vais pas vous mentir. Pendant qu'il lui répétait ma phrase, j'étais occupée à chercher les sorties de secours. Et puis là, il m'a regardé et il a regardé son ami. Il a dit, je crois que la dame... Aïe. Je crois que la dame, elle a raison. Il faut que tu fasses attention. Et là, tout l'espoir est revenu. J'ai décidé de me concentrer uniquement sur la deuxième partie de sa phrase et pas l'insulte du début. J'ai retrouvé le sourire et j'ai qu'une chose à dire à la Gen Z. Slay.
1: C'était le cactus d'Emily.
0: Merci Émilie. Émilie qu'on retrouve très prochainement, tout à l'heure ce sera, je regarde l'affiche, Simon Cortisone qui sera avec nous pour le cactus sur la une en télé et sur Vivacité. Merci ce matin pour tous vos messages. Maggie qui nous dit bonjour Geoffrey, fidèle au poste, courage, bonne journée. Évidemment fidèle au poste et quel plaisir de vous retrouver aujourd'hui lundi, veille de jour férié. Demain on se retrouve évidemment, ce sera un peu plus tard, dès 6h. Mathieu est avec nous, bonjour à toute l'équipe, bonne journée, courage. C'est une petite semaine, nous dit dit-il. Oui, demain, ce sera repos pour moi. Il fait 9 degrés ce matin à Tournai. On a 11 degrés à Mons chez Marianne. Et un bonjour de Cédric de Charleroi qui nous dit bonjour à toute l'équipe. J'espère que vous allez bien. On va très très bien, évidemment. On est là dans la bonne humeur avec un petit point météo dans quelques instants. Ce sera Thierry Lemens qui viendra nous rejoindre. 5h18, ce sera après Elena sur Vivacité.

Et c'est peut-être le cas pour vous, vous ne dormez plus la nuit parce que vous allez travailler, ça c'est normal, ou parce que vous n'arrivez pas à dormir, voilà, et on vous accompagne, c'est pas un souci. Merci Elena, il est 5h22. 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Terry Lemens, on va faire un petit point sur la météo dans quelques instants. Le temps de se mettre dans l'oreille un petit Mickey ce matin, ça fait du bien.

0: Le réveil qui vient de sonner, ça, ça pique peut-être à 5h25. Et qu'est-ce que ça va piquer au niveau de la météo? On vous dit tout maintenant. Thierry Demens va nous répondre à 5h25. Bon, il n'y a pas de surprise, ça va pas trop piquer, Thierry. Hein, c'est fini, ça, pour l'instant.
1: Ouais, non, ça, on est d'accord. Ça ne va pas trop piquer au niveau de la chaleur, en tout cas. Par contre, voilà, si vous êtes frileux ce matin, c'est un petit peu plus difficile.
0: Ouais,
1: hein,
0: c'est
1: vrai que les températures ne sont pas très élevées. Oui, c'est vrai, dans ce sens-là, oui. C'est vrai qu'on a, par exemple, 8 degrés du côté de Rochefort, 10 pour Namur, 11 actuellement à Charleroi, 13 pour Bruxelles. Donc, c'est vrai que les températures sont assez fraîches ce matin. Elles vont évoluer, évidemment, dans le cours de la journée. On va y revenir. Avant cela, vous parlez que la grisaille est déjà bien présente sur une bonne moitié nord du pays. Cette grisaille, ce sont surtout des nuages bas qui circulent actuellement. Alors, ils sont présents au nord du Sion, au Sambre-et-Meuse. Ils vont tout doucement s'étendre au sud du pays, mais on devrait quand même encore garder de belles éclaircies pour les régions du sud, notamment la province de Luxembourg, province de Namur et de Liège. Alors pour la suite de cet après-midi, ce sont plutôt des cumulus qui vont prendre l'ascendant sur quasi tout le pays. On pourrait quand même observer l'une ou l'autre éclaircie par endroit. Ce sera plus variable avec des éclaircies plus durables pour la Gaume et la Flandre occidentale. Donc du côté du littoral, on verra un petit peu plus le soleil. Côté température, on a un vent de nord qui nous ramène un peu plus de fraîcheur. Du coup, ça ne va pas décolle énormément, et tant mieux parce que ça contrastera avec le début de la semaine dernière. 19 à 20 degrés sur les reliefs, 22 degrés pour le centre, 23 degrés pour la campine. Pour la nuit prochaine, eh bien ces nuages vont tout doucement se dégonfler. On va retrouver une nuit même étoilée avec des minima de nouveau assez frais, de 8 à 15 degrés. Et puis demain, jour de fête nationale, on va se réveiller avec le soleil dans la plupart des régions. On aura quelques nuages bas qui vont traîner sur l'extrême nord, sur l'extrême ouest aussi, rien de bien conséquent. Et puis l'après-midi, temps bien ensoleillé également. On aura quelques nuages décoratifs tout au plus dans le ciel. On a toujours ce vent de secteur nord qui va s'atteler à limiter la hausse des températures. On n'attend pas plus de 24 degrés.
0: Allez, ça reste agréable. Merci beaucoup, Thierry. À tout à l'heure.
1: À tout à l'heure.

0: Les titres à retenir, Yasmina Favaro vous informe dans une poignée de petites secondes et puis je vous emmène à Venise, direction Lavaux-Sainte-Anne, avec des entrées à vous offrir dans le jeu de l'intro. À tout de suite.
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0: Il est 5h30, Yasmina Favaro avec vous pour l'essentiel de l'info. Bonjour, on savait que ça se prononcerait Campeones avec cette finale 100% hispanique et c'est donc l'Espagne qui aura sa nouvelle étoile d'or sur son maillot. La Rora a remporté la Coupe du Monde de football 1-0 lors des prolongations face à l'Argentine de Lionel Messi. Réduite à 10, l'Albi Céleste n'aura donc pas conservé son titre hier soir. Les Rois du Monde, plus grande équipe du 21e siècle, les Espagnols au son V, au le football. La performance de la Rora est saluée ce matin dans la presse internationale et sur les réseaux sociaux. Un second mondial donc pour l'Espagne, premier titre en 2010. Et comme cette année-là, le pays s'apprête à accueillir ses joueurs en héros avec un défilé en bus impérial cet après-midi dans les rues de Madrid. Les autorités s'attendent à 1 million de personnes. Hier soir, il n'y a pas que le foot qui a retenu l'attention lors de cette finale. Sur les terres américaines, la mi-temps s'est transformée en show digne d'un Super Bowl américain avec Madonna entourée de Ronaldo et Ronaldinho ou encore Shakira, BTS et Justin Bieber. Autre moment marquant, Gianni Infantino, président de la FIFA et le président américain Donald Trump, sifflaient dans le stade lors de la remise du trophée. Une nouvelle nuit de frappe au Moyen-Orient. Les États-Unis disent avoir visé des réseaux de communication et des centres de commandement iraniens, des sites de lancement de missiles par exemple. Objectif, réduire la capacité de l'Iran à viser des navires commerciaux dans le détroit d'Ormuz. L'Iran qui, de son côté, dit avoir touché 2 pétroliers qui tentaient de franchir ce détroit sans autorisation. L'armée iranienne annonce aussi avoir frappé des avions américains sur des bases jordaniennes. En France, les incendies font toujours rage dans le sud. Hier soir, de nouveaux feux ont démarré dans le Var. Le plus virulent mobilise 600 pompiers. En quelques heures, ce feu avait parcouru 200 hectares près du golfe de Saint-Tropez. La Corse est également la proie des flammes dans des zones escarpées de l'île et difficiles d'accès. Comme un cadeau en avance pour la fête nationale de demain, Remco Evenepoel s'est imposé devant Tadej Pogacar hier soir sur le Tour de France. Première victoire en ligne pour le Belge. Jusqu'ici, il s'était imposé lors de contre-la-montre. Remco Evenepoel est désormais deuxième au général. Un classement à présent sans le Danois, Jonas Vingegaard. L'un des favoris a dû abandonner hier. Après une chute, il souffre d'une fracture de la clavicule. Voilà pour l'essentiel de l'info. Belle matinée avec nous.
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2: Merci Yasmina. D'autres infos tout à l'heure à 6h avec le journal. Ça se passe comment sur la route à cette heure-ci? Pas grand-chose à vous signaler, ça c'est la bonne nouvelle. Si vous êtes témoin d'un ralentissement ou d'un accident ce lundi matin, on vous rappelle comment faire pour nous joindre dans quelques instants.
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1: Bonjour à tous, c'est Lefto, merci de nous rejoindre et merci d'avoir choisi l'RTBF pour démarrer cette journée de lundi le 20 juillet, une petite semaine pour certains d'entre vous avec demain évidemment le jour férié, le 21 juillet, il y en a d'autres qui reprennent le boulot cette semaine, voilà, qui reviennent de vacances, d'autres vont partir, on fait peut-être un peu de route là maintenant avec vous sur la route des vacances si c'est le cas, profitez-en, on vous accompagne avec de l'humour, le sketch du jour et ce sera plutôt un canular téléphonique tout à l'heure avec un bon vieux Lafesse, comme on dit, Jean-Yves Lafesse viendra nous entretenir les gigomatique, puis des cadeaux avec le jeu de l'intro, direction château du Lavaux-Sainte-Anne pour deux jours consacrés à Venise les 26 et 27 juillet. J'aurai deux entrées à vous offrir, donc restez bien avec nous. Si vous êtes libre les 26 et 27, on aura l'occasion de vous envoyer donc au château de Lavaux-Sainte-Anne qui est magnifique. La météo pour aujourd'hui, ça s'annonce une journée douce évidemment, pas trop de pluie tout de suite. Terry Lemens vient nous rejoindre et confirmer tout cela tout à l'heure avant 6h, avant de retrouver votre matinale et le 6-8 en télé également avec Walid aujourd'hui. Pour la musique, Britney Spears, à l'époque où elle avait encore les petites couettes. Baby, one more time, c'est dans quelques instants.

0: Cette émission, on n'a pas oublié les paroles de Britney Spears. Il a chanté ça à l'époque, tout comme vous. Baby, one more time, ce matin sur Viva. Il est 5h38. Et c'est parti pour les cadeaux maintenant. On y va, le jeu de l'intro dans quelques instants. Direction Lavaux-Sainte-Anne, je vous le disais, si vous n'étiez pas là, je vous rappelle ce qu'on vous offre ce matin. Deux entrées pour visiter Lavaux-Sainte-Anne, évidemment ce magnifique château. Et surtout, le week-end qui sera consacré au costume de Venise les 26 et 27 juillet, plus de 100 costumes, c'est ce que je vois sur l'info, le temps d'un week-end dans ce fabuleux château de Lavaux-Sainte-Anne. L'intro à retrouver ce matin, la voici. Les indices de Fred, comme d'habitude, ce n'est pas Sandra Kim, ce n'est pas Kim Kardashian, et ce n'est pas Kim White, voilà. Donc ça veut dire que c'est une autre. Vous avez retrouvé, Tama? Bah écoutez, envoyez-moi votre réponse, je l'attends avec impatience évidemment. 3063, toutes vos coordonnées complètes, ainsi que votre courriel, puisqu'on vous enverra ces deux invitations par mail. C'est beaucoup plus simple. Bonne chance. Avant de vous retrouver à l'antenne, le sketch du jour, et c'est plutôt un canular téléphonique ce matin. Voici Jean-Yves Lafesse.
1: Allô?
2: Oui, bonjour madame.
1: Bonjour monsieur.
2: Vous êtes, c'est France Télécom à l'appareil. Hein. France Télécom.
1: Oui.
2: Le téléphone, bonjour madame.
1: Oui.
2: C'est
1: oui.
2: Madame
1: de Cronenbourg.
2: Comment?
1: De Cronenbourg.
2: Ah, attendez madame, on fait pas barre, c'est France Télécom à l'appareil. Hein.
1: Oui. Eh ben, de Cronenbourg, c'est... si je m'appelle de Cronenbourg, je vais pas vous dire que je m'appelle Durand. Je n'ai pas un bar, moi non plus, je n'ai pas un bar. Je m'appelle de Cronenbourg, je m'appelle de Cronenbourg. J'ai plus rien.
2: Arrêtez là. Madame.
1: Je suis comme ça.
2: Arrêtez s'il vous plaît madame.
1: Bon.
2: On allez. Fait pas barre, j'appelle le chef de service, il va vous prendre lui. Vous quittez pas madame, hein.
1: Non.
2: Bon. Elle me commande des bières. Ah, trois fois. Ah, elle se fout de ma poire, je crois. Merci. Allô?
1: Oui, bonjour, bon. Monsieur.
2: Bonjour, madame. Alors, vous êtes madame?
1: De Cronenbourg, votre
2: oh, collègue. Oh, mais madame, arrêtez.
1: Mais écoutez, votre collègue, j'ai entendu...
2: On fait pas barre, madame, c'est France Télécom. Soyez sérieuse une seconde, là.
1: Bah, écoutez, j'entendais votre collègue qui disait, elle se fout de ma poire. Je me fous pas de votre poire du tout. Je vous dis que je m'appelle De Cronenbourg.
2: On ne fait pas barre, madame, c'est France Télécom, là.
1: Bah, d'accord, c'est France Télécom.
2: Bon, alors, vous êtes madame.
1: De Cronenbourg. Je
2: vous... Oh, mais...
1: Bah, écoutez, je veux pas vous dire que je m'appelle Durand si je m'appelle De Cronenbourg.
2: Vous connaissez quelqu'un qui s'appelle Trois Schnapps?
1: Non.
2: Bah alors, comment voulez-vous que quelqu'un s'appelle De Cronenbourg?
1: Eh ben, il n'y a rien d'extraordinaire à ça.
2: Bah, enfin, madame, vous avez déjà entendu quelqu'un qui s'appelait une Suze?
1: Bon, écoutez, moi, mon nom de jeune fille, c'est Ducrux. Alors, vous allez encore prendre quoi? Vous allez dire que c'est encore un nom.
2: Du quoi?
1: Ducrux, D-U-C-R-U-I-X.
2: Ducrux?
1: Ducrux, un nom de la Haute-Loire.
2: Bah, mais on n'en a pas non plus.
1: Bon, vous n'en avez pas non plus, non, mais vous l'avez pas ce nom-là, bien entendu.
2: Elle me demande Ducrux!
1: Puisque je me...
2: Ducrux, le champagne encore?
1: Je m'appelle de Cronenbourg, bien entendu, vous l'avez pas, mon...
2: Bon, attendez, quittez pas, on va voir ce qu'on a. Jean-Pierre, tu vas voir l'office, tu ouvres le bar, tu regardes ce qu'on a. C'est pas ce qu'elle veut, Ducrux.
1: Ducrux!
2: C'est alcool, ça?
1: Non, c'est pas du tout de l'alcool, mais écoutez, mais je sais pas, mais... vous êtes pas, enfin, j'en sais rien, vous êtes pas un bar, mais vous êtes pas net, hein?
2: Ah, j'ai compris, je crois.
1: Bon.
2: Vous êtes madame de Cronenbourg.
1: Ah, bon. Alors, voyez bien que je vous raconte pas de conneries, excusez l'expression, mais c'est pourtant ça.
2: Bon. Alors, écoutez. On a changé votre ligne téléphonique.
1: Oui.
2: Vous avez de quoi noter?
1: Oui.
2: Donc, madame de Cronenbourg, votre numéro désormais sera le 02 38 16 64.
1: 16 64.
2: Parce que la 16 64, madame de Cronenbourg.
1: Oui.
2: C'est le numéro qu'il vous faut.
1: Ah bon?
2: Oui.
1: Mais 02 38 16 64.
2: Attendez, vous, il y a un mot que j'ai pas compris. Vous avez fait, c'est quoi ça?
1: Rien, je suis arrumée.
2: Ah, pardon.
1: Et il manque deux chiffres là-dedans.
2: Oui, ça fera 56-50.
1: 56-50.
2: Ben oui, de Cronenbourg.
1: Qu'est-ce que c'est que ça, 56-50?
2: Eh ben, deux.
1: Deux, quatre.
2: Ça fait 2-16-64, ça fait 56-50.
1: Oh, écoutez, moi je comprends pas, hein.
2: Madame de Cronenbourg.
1: Oui.
2: Vous êtes un peu sous pression ce matin.
1: Non, je suis pas sous pression.
2: Ah, alors de Cronenbourg bouteille, s'il te plaît.
1: Oui, oh bon, ben ça suffit. Hein.
2: Pourquoi?
0: Voilà, avec modération, Jean-Yves Lafesse, 5h42, vous voulez du rire, encore du rire. Rendez-vous tout à l'heure dans On en rit encore l'été, c'est avec Philippe Jeuniot et ce sera entre 14 et 17h.
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0: Bonjour, bienvenue, bon lundi, Walid dans un petit quart d'heure, Olivier Gillin avec Mademoiselle Rance, Blandine Rance, voilà, je ne sais plus, perdu le prénom pour vous accompagner tout cet été sur Vivacité, ils sont tous là, voilà, très en forme évidemment, et puis demain, nous sommes 21 juillet, vous aurez rendez-vous avec les deux fonds la paire entre 11 et 14 heures, gagnez chaque jour, hormis demain, voilà, que dis-je, donc ce sera aujourd'hui, si peu, un séjour à l'hôtel Mercure de Namur, comprenant s'il vous plaît la nuitée, l'accès au spa, les deux massages, la bouteille de bulle et un menu, trois services. Voilà, picobello comme il se doit, les deux font la paire. Aujourd'hui, 11h, 14h sur Vivacité. Voici Damiano David et puis on jette un petit coup d'œil sur les titres du journal de 6h sur Vivacité. À tout de suite.

0: 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Damien Néo David, que c'est joli ça. 5h47. Les titres de l'info tout à l'heure à 6h. L'Espagne évidemment qui décroche une deuxième étoile. Les Espagnols ont remporté la finale de la Coupe du Monde de football. Ils ont battu les Argentins et dans les prolongations 1-0. Un petit but, mais ils ont dominé les échanges. L'Espagne a été supérieure à son adversaire. L'Argentine de Lionel Messi n'a pas fait le poids. Le capitaine argentin impuissant qui a versé d'ailleurs des larmes de déception à la fin de la rencontre. On peut tout à fait comprendre. Et puis à la veille du 21 juillet, coup de projecteur sur les héros du quotidien. Des Belges qui sont mis à l'honneur demain, jour de la fête nationale. 50 femmes et hommes engagés pour une meilleure société. Ils et elles seront invités d'honneur dans la tribune officielle demain, à côté du roi et de la reine. On en reparle donc à 6h. D'ici là, c'est China Train et ce titre épicé, c'est en Viva.
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0: I feel like a woman, j'en suis perturbé, on sent les Santiago. C'était China Twain sur Vivacité ce matin sur la Une. Et en pas la bande maintenant, oui, parce que Chantal nous y attend. Bonjour Chantal.
1: Bonjour Geoffrey.
0: Comment allez-vous ce matin?
1: Ah ben comme tous les matins, quand je vous écoute, c'est merveilleux, c'est agréable.
0: Bah écoutez,
1: ça donne la pêche.
0: Ah ben ça fait plaisir de l'entendre Chantal. Vous êtes une habituée, hein, vous nous disiez en antenne.
1: Oui, oui, tout à fait, tout à fait. J'écoute Vivacité ou Viva Plus très, très, très régulièrement, presque tous les jours et toute la journée quand on est seul. Ça aide à vivre.
0: Ben, ça fait partie de notre métier, voilà, c'est de vous accompagner, de vous offrir un peu de bonheur, et c'est un plaisir quand on a un retour comme le vôtre ce matin, en tout cas.
1: Voilà. Mais bien entendu, c'est normal, il faut dire les choses quand elles sont bonnes, même quand elles sont mauvaises, mais quand elles sont bonnes,
0: on
1: les crie.
0: Tout à fait, bien sûr, on est là pour ça. Non, mais ça fait plaisir, merci beaucoup en tout cas pour votre fidélité.
1: Je suis très heureuse, voilà. Très heureuse.
0: Bon, alors vous avez envoyé un message parce que vous me disiez, Château Lavaux-Sainte-Anne, vous adorez, c'est près de chez vous.
1: J'aime beaucoup, c'est pas loin, et puis Venise, c'est un souvenir avec mon mari, donc je vais me faire un grand, grand plaisir d'aller voir les costumes.
0: Vous avez visité Venise, c'est vrai, il y a quelques années?
1: Oui. Oh bah écoutez, le voyage de noces comme souvent.
0: Ah oui.
1: Et puis plusieurs fois. Je suis historienne, donc j'aime beaucoup l'architecture.
0: Ah oui, alors là, en tant qu'historienne, c'est vrai, Venise, vous étiez comblée, j'imagine, hein?
1: Tout à fait, tout à fait. Même si je suis médiéviste, voilà.
0: D'accord, très bien. Non, mais voilà, c'est vrai, Venise, c'est un... On peut partir en city trip maintenant, mais bon, si on peut faire ça à Venise une semaine, il y a tellement de choses à voir que...
1: Oui, bien sûr, mais je voyage encore beaucoup, savez-vous. Je me prépare à partir en Inde.
0: Ah, mais ça n'a rien à voir, c'est encore un
1: bon
0: voyage, ça. Hein.
1: Non,
0: allez. On va écouter, évidemment, votre réponse, déjà, il fallait...
1: C'est Kate Bush.
0: Oui, tout à fait. Kate Bush, non, pas du tout. Moi, j'avais eu Kim Carnes, mais c'est pas grave. Je le prends puisque j'ai ça. J'avais donné des indices, effectivement, tout à l'heure, les indices de Fred qui nous avait dit. Ouais, Kim White, par exemple, Sandra Kim. Non, mais c'est bon. Je prends parce que j'ai la bonne réponse. Merci beaucoup. Je vous envoie
1: en tout
0: cas.
1: Merci infiniment.
0: Mais avec grand plaisir.
1: Merci
0: C'était
1: beaucoup.
0: Chouette de vous entendre,
1: et continuez,
0: Chantal.
1: Continuez tous comme ça.
0: Allez, comptez sur nous. Ça fait plaisir de
1: merci
0: vous entendre.
1: Infiniment.
0: Merci Chantal.
1: Beaucoup.
0: À bientôt.
1: À bientôt. Oui, au revoir.
0: Non mais pour la Kate Bush, on est un peu en avance là, hein. Et puis pas au niveau météo aussi. Ça le fout pas Thierry, hein. Non pas tout de suite.
2: Pas tout de suite, effectivement. À cette heure-ci, bon, on profite quand même encore d'un temps d'un ciel dégagé sur certaines régions du pays. C'est le cas sur le sud de la province de Namur, sur le sud de la province de Liège et en province de Luxembourg aussi. Ailleurs, c'est plutôt la grisaille qui est présente. Alors il s'agit de nuages bas qui circulent actuellement. Cela dit, c'est pas dense, hein. On pourra encore avoir quelques trouées. C'est le cas par exemple au nord de Mons et Charleroi. Avant d'arriver à Bruxelles, là c'est encore un peu dégagé aussi au niveau du ciel. Et cette grisaille, bien, aura tendance au fil des heures à s'étendre vers le sud. L'après-midi, ce sont plutôt des cumulus qui vont prendre l'ascendant, qui vont occuper une bonne partie du ciel. Alors on pourrait encore avoir l'une ou l'autre éclaircie, mais ce sera plutôt timide. Ce sera plus variable du côté de la Gaume et de la Flandre occidentale, où là on pourra avoir des éclaircies un peu plus durables. Et puis côté température, elles vont être limitées par ce vent qui nous vient du secteur nord et qui donc nous ramène un petit peu de fraîcheur. 19 à 20 degrés sur les reliefs, 22 degrés pour le centre du pays. On pourra aller jusqu'à 23 degrés en Campine. Pour la nuit prochaine, ça va se dégonfler au niveau du ciel. Les nuages vont tout doucement se dissiper. On va retrouver même une nuit étoilée avec des minima qui seront de nouveau assez frais. On ira de 8 à 15 degrés.
0: Ça va se dégonfler. J'adore ça.
2: Oui.
0: Excellent. Merci.
2: Je fais même le son.
0: Oui, bien, pas mal.
2: Avec plaisir.
0: À tout à l'heure, Thierry.
2: À tout à l'heure.

0: Comme les grands. Mado, bah évidemment qu'il va faire ça comme un grand. Olivier Gina, bonjour Olivier.
1: Hello Geoffrey.
0: Ça va, tout
1: mais bien. C'est le matin, sinon ça va.
0: Ça pique un peu.
1: Ah bah oui, on n'est plus habitué à notre âge. Qu'est-ce que vous voulez?
0: Je sais.
1: Pas de soucis.
0: Ça va, vous êtes tout bronzé, vous êtes de bonne mine.
1: Oui, bah écoutez, j'ai pris quelques jours, mérité bien évidemment.
0: Bon, vous avez 20 secondes en télé, c'est Walid sur la Une, et puis sur Vivacité, ce sera vous et Blandine Rance. On va parler de quoi par exemple?
1: On va parler du 21 juillet qui se prépare, et on va rejoindre Anthony Cujas d'ailleurs, qui va nous faire vivre les préparatifs du 21 juillet à Bruxelles.
0: Vous allez mettre à l'eau, Anthony Cujas, vous allez faire quoi avec lui?
1: Je ne sais pas encore, on va lui trouver quelque chose à faire. Oh bah attends,
0: il adore être mouillé,
1: Anthony. On va pas le laisser sans rien.
0: Allez, bonne journée, portez-vous bien, Walid, dans quelques instants sur la Une.
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1: Soyez bienvenus, merci d'écouter Vivacité, j'espère que ça se passe bien. On va démarrer la journée ensemble, si vous êtes d'accord. Bonjour Blandine.
7: Bonjour Olivier, bonjour tout le monde.
1: Ah bah écoutez, je suis très contente de partager ce moment
7: très
1: d'antenne avec
7: également.
1: Vous. Ça risque d'être un tout petit peu rock'n'roll, puisque on m'a demandé...
7: Comme un lundi quoi.
1: Oui voilà, exactement, comme un lundi. Et le week-end a été long et difficile, on aurait dit un week-end de 5 jours.
7: Donc, ah oui, carrément.
1: Oui. Mais écoutez, c'est pas très grave.
7: Vous allez raconter tout ça, parce que là vous mettez...
1: Oui, l'eau à la bouche.
7: Oui.
1: Ouais. Et en plus, ça va se poursuivre, je le disais il y a quelques instants à Geoffrey. On va parler évidemment des préparatifs du 21
7: évidemment,
1: juillet.
7: Évidemment, c'est la fête.
1: Eh oui, bah déjà ce soir. Vous voyez un peu le week-end que ça va nous faire. Ça va être quelque chose. Ça va être quelque chose. Donc je ne suis là qu'aujourd'hui parce que demain, ce sera pas possible. Quoi qu'il arrive, bienvenue. Vous écoutez Vivacité, très heureux d'être avec vous jusqu'aux alentours de 8h. Si vous le voulez bien, on va entamer nos nouvelles aventures. Avec les infos, tiens, donc voici les titres, il est 6h. Titre de l'info, c'est tout de suite sur Viva.
8: Une deuxième étape pour la Rora, c'est l'Espagne qui a remporté la Coupe du Monde de football cette nuit. Des Belges mis à l'honneur à l'occasion de la fête nationale, 50 héros et héroïnes du quotidien. Et puis des Francofolies XXL à partir de ce soir, carrément une semaine de concerts cette année à Spa.
1: Le journal est présenté par Christophe Grandjean. Bonjour Christophe.
8: Bonjour, les tenants du titre n'ont pas réitéré leur exploit. L'Argentine a laissé la victoire à l'Espagne cette nuit en finale de la Coupe du Monde de football. La Rora s'est imposée 1-0 en prolongation. Une victoire qui aura mis du temps donc à se dessiner, mais qui ne souffre d'aucune contestation. Les Espagnols ont largement dominé la rencontre, seulement freiné par un Emiliano Martinez en grande forme dans son but. Un gardien qui a dû finalement s'incliner à la 106e minute sur un but de Ferran Torres.
9: Waouh, ce but, c'était une immense libération. Je pense que j'ai été un des joueurs les plus critiqués tout au long de la Coupe du Monde. Mais voilà, c'était le destin, c'était écrit comme ça. Et grâce à Dieu, qui me donne toujours la force de continuer. Et au final, comme je dis souvent, Dieu donne les plus belles choses à ceux qui le méritent vraiment.
8: Ferran Torres, traduit par Émile Feller. L'Espagne est sacrée pour la deuxième fois de son histoire après le premier titre en 2010. Rodri, le capitaine de l'Espagne, a été élu meilleur joueur du tournoi. Un sacre célébré par des milliers de supporters dans de nombreuses villes d'Espagne. Henri de Laguerie était à Barcelone.
10: À tout à l'heure, Nathalie. Je fais les colis cet après-midi, donc viens avant.
11: Christine François, 75 ans, n'a jamais autant travaillé depuis qu'elle est à la retraite. Cette ancienne infirmière est notamment...
8: Alors, c'est de toute évidence pas le bon sujet. On l'écoutera un peu plus tard. Ce sujet, on va parler du Tour de France. Alors, du Tour de France avec une journée de repos aujourd'hui. Repos bien mérité pour Remco Evenepoel. Le Belge a remporté l'étape d'hier au sprint, coiffant sur le poteau le maillot jaune Tadej Pogacar. Remco Evenepoel qui prend la deuxième place du classement général, profitant de l'abandon de Jonas Vingegaard, le Danois, a chuté et s'est fracturé la clavicule. Alors, est-ce qu'on peut aller à Barcelone maintenant, où l'ambiance était torride hier soir après la victoire de l'Espagne en Coupe du Monde de football? Toujours pas, apparemment. Bon, eh bien, nous allons parler alors de la fête nationale qui va commencer dès aujourd'hui. Le roi Philippe prononcera son traditionnel discours tout à l'heure. Vous pourrez l'écouter à 13h sur RTBF Ovio, RTBF La Une et RTBF Vivacité. Autre tradition aussi désormais, des héros et des héroïnes du quotidien seront mis à l'honneur à l'occasion de la fête nationale. 50 personnes mises à l'honneur par la Fondation Roi Baudouin dans le cadre de son projet Be Heroes, des citoyens et des citoyennes qui, par leurs actions concrètes, participent à une société plus juste et plus solidaire. Parmi eux, Christine, une habitante de Jeanblou en province de Namur, très impliquée dans le bénévolat. Grégory Fobb l'a rencontrée.
3: On rêvait de l'avoir depuis des années. Très honnêtement, on s'est pas posé nous la question en termes de l'éditorial de francophone ou pas francophone. C'est simplement une opportunité à côté de laquelle on ne pouvait pas passer. Une légende du rock.
8: Une nouvelle fois, c'est pas le bon sujet. Alors, est-ce qu'on peut écouter notre héroïne du quotidien, Christine ?
10: À tout à l'heure, hein, Nathalie. Je fais les colis cet après-midi, hein, donc viens avant.
11: Christine François, 75 ans, n'a jamais autant travaillé depuis qu'elle est à la retraite. Cette ancienne infirmière est notamment bénévole à la Croix-Rouge où elle accompagne des personnes migrantes, où elle s'occupe aussi des colis alimentaires.
6: Deux fois par semaine, enfin le mardi, le jeudi souvent.
11: Christine n'arrête jamais, cette septuagénaire hyper dynamique a conduit des enfants en prison pour qu'ils puissent voir leur père. Elle est marraine d'une personne trisomique, sans oublier un investissement dans l'association Casa for Life.
6: C'est une association qui vient en aide aux enfants défavorisés du Sénégal, surtout dans la région du Casamance.
11: Le don de soi, une valeur inscrite dans l'ADN de cette héroïne ordinaire.
6: J'ai toujours vécu ça dans ma famille. J'ai eu des parents très, très généreux et très ouverts. Mon papa faisait plaisir à tout le monde. Ma maman faisait partie de tas d'associations. On donne, mais on reçoit beaucoup. Ces relations qu'on a avec d'autres personnes, c'est super important. Je sais pas, c'est un besoin de donner de mon temps, quoi, c'est tout.
11: Malgré ses nombreux engagements, Christine parvient encore à se consacrer à ses 3 enfants et à ses 6 petits-enfants. Cerise sur le gâteau, cette grand-mère épanouie arrive même à prendre un peu de temps pour elle.
6: Je pars aussi avec mes copines, mais je le faisais moins avant. Mais voilà.
8: Christine et les autres héros sélectionnés par la Fondation Roi Baudouin qui seront invités dans la tribune d'honneur demain lors du défilé du 21 juillet. Certains pourront même rencontrer le roi. Et avant le défilé du 21 juillet, la fête commencera dès ce soir avec le bal national, place du jeu de bal à Bruxelles. À peine le festival de Dour terminé, les francopholies de Spa commencent dès aujourd'hui. Des francopholies qui vont s'étaler sur une semaine cette année avec le retour des concerts en salle, au casino. En tout haut de l'affiche, un nom que personne n'attendait aux francopholies, celui de Sting, une légende du rock qui sera sans conteste la star et l'atout de cette édition 2026. Johann Frédéric, le directeur des francopholies.
3: On rêvait de l'avoir depuis des années. Très honnêtement, on s'est pas posé nous la question en termes de l'éditorial de francophone ou pas francophone. C'est simplement une opportunité à côté de laquelle on ne pouvait pas passer. Une légende du rock qui accepte notre invitation de venir à Spa, c'était une chance inouïe. Et le public, lui, a tranché. Et le public a toujours raison, en l'occurrence. Ça lui pose pas de problème de savoir si Sting va chanter en français ou s'il a plus ou moins d'affection pour la scène francophone. Et on est heureux aussi que cet artiste permette un coup de projecteur sur le reste de l'affiche.
12: C'est une locomotive, Sting.
3: C'est une locomotive qui, effectivement, installe le festival dans une logique d'événement. On a besoin aujourd'hui, dans un paysage qui est très très saturé par de nombreuses offres événementielles, d'avoir quand même des éléments qui à un moment font qu'on sort un peu du lot et clairement Sting participe de cette démarche d'événementialiser un peu plus les francopholies de Spa.
8: Le directeur des francopholies de Spa interrogé par Bénédicte Allier et c'est promis, on ira dans les rues de Barcelone pour écouter le reportage d'Henri Delaguerry tout à l'heure dans le journal de 8h. Voilà pour l'actualité, bon début de journée tout le monde.
1: Merci beaucoup Christophe.
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1: Blandine, on vient de parler de vous dans la radio. De quoi allez-vous nous parler tout à l'heure?
7: Vous avez entendu que Sting va venir au Franco de Spa. On va vous parler du programme plus largement, notamment Laurie qui vient ce soir.
1: Ah oui, d'accord. Oui. Ah bah écoutez, on voit ça avec vous dans
7: quelques... super week-end.
1: Oui, tout à fait, c'est le moins qu'on puisse dire. Oui, tout à fait. Parlant de week-end, c'est un petit peu le cas déjà ce soir. Il y a du bal populaire qui est prévu, place du jeu de bal. Anthony Cujas est avec nous, je crois. Bonjour Anthony.
14: Bonjour Olivier, bonjour Blandine. Effectivement, je suis sur la place du jeu de balle, c'est dans les Marolles et ce soir, ça va être la fête ici.
1: Bon, vous êtes encore un tout petit peu tout seul, mais on va faire le point, voir un peu comment ça se prépare dans quelques minutes. Et puis, d'une fête à l'autre, la foire de Libramont, c'est pour le week-end qui vient.
7: Ben oui.
1: Et j'ai des entrées famille à vous offrir. Je vous invite à rester des nôtres, évidemment, à écouter
7: Mimotar.
1: Même moi, c'est comme ça, hein, le cœur sur la main. On a évidemment des cadeaux, vous l'avez entendu. Il y a du monde qui bouge un petit peu. Anthony, on va le retrouver dans quelques minutes en direct de Bruxelles. Et puis, on a de la musique aussi dans Vivacité Matin, Étienne Dao par exemple.
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1: Donc lui, il nous arrive, Lynn aussi.
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1: Pour la météo, on annonce du temps sec, 13 degrés côté température ce matin, 19-20 pour cet après-midi. Et normalement, un temps qui devrait rester sec. Dans ce cas-là, ce que je dis, c'est on va croiser les doigts pour ce soir.
7: National.
1: Voilà, c'est pas prévu en tout cas, c'est pas prévu. Bienvenue, il est 6h08.
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0: 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C'était Pierre Demar à l'instant et je pense à vous. Allez, par acquis de conscience, on jette un œil sur l'état de la circulation. Alors, quelquefois qu'il y ait quelque chose, en l'occurrence, là, pour l'instant, il fait vraiment très, très calme. Vous faites en sorte, évidemment, qu'il continue à ne pas y avoir de problème. Et si jamais problème devait survenir...
1: On prévient.
0: Oui, alors je préviens, comptez sur moi. Il est 6h11.
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0: Édith Piaf à l'origine de ce morceau, repris par Étienne Dao. C'était mon manège à moi. La météo, on sait que ça vous préoccupe un petit peu. C'est normal, nous sommes le 20. Vous envisagez sans doute de faire la fête tout à l'heure. Vous demandez un peu comment ça peut se passer. On annonce un temps qui devrait rester sec. On croise les doigts, évidemment. On reste en Belgique, hein, quoi qu'il arrive. De la magie, ça, on ne le fera pas. Quelques températures ce matin. Oui, je sais, c'est compris entre 10 et 13 degrés. Sachez qu'on annonce déjà 12 degrés, 12, 13 même du côté de Wavre, Molenbeek, pas bien loin de là où se trouve Anthony Cujas, on lui demandera dans quelques instants, mais c'est du 12-13 degrés également qui sont annoncés de ce côté-là. Puis en province de Liège, on est seulement sur du 11 degrés, hein, je vous fais une moyenne, hein, on est d'accord.
1: Le pull, hein.
0: Et puis Libramont, là où on va vous... Oui, oui, attention, un petit pull, hein. Ah ouais, ce serait dommage.
1: Je pense que c'est le rhume.
0: Ce serait dommage d'attraper un catarrhe. Ça, on est bien d'accord. Anthony Cujas, on va le rejoindre dans quelques minutes après la musique de Lynn, que voici pour 100. Dans ton téléphone, c'est tout de suite. C'est pas mes lunettes, c'est ça.
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0: Bienvenue bon réveil, il est 6h18. Attention Blandine, piège, nous sommes le 20 juillet donc...
1: Demain c'est la fête nationale.
0: Oui bien vu, parce qu'on sera le 21 juillet, on est bien d'accord. Et c'est tout près de notre fête, on va donc en parler dans quelques instants.
1: Mais oui, et les traditions on y tient, on va peut-être manger des moules, des frites peut-être aussi. Regardez le défilé militaire à Bruxelles demain après-midi. Peut-être depuis la capitale ou alors devant son poste de télévision sur la Une.
0: Sur la Une télé, oui, je crois que c'est Ophélie qui s'y colle, a priori.
1: Je pense, oui, c'est comme les années précédentes.
0: On ne va pas se lancer dans des trucs, on va se renseigner, on a jusqu'à 8 heures pour le faire, il n'y a pas de problème.
1: Je pense que ça doit être elle.
0: Il y en a qui sont déjà sur le coup pour faire la fête, c'est Anthony Cugès qui est un endroit qui est ultra typique de ce bal du 21 juillet, à savoir la place du jeu de bal. Oui. Anthony, déjà sur le podium, déjà prêt à faire la fête ?
2: Ouais, je suis juste devant le podium, hein, Olivier et Blandine. Je suis arrivé trop tôt parce qu'il n'y a pas encore de fête, mais c'est pas grave. Je vais essayer de vous expliquer ce qui va se passer ici parce qu'en fait, c'est le bal national. Donc, c'est pas forcément la fête le 21 juillet, mais surtout le 20 juillet. Donc, ce soir, ça va déjà commencer, même cet après-midi d'ailleurs. Il y a aussi le resto national. Vous parliez tout à l'heure de moules frites, Blandine. Il y aura des moules tout à l'heure. Vous allez pouvoir en manger ici. Il y aura des tables installées. Bref, à la bonne franquette comme on sait le faire en Belgique. Et puis cette place elle est un peu particulière, c'est la place du jeu de balle ici en plein cœur du quartier des Marolles dans le centre de Bruxelles. Et cette place elle vit tous les jours de l'année, 365 jours de l'année. Il y a habituellement ici un marché aux puces dans lequel on peut acheter, comme on dit ici, des broles, plein de broles, et ce mot je ne l'utilise pas au hasard parce qu'en fait il est écrit partout autour de moi et Angèle l'utilise aussi d'ailleurs dans un de ses albums, mais des broles qu'on peut acheter finalement ici dans ce coin, sauf aujourd'hui puisque forcément la place est en train d'être aménagée pour pouvoir préparer ce grand bal national, un bal 100% noir jaune rouge avec des artistes noir jaune rouge aussi, c'est-à-dire à la fois des francophones, à la fois des flamands aussi et des germanophones. On verra ça tout à l'heure, je vous expliquerai, puisque il y aura les animateurs un peu particuliers de ce bal qui seront avec nous tout à l'heure. Ce sera dans la deuxième heure.
0: Ouais, tout à fait. Ben, on va vous retrouver dans quelques minutes, effectivement, Anthony. Et c'est vrai que c'est un bal qui est haut en couleur chaque année. J'ai eu l'occasion d'y participer en tant que simple spectateur. Si j'avais pu être acteur, vous pensez bien, mais alors là, mais sans le moindre problème.
1: Comment n'a-t-on pas pensé à vous inviter ?
0: Oui, mais attends, aujourd'hui j'ai une grosse journée. Hein.
1: Oui,
0: aujourd'hui, ça va pas être possible, mais je reste disponible. Quoi qu'il arrive, oui, je ne vous raconte pas. Steve Barrow, la voici dans la programmation de Vivacité. Je vous souhaite un bon réveil, que tout aille pour le mieux. Vous profitez bien, surtout. On va se la faire cool, ouais.

Steve Barrow est sur Vivacité. Voilà qui fait du bien. C'était On My Shoulders. Bon, alors, vous savez qu'en raison de la sécheresse et des risques donc encourus, bon nombre de feux d'artifice ont été annulés. À Quiévrain, par exemple, en Hainaut, dans la grande région de Mons, le feu d'artifice sera remplacé par un show laser, ce qui peut être très sympa également. Pour tout vous dire, on va pousser l'information un tout petit peu plus loin. Il y aura même deux shows laser. Un ce soir, un demain soir. Mais ce soir, il y aura le bal national, évidemment. Ça nous permet d'avoir le 21 juillet pour nous remettre. Bal national à Quiévrain, donc, dès 19h, avec animation musicale. Et puis, pour les lèvres plus tôt, j'ai envie de dire, du 21 juillet, brocante, demain, donc, à Quiévrain, en Hainaut. Pas de feu d'artifice, mais de quoi faire, comme vous pouvez l'entendre. Un peu de musique, tiens, dans Vivacité Matin. On est allé vous rechercher Owl City, Carly Rae Jepsen. Les voici avec Good Time. C'est tout ce que je vous souhaite.

0: Oh, oh, oh, c'est pas mal ça comme titre, et puis ça me permet de vous parler cadeau, tiens, la foire agricole de Libramont qui aura lieu du 24 au 27, c'est un rendez-vous, on s'y rend volontiers entre amis, mais pourquoi pas en famille, ça tombe bien, j'ai une entrée famille à vous offrir.
1: C'est dingue.
0: Oh, moi je dis, mais alors attendez, quand les planètes s'alignent, c'est beau quand
1: c'est
0: même, hein. Entrée famille pour la foire de Libramont, valable un jour, entre le 24 et le 27, à vous de choisir, pas de souci. 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
1: C'est noté.
0: 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Je joue tout de suite donc par SMS 60,03 foire et toutes vos coordonnées. Sachez-le, dans la prochaine demi-heure, on a encore de la musique pour vous. Je vois Louisa par exemple.
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0: Moi, personnellement, je suis fan, donc pas de problème. On va l'écouter en intégralité dans pas longtemps. Imagine Dragons. C'est-à-dire, je vous souhaite une belle journée, mais je crois, Blandine, qu'on peut dire, nous vous souhaitons une
1: tout
0: belle
1: à fait,
0: journée.
1: Je m'associe à vous.
0: Oh, mais voilà qui est parfait. Oh, quelle belle association. Ne bougez pas, Blandine, je reviens vers vous dans un instant pour les infos. À tout de suite.
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0: Blandine, en province de Luxembourg, c'est bien le loup qui est responsable du massacre d'une vingtaine de brebis à l'église début juillet.
1: Oui, les analyses ADN confirment qu'il s'agit du couple de loups présents dans la forêt d'Anlier. L'éleveur va pouvoir être indemnisé. D'autres attaques ont eu lieu ces derniers jours à Libramont et Tenneville. Elles ressemblent à celles d'un loup également, mais des analyses ADN doivent là aussi le confirmer. Cela ferait 4 attaques en 2 semaines. Elles pourraient être dues au fait que les loups ont des petits à nourrir. À Bruxelles, les syndicats appel à une grève du personnel opérationnel du SIAMU, le service d'incendie et d'aide médicale urgente, demain 21 juillet. Il dénonce notamment la diminution des effectifs de garde ou les mutations de postes décidées, disent-ils, sans concertation. À l'Overval, près de Charleroi, le centre pour demandeurs d'asile a accueilli ses premiers résidents début juillet. Ce nouvel établissement de la Croix-Rouge a permis la création d'une quarantaine d'emplois. Une aubaine pour les travailleurs sociaux de la région. Asma Agdim, responsable des ressources humaines au département accueil des demandeurs d'asile de la Croix-Rouge.
11: Actuellement, l'équipe est composée de 23 personnes et à terme, ce sera une équipe qui sera composée donc, de 43 personnes. Avoir des personnes qui sont de la région, bien évidemment, amène certaines facilités en termes de connaissances de réseau et vont permettre d'agir localement et de participer à l'intégration du centre dans son environnement plus local. Nos équipes sont des équipes pluridisciplinaires qui participent toutes à la vie du centre avec une mission d'accompagnement des résidents du centre de l'Overval.
1: Une interview réalisée par Malika Bercy. Les vacances d'été ont bien commencé pour les acteurs touristiques en Wallonie. Un premier bilan peut déjà être tiré, il n'est jamais trop tôt, surtout lorsqu'il est positif grâce surtout à une météo assez ensoleillée, il faut le dire. Cela dit, la canicule n'a pas fait les affaires de tout le monde. On voit ça avec Simon Berriot.
12: Bain de Meuse pour ces touristes. Allongés sur une bouée, ils sont tractés par un Zodiac. L'activité proposée par Arnaud Baudouin, gérant de l'île d'Ivoire, fait un carton cet été.
13: Globalement, on est très satisfait parce que la fraîcheur de l'eau autour de l'île, on descend de quelques degrés, plus du vent. On a notre terrasse qui a très bien fonctionné et les activités nautiques, évidemment, avec la Meuse qui était assez chaude, une bonne fréquentation. Oui.
12: À la maison du tourisme de Dinan, Chloé Dive n'a pas encore de chiffres, mais une confirmation. Certains opérateurs ont bien tiré leur épingle du jeu.
14: tout ce qui est eau, tout ce qui est réserve naturelle aussi, celle de Furfaux notamment. Ben, on est dans les bois, les randonnées vraiment dans les bois. Il y a les musées avec la climatisation.
12: Par contre, les grandes chaleurs ont incité les estivants à modifier leurs habitudes. C'est ce qu'a constaté Carole Gréoli dans sa brasserie des Hauts-de-Fagne.
15: Ben, nous avons eu une fréquentation assez dense, comme chaque année d'ailleurs. Ça s'est concentré, vu la température, un peu plus sur les soirées, vers 18h, où les gens se sont installés sur les terrasses et ont profité un peu de fraîcheur.
12: Tous les opérateurs Horeca ne tiennent pas ce discours. Certaines terrasses trop exposées sont restées désertes, tandis que les clients se réfugiaient dans des salles climatisées. Un luxe que tous les restaurants ne peuvent pas se permettre.
1: Un reportage de Simon Berriot avec Grégory Faube et Julien Covolo. Il ne fera pas trop chaud pour les Francofolies de Spa. Le festival démarre aujourd'hui pour une semaine de concerts. Gims, Pokora, yes. Elena, yes. Et aussi la légende du rock Sting. Le festival de Spa doit faire peau neuve cette année. Il propose à nouveau des concerts en salle, dont le premier sera celui de Laurie Bénédicte Allier.
16: Dis-moi ce que tu deviens, longtemps qu'on ne sait pas parler.
17: C'est Laurie qui inaugure les Francofolies 2026. La chanteuse française se produira dans la grande salle des fêtes du Casino de Spa, le festival renouant avec les concerts en salle. S'y produiront également Julien Clerc, Michel Jonas, Laurent Voulzy et Alain Chamfort, des artistes du patrimoine de la chanson française. Johan Frédéric, directeur des Francofolies de Spa.
18: La demande de confort, elle vient à la fois du public, mais aussi de ces artistes qui ont besoin de lieux où ils peuvent s'exprimer dans des concerts confortables et pouvoir faire vraiment la part belle à leur magnifique répertoire, plutôt que de devoir se presser pour une heure de spectacle entre deux autres. Et donc ça nous paraissait être un écrin formidable à la fois pour le public, mais aussi pour les artistes.
17: Dès le vendredi, retour des concerts en plein air, avec notamment Gims, les rappeurs Pete et Joker, Overphonic, Puggy, Elena, mais aussi des inclassables Stella, ou les Gaufres en pleine tournée d'adieu. L'éclectisme reste de mise.
18: Le spectre a toujours été large, mais c'est quelque chose qu'on assume depuis toujours. Peut-être que pour certains observateurs, ça, c'est pas suffisamment chic. Nous, c'est quelque chose qu'on adore assumer, c'est-à-dire assumer de faire un festival qui est populaire, mais qui peut effectivement avoir à l'affiche Michel Jonas et Moziman, ou Stella et Sting, le même soir d'ailleurs.
17: Sting, le nom que personne n'attendait, sans conteste la star de cette édition 2026 et véritable atout du festival spadois.

0: Voilà pour ce rendez-vous jusqu'au 26 juillet. Et puis pour terminer, des travaux à vous signaler sur la ligne à grande vitesse entre Louvain et Liège dès ce soir 23h et jusqu'au 6 août. Durant ce chantier, le trafic ferroviaire sera adapté entre Louvain, Liège et Welkenrad. Réduction du nombre de trains, déviation, changement d'horaire. Pour éviter les mauvaises surprises, consultez bien le site ou l'application de la SNCB avant de partir. Et côté météo, Olivier.
1: Ah bah je vous jette un œil pour fous, mais volontiers, je suis là
0: s'il
1: pour
0: vous
1: ça.
0: Plaît.
1: Il
0: n'y
1: a pas de problème, on annonce encore normalement un temps ensoleillé aujourd'hui, donc ça c'est plutôt pas mal. Côté température, comptée du 8 à 13 degrés pour ce matin.
0: Pas très chaud quand même. Hein.
1: Mais je veux dire, plutôt dans le sud du pays, on est entre 10 et 13, on va pas faire de jaloux. 19 à 20 annoncé pour cet après-midi, un temps qui devrait rester sec. Peut-être un peu nuageux, mais normalement sec, et ça c'est important. Et puis normalement pas de pluie ce soir et pas de pluie demain. Donc 21
0: ça,
1: juillet, cendrage national.
0: Est-ce que c'est vraiment un 21
1: juillet? Je vous pose la question, Blondine.
0: Je n'en suis pas convaincue.
1: C'est le dossier de la rédaction. Est-ce qu'on peut parler d'un 21 juillet?
0: Vous pouvez nous envoyer vos messages sur le WhatsApp de l'émission.
1: Voilà, mais évidemment, ne vous gênez pas, il est là pour ça, ce numéro. Puis je vous rappelle que j'ai des entrées pour la foire agricole de Libramont. Je vous en offre encore tout à l'heure. Approchez-vous de votre téléphone, on jouera par SMS, il est 6h36.

0: Ça, Louisa, avec Soleil Bleu sur Vivacité. 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J'ai pointé pour vous bouquer dans le Namurois, que vous connaissez bien, vous, Blandine, ouais. Évidemment. Chaîne 4, c'est en province de Liège. Verviers, c'est Fédia. On est d'accord. Antenne Centre, du côté de la Louvière. Le grand La Louvière. La Louvière, ouais. Et sa grande banlieue. Mmh. Voilà, ça c'est fait. Bienvenue si vous nous rejoignez à l'instant. Je vous rappelle donc qu'on a des entrées pour la foire de Libramont à vous offrir dans quelques minutes. On va parler sport aussi avec vous, Blandine. Et oui, j'ai préféré déléguer sur ce coup-là. Parce que
1: vous
0: parler
1: savez de quoi on va parler ?
0: Non, dites-moi.
1: Vous êtes une collection de casques exposés dans le monde entier. Et ce week-end, forcément, à Spa-Francorchamps. C'est puisque c'était le casque de Formule 1.
0: On va parler de ça. Oh, j'adore. Allez, j'ai 6h40.
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2: Il est 6h41.
3: Et le jeune Italien Kimi Antonelli a remporté le Grand Prix de Belgique de Formule 1. C'était à Spa-Francorchamps, volant d'une Mercedes. Il est toujours en tête du championnat du monde. Parmi les passionnés qui ont suivi cela de très près, il y a Hervé Willem. Cet habitant de Florentville, dans la province de Luxembourg, possède la plus grande collection de casques de Formule 1 au monde. Il a même signé un contrat pour exposer ses trésors, plus de 500 casques tout de même, un peu partout dans le monde. Et ce week-end, c'était à Francorchamps où Pierre Capard l'a rencontré.
4: C'est un peu une histoire folle, c'est un peu un conte de fées en réalité, parce que bon, cette collection est devenue effectivement très importante. J'ai commencé par le fait que j'étais donc un pilote de karting, puis à un moment donné on veut passer à la formule puisqu'on a fait le tour du kart, mais on n'a pas le budget, on n'a pas l'argent, donc le pilotage c'est la passion, on a toujours très envie en fait de partager ça, et qu'est-ce qui représente le pilotage, qu'est-ce qui représente le pilote? C'est le casque évidemment, donc vous voyez un casque de Senna, il est à vie reconnaissable, donc j'ai commencé à collectionner.
5: Une collection incroyable, vous avez combien de casques actuellement?
4: Actuellement, j'en suis arrivé au bout de 30 ans, hein, donc ça ne s'est pas fait du jour au lendemain, à peu près à 500 casques. Collection en fait que je ne fais qu'agrandir tout le temps. Et la Formule 1 est venue me trouver pour faire une exposition officielle. Et il faut savoir qu'au jour d'aujourd'hui, au bout de 4 ans, c'est 2 millions de visiteurs.
5: Alors vous avez signé un contrat de plusieurs années avec la F1.
4: Au départ, j'avais signé un contrat de 2 mois, et puis c'est devenu 6 mois, et puis c'est devenu 6 mois x 2, et puis finalement, je suis sur une durée maintenant très très longue, parce qu'on est parti sur une dizaine d'années de travail ensemble.
5: Mais qu'est-ce qu'une valeur inestimable.
4: C'est devenu complètement fou. À l'image de la F1, il y a plus de limites pour vous donner une idée. Il y a 3 ans, le record est établi par un casque, c'était un Senna de 200 000 euros. Il y a 2 mois, un casque de Gilles Villeneuve, c'est vendu 1 250 000 euros.
5: Quels sont les plus beaux casques, les casques les plus rares que vous possédez?
4: En fait, le casque le plus rare, c'est évidemment, ce n'est pas une question de look ni rien du tout, c'est le pilote qui l'a porté, donc les casques les plus rares sont les pilotes les plus rares et les plus cotés. Donc on va parler d'Ayrton Senna, on va parler de son ami ou ennemi, on ne sait plus, Alain Prost. J'ai par exemple, en ce qui concerne Prost, le premier casque de toute sa carrière, donc ça c'est quand même un petit peu fou. J'en ai d'autres hein, aussi d'Alain Prost, j'ai des Lewis Hamilton, j'ai du Sébastien Vettel, j'ai du Schumacher, j'ai Alonso qui est un très grand pilote, je pense avoir à peu près tous les grands pilotes, et c'est vraiment, le casque est vraiment un objet rassembleur. Le casque apporte de l'humanité à la machine, qui est l'automobile et qui est l'auto, et c'est ça qui plaît énormément.
2: Bah écoutez, voilà qui est fait, on en a parlé, je suis très content d'ailleurs qu'on l'ait fait, et une expo à voir, ça, a priori l'année prochaine, ça va être de retour, il n'y a pas de raison.
3: Oui, et puis comme ça fait le tour du monde,
2: oui, d'accord, mais là, faut se déplacer.
3: Billets d'avion, ouais, pour aller, oui. Ouais, mais bon, en même temps, on peut...
2: Vivacité Matin,
3: ça,
2: qui vous fait voyager, donc, hein, histoire d'aller voir des casques, 6h44, hein. Bon réveil, belle journée, merci d'être des nôtres, de la musique pour vous, pour nous d'ailleurs. Imagine Dragons, les voici avec Follow You.

0: Très bon réveil, très belle journée. Il est 6h47.
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0: Qui dit fête nationale dit possibilité de brocante, c'est le cas du côté d'Aubel en province de Liège. 52e, attention ça rigole pas, 52e grande brocante d'Aubel, l'une des plus importantes de Wallonie qui rassemble, il faut le savoir, plus de 500 exposants de 8h à 16h, ça se passe demain bien évidemment. Et puis à Orpe-le-Grand, là c'est en Brabant-Wallon, grande brocante de la fête nationale avec là aussi plusieurs centaines d'exposants. Écoutez, voilà, il y a de quoi faire, pourquoi pas, ça va nous changer de la soirée de ce soir, puisque c'est un peu à peu près partout dans toutes les communes sur le coup du 20 juillet qu'on fait le 21. On est bien d'accord. Là, c'est pour, plus pour les leftos, brocantes, pourquoi pas. On vous rappelle qu'il y a un article très bien fait à retrouver sur RTBF Actu d'ailleurs, qui reprend les brocantes dans votre coin, province par province. Titre du journal de 7h avec vous, Blandine.
2: Bien, figurez-vous qu'hier soir, il y avait un petit événement.
0: Oui, trois fois rien.
2: Oui, sportif, finale de Coupe du Monde de football, ça vient
0: football,
2: ça.
0: Football, c'est quoi ça, le football?
2: Il paraît que l'Espagne a gagné.
0: Oui,
2: c'est. Et donc, on va entendre les supporters contents, le sélectionneur. Enfin, voilà, on va revenir sur cette victoire.
0: D'accord, dans le journal de 7 heures, qui arrive dans quelques instants et qui sera présenté par Yasmina Favaro.
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0: manger des moules ce soir, peut-être demain, allez savoir. Enfin, je sais pas, ce soir, c'est si vous allez au bal, demain, c'est pour vous retaper. Parce que demain, c'est une journée un peu particulière pour vous.
1: Oui, c'est la fête nationale. Et vous savez à quoi ça correspond exactement?
0: Je crois savoir, mais dites quand même. Dites quand même.
1: La prestation de serment de notre premier roi, Léopold Ier.
0: Tout à fait.
1: Ça, c'était le début de l'État belge indépendant et de la monarchie.
0: D'accord. Ce soir à Bruxelles, traditionnel bal national. Ça se passe place du jeu de bal. C'est là que ça se passe chaque année, quoi qu'il arrive. Et on y a envoyé Anthony Cujas. Anthony, vous êtes où exactement? Dites-moi.
2: Mais toujours sur la place du jeu de balle, Olivier, on est juste devant cette fameuse scène qui ce soir sera remplie. Il y aura de l'ambiance sur cette scène. Et puis demain, c'est le resto national. Vous avez parlé de moules frites. À volonté, moules frites, à gogo. C'est le programme de demain après-midi. Dès 16h30, il y aura un chouette petit programme, puisque vous allez pouvoir déjà manger. Hein, ça, c'est déjà une première chose. Mais alors, j'ai même vu qu'il allait avoir un karaoké. Chanter tous ensemble ici. Alors, ça commencera évidemment par la scène, qui sera évidemment en activité. Et puis après, vous, avec pourquoi pas votre plat, votre petite boisson avec de la mousse, là, vous voyez, vous allez pouvoir chanter, vous aussi. Ça, c'est l'ambiance, finalement, bruxelloise, l'ambiance des Marolles aussi, qu'on va vous faire vivre ici. Et alors, pour ce soir, si vous n'avez pas l'occasion d'être à Bruxelles, si vous n'avez pas l'occasion de vivre ce bal national, eh bien, c'est pas grave, parce qu'en fait, tout cet événement sera d'ailleurs diffusé sur BX1. On parlait des médias de proximité tout à l'heure. Eh bien, sachez que ce sera diffusé en télévision sur le média de proximité bruxellois.
0: Écoutez, très bien, on va suivre ça en images. Donc, vous l'avez dit, sur BX1, on vous retrouve un tout petit peu plus tard pour le détail du programme. Et il va y avoir des choses très sympas à vivre place du jeu de balle à l'occasion de cette fête nationale qu'on fête donc le 20, histoire de pouvoir se retaper le 21. Nous sommes bien d'accord, de la musique. Tiens, là, tout de suite, avant de rejoindre et de retrouver l'équipe de l'info pour notre édition de 7h, on est allé vous rechercher Lenny Kravitz.

0: réveil et belle journée. Merci d'écouter Vivacité Matin. J'espère que ça va bien pour vous. Nous, ça va plutôt pas mal. On se réveille calmement. Je vous propose un petit peu de météo avant de retrouver l'info de 7h. La météo, c'est avec Terry Lehmann. C'est Terry. Provisoirement, on annonce de belles éclaircies sur le sud du pays.
1: Oui, absolument. Sur le sud de la province de Namur, province de Liège également, la province de Luxembourg concernée donc par ces éclaircies. Ailleurs, la grisaille est déjà là. Cela dit, ce n'est pas une grisaille qui est très dense. Ça veut dire qu'on peut avoir encore l'une ou l'autre trouée par endroit. Cette grisaille aura tout de même tendance à s'étendre vers le sud au fil des heures. Pour cet après-midi, ce sont plutôt des nuages de type cumulus qui vont prendre l'ascendant sur quasi tout le pays. On pourrait observer l'une ou l'autre éclaircie par endroit. Ce sera plus variable, par contre, avec des éclaircies plus durables sur la Gaume et sur la Flandre occidentale. Côté températures avec le vent sensible, elles ne vont pas grimper énormément. 19 à 20 degrés sur les reliefs, 22 degrés dans le centre, jusqu'à 23 degrés en Campine. Pour ce soir et cette nuit, les nuages vont se dégonfler. On devrait retrouver une nuit bien étoilée avec des minima qui seront à nouveau assez frais. On ira de 8 à 15 degrés.
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0: RTBL Vivacité 7h, voici les titres du journal. 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
5: Les rois du monde, ils ont sauvé le football. Les réactions sont unanimes et saluent la victoire de l'Espagne à la Coupe du Monde de football face à l'Argentine. Tenante du titre, la Rora s'offre ainsi une deuxième étoile sur son maillot. Une nouvelle nuit de bombardements au Moyen-Orient, États-Unis et Iran continuent de se viser l'un l'autre. Du noir, jaune, rouge pour le 21 juillet et demain au défilé, 50 héros du quotidien seront dans les tribunes à l'honneur pour leur engagement pour les autres. Comme Madeleine, 89 ans, elle aide les plus vulnérables à trouver un toit. Remco Evenepoel a célébré la Belgique en avance hier avec sa victoire d'étape au Tour de France, 500e victoire belge sur la grande boucle.
0: Le journal est présenté par Yasmina Favaro. Bonjour Yasmina.
5: Bonjour, campeones del mundo. Nous savions que ça se prononcerait comme ça avec cette finale 100% hispanique. Et c'est donc l'Espagne qui hérite de ce titre. La Rora a remporté cette nuit la Coupe du Monde 1-0 lors des prolongations face à l'Argentine. Une victoire qui aura mis du temps à se dessiner malgré une Argentine réduite à 10 juste avant la prolongation. Cette victoire espagnole, deuxième mondiale à son palmarès après 2010. Donc cette victoire, elle a résonné jusqu'ici. Écoutez ses supporters de l'Espagne à Anderlecht hier.
6: 16 ans après, on est de nouveau champion du monde. C'est exceptionnel, exceptionnel.
7: C'est la meilleure équipe du monde.
8: T'as bien aimé le match? Comment tu t'es sentie pendant le match?
7: Nerveuse.
8: On était tous tendus, mais comme le ballon était plus pour l'Espagne, on avait plus de tentatives de goal. Enfin, on savait que c'était nous qu'on allait gagner, quoi. On avait espoir et voilà le résultat à donner. Donc, on est super contents.
6: On a eu l'Euro, on a eu la Coupe des Nations, on a maintenant le Mondial. Il n'y a plus rien qui peut arrêter cette équipe espagnole. La joie est à son paroxysme.
5: Les interviews réalisées par Daphné Fanon et Bruno Gatti. La joie à son paroxysme, ce n'est pas le sélectionneur de l'Espagne qui vous dira le contraire. Après le titre de champion d'Europe en 2024, c'est donc un deuxième titre majeur pour les hommes de Luis de la Fuente. Il est très fier de son équipe, écoutez-le.
9: Ne me demandez pas ce que je ressens vraiment au fond de moi, sinon je pense que je vais vous faire pleurer. Non, vraiment, je suis très très ému. Quand je repense au chemin parcouru, je pense aux joueurs. Nous avons beaucoup parlé et passé du temps ensemble. Nous avons tout gagné, absolument tout, c'est merveilleux. Et cela avec une génération de footballeurs qui, je le répéterai autant de fois qu'il le faudra, est un exemple pour le sport espagnol, pour la jeunesse espagnole et pour l'Espagne tout entière. Ensemble, nous sommes plus forts et je crois que plus personne aujourd'hui ne peut en douter.
5: L'Argentine perd donc son titre de championne du monde remporté en 2022 au profit donc de cette Espagne. Un deuxième sacre pour la Rora. Emmanuel Jousse, aucune contestation sur cette victoire tant les Espagnols ont dominé.
3: Oui, un match à sens unique rarement vu à ce niveau entre une Espagne qui a outrageusement dominé son adversaire, atteint les 65% de possession et tiré 20 fois au but. La 20e en l'occurrence était la bonne. 106e minute de jeu, tout début de deuxième partie de prolongation, déviation de la tête de Nico Williams vers Ferran Torres qui conclut dans le but argentin. Une Argentine qui n'a absolument rien proposé, même Lionel Messi totalement sevré de ballon. Une Argentine qui donnait l'impression de spéculer sur cette utopique séance au tir au but comme il y a 4 ans. L'Espagne, en tout cas, décroche un titre mérité, le deuxième après celui de 2010, le premier d'une équipe européenne sur le continent américain. L'Espagne est montée en puissance au fil de ce tournoi, n'a été mise en difficulté qu'une seule fois en quart de finale contre la Belgique, où elle a encaissé son seul but de la compétition. Ces deux derniers matchs contre la France et l'Argentine ont été des modèles du genre. Cette Coupe du Monde 2026 s'est donc trouvée un beau champion.
5: Et à noter que Rodri, le capitaine de l'Espagne, a été élu meilleur joueur de ce tournoi. Les joueurs espagnols qui vont fêter ce titre tout à l'heure dans les rues de Madrid, cet après-midi, ils vont y défiler en bus impérial. Et dans cette finale, il n'y a pas que le foot qui a retenu l'attention hier. Sur les terres américaines, la mi-temps s'est transformée en show digne d'un Super Bowl avec Madonna, entourée des Brésiliens Ronaldo et Ronaldinho, Shakira, le groupe BTS ou encore Justin Bieber. Autre moment marquant, Gianni Infantino, le président de la FIFA, et Donald Trump, le président américain, sifflé dans le stade lors de la remise de ce trophée. De riposte en riposte, c'est à nouveau l'escalade au Moyen-Orient. Donald Trump l'a affirmé cette nuit, les États-Unis ont encore durement frappé l'Iran. Et Téhéran a riposté en visant plusieurs pays alliés des Américains dans le Golfe, Sandro Calderon.
10: Nous les avons de nouveau frappés très durement ce soir et on l'a fait en l'honneur de nos 3 soldats. Ce sont probablement 3 plutôt que 2, de grands patriotes.
5: Ah, ce n'était pas Sandro Calderon, on a eu un petit souci. On reviendra un peu plus tard sur ce sujet, sur cette nouvelle escalade entre l'Iran et les États-Unis au Moyen-Orient. En France, les incendies font toujours rage. 27 départements sont placés en vigilance orange aux feux de forêt et dans le sud. Hier soir, de nouveaux feux ont démarré dans le Var. Le plus virulent mobilise 600 pompiers près des Arcs. En quelques heures, cet incendie s'est propagé sur plus de 120 hectares. La Corse est également la proie des flammes dans des zones escarpées de l'île et difficile d'accès. En France encore, cette confirmation, ce sont bien les ossements de Delphine Jubilard qui ont été retrouvés dans un village du Tarn jeudi dernier. Cette infirmière disparue en 2020. Son mari, Cédric Jubilard, avait toujours nié toute implication dans sa disparition jusqu'à la semaine dernière où il a avoué l'avoir tuée. Il a également indiqué aux enquêteurs où il avait enseveli ce corps. Cédric Jubilard avait été condamné à 30 ans de réclusion criminelle en octobre 2025. Il est en attente de son procès en appel. Si vous êtes un habitué des trajets en train entre Louvain et Liège, sachez que dès ce soir, il y aura moins de trains et ça prendra plus de temps en cause des travaux d'Infrabel. Le gestionnaire du réseau va remplacer les traverses en béton sur un tronçon de 24 km. Ça prendra donc du temps, conséquences, déviation et suppression. Ça sera comme ça jusqu'au 6 août, donc 2 bonnes semaines. Vous vous y êtes peut-être rendu plus jeune ou avec vos enfants plus récemment, le Delphinarium de Bruges. Il va devoir fermer ses portes en 2037. Décision déjà annoncée mais désormais entérinée par le gouvernement flamand. La Flandre qui opte pour le bien-être animal plutôt que les intérêts économiques d'une société privée. Et elle interdit donc la détention de dauphins en captivité. Les centres spécialisés pourront encore en accueillir pour les soigner mais plus pour les faire participer à des spectacles ou encore les exposer. Des F-35 au-dessus de nos têtes, 1500 militaires qui défilent devant le Palais Royal de Bruxelles. Et pour une fois, pas de drache nationale, normalement. Le défilé du 21 juillet pour la fête nationale, c'est demain. Et dans les tribunes d'honneur, proche du roi, de la famille royale, du Premier ministre, il y aura aussi 50 héros, les B-Heroes, des citoyens engagés pour les autres, mis à l'honneur par la Fondation Roi Baudouin. Comme Madeleine Fréture, 89 ans depuis plus de 40 ans, elle aide les plus démunis à se loger. Olivia Grisard nous dresse son portrait.
11: Je n'ai pas l'impression d'avoir fait quelque chose d'extraordinaire.
12: Pourtant, l'engagement de Madeleine depuis 40 ans a changé la vie de nombreuses personnes. Au milieu des années 80, alors qu'elle est infirmière, elle fait un constat.
11: Je me rendais compte que de plus en plus, le problème du logement pour les personnes à faible revenu était difficile.
12: Elle participe alors à la création du collectif Logement Maison de la Solidarité.
11: On nous disait, mais enfin, vous êtes fous, ici, dans notre région, on n'a pas cette problématique-là. C'est trop bien, l'ASB, un nu.
12: Tout démarre dans un rez-de-chaussée, grâce à la débrouillardise des quelques membres, jusqu'à l'arrivée d'un mécène.
11: Il nous dit, voilà, chercher une maison, et moi je l'achète. Il a fait les transformations, et il nous a laissé en bénéfice les loyers, et il a pris toutes les charges. À ce moment-là, on était partis.
12: La SBL prend son envol, elle compte aujourd'hui 33 logements et a aidé des centaines de personnes.
11: Vous n'avez pas besoin d'avoir un merci, puisqu'ils vous racontent leur histoire. Et vous vous dites, tiens, ça leur a permis de repartir.
12: En guise de reconnaissance, Madeleine assistera mardi pour la toute première fois au défilé du 21 juillet.
11: J'ai regardé ça à la TV. Jamais je n'ai imaginé d'aller m'asseoir là-bas.
5: Avant le défilé, il y a le bal populaire, comme chaque année. Ambiance noir, jaune, rouge, ça va se passer, comme chaque année, en place du jeu de bal, à Bruxelles. Et comme un petit cadeau en avance pour le 21 juillet, hier, Remco Evenepoel a signé l'une des plus belles victoires de sa carrière. Le Belge a gagné la 15e étape du Tour de France au sommet d'un col classé hors catégorie en Haute-Savoie et en devançant Tadej Pogacar au sprint. Ce succès est historique, c'est le 500e pour un coureur belge sur la grande boucle en 123 ans d'existence. Remco rit, Jonas pleure par contre, Jonas Vingegaard qui était deuxième au classement général, il a chuté hier, il a dû abandonner, clavicule cassée. Tout le peloton déplore donc cet accident comme Remco Evenepoel, écoutez-le.
13: Honnêtement, j'ai pas vraiment vu ce qui s'est passé parce qu'on arrivait tellement vite dans ce village que la chute s'est passée tellement vite. Puis après, c'est clair qu'on le souhaite à personne. C'est très malheureux pour lui, pour la course et pour son équipe avec le travail qu'ils ont fait. Mais bon, après, il faut remettre le focus et il faut se concentrer sur le final et c'est ce que j'ai fait. Mais c'est clair que c'était un moment très malheureux et très malchanceux pour lui et pour la course.
5: Remco Evenepoel au micro de Jérôme Elgers. Remco Evenepoel qui est maintenant deuxième au général à 5 minutes de Tadej Pogacar. Rien ne changera aujourd'hui puisque les coureurs sont au repos. Voilà pour l'essentiel de l'info. Belle matinée avec nous.
0: Merci beaucoup Yasmina. Sur les routes, pour l'instant ça roule relativement bien. On signale quand même 5 minutes de perdu actuellement sur le ring de Bruxelles en circulation intérieure entre Strombeek et Mechelen en direction de Zaventem.
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0: Ouais, complètement. Blandine, dès 7h30, on vous retrouve aux commandes de l'info.
14: Eh bien, on va parler du 21 juillet, forcément. C'est le thème du jour.
0: C'est
14: avec
0: une bonne idée, dites-moi.
14: Une infirmière urgentiste qui défilera demain dans le défilé. Il y a la partie militaire et puis la partie civile. Ce sera dans la partie civile.
0: D'accord, très bien. 21 juillet, il va encore en être question dans quelques instants, quelques minutes, avec Anthony Cujas qui va nous parler principalement des festivités prévues ce soir, place du jeu de balle, Anthony.
15: Oui, Olivier, Blandine, je suis toujours sur la place du jeu de balle et vous le voyez si vous nous regardez sur les médias de proximité et sur RTB Fovio, le marché aux puces est en train de s'installer en ce moment, ça s'est installé dès 7h pile et tout à l'heure il y aura grosse fiesta ici sur cette place du jeu de balle.
0: Bon d'accord, allez, on va voir côté puce dans un premier temps, puis fiesta tout à l'heure, on va suivre vos aventures quasiment en direct. Je vous rappelle que j'ai également des entrées famille à vous offrir pour la foire de Libramont. Karine qui, sainte Karine, je dois le préciser, m'a super bien préparé l'émission, il faut bien le reconnaître, et elle me signalait que vendredi, l'émission serait d'ailleurs en déplacement à Libramont, et donc c'est l'occasion, si jamais vous gagnez cette entrée famille, d'aller dire bonjour, si vous y allez le vendredi, d'aller dire bonjour à Karine et toute l'équipe qui sera sur place.
14: Effectivement, on sera là, j'y serai aussi, et alors il y aura des équipes de l'RTBF qui seront présentes en nombre, puisqu'il y aura le bivouac du journalisme qui va s'installer à cette foire de Libramont.
0: L'occasion de rencontrer des membres de la rédaction.
14: Tout à fait, de découvrir les métiers, de parler dans le micro.
0: Oh, c'est génial. Moi, je vous offre une entrée famille dans les prochaines minutes. Je vous invite à vous rapprocher de votre téléphone. On voit ça dans pas longtemps. Pour la musique, on va faire confiance à Christine and the Queens.
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0: Allez, moi, j'aime bien. Ça me permet de me réveiller calmement. Il est temps que je me réveille d'ailleurs. Et puis, on aura Harry Styles. Bienvenue, vous écoutez Vivacité Matin et c'est reparti jusqu'à 8h.
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0: On se faisait la remarque, Blandine, c'est très agréable un mentissa. Très
1: agréable. Beaucoup. Ouais.
0: Ça devrait être obligatoire, laissez-moi vous le dire. Il est 7h16. Foire de Libramont, 24 au 27, autrement dit à partir de vendredi. On est bien d'accord. 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Foire et toutes vos coordonnées par SMS 6003, 1 euro par envoi de message. Et peut-être pour vous donc la possibilité de vous rendre à Libramont, à la foire de Libramont, en famille grâce à Vivacité. On est très fête. Faut bien le reconnaître, artiste, DJ, fêtard, comme vous, comme nous, enfin comme on aime bien nous, hein. Il y a de l'ambiance, il y aura de l'ambiance quoi qu'il arrive. Alors demain, 21 juillet, mais déjà aujourd'hui,
1: l'ensemble de Bruxelles, veille de fête nationale, le traditionnel bal populaire, hein, c'est l'endroit où tout le monde s'amuse, c'est le rassemblement des bench si vous voulez faire la fête dans le centre de la capitale.
0: Alors je vous parlais d'artistes, de DJ, grosse organisation, grosse infrastructure, bien évidemment, tout est prêt ou quasi prêt. On va faire le point avec Anthony Cujas. Vous êtes place du jeu de balle, Anthony.
2: Oui, Olivier, effectivement, place du jeu de balle en plein cœur du quartier des Marolles avec l'organisateur de ce bal national et de ce reste national, c'est Franck Ventirens. Bonjour.
3: Bonjour.
2: Alors, on le disait ici, tout est prêt, quasi prêt. Ici, on est en plein cœur d'un quartier mythique ici à Bruxelles, cette place du jeu de balle. Et derrière nous, il y a des caisses, il y a plein de gens qui vendent ici plein de choses. C'est quoi
3: C'est le marché opus, hein, c'est le marché opus qui a lieu tous les jours de l'année. Et en plein milieu de cette place, il y a notre podium qu'on a maintenant mis en place depuis 2-3 jours. Mais on attend la fin du marché. Et une fois qu'à midi, il y aurait la fin du marché, on déploie le bal national qui va avoir lieu ici.
2: Ça veut dire qu'il faut s'adapter alors du coup, hein, vous devez vous adapter à ce marché.
3: Mais c'est un peu le secret du bal national. On s'est vraiment intégré dans le quartier, intégré dans la vie de tous les jours et on respecte le travail de tout un chacun. Et donc c'est pour ça qu'on est bien accueillis.
2: Alors on va parler de ce bal national maintenant. Un bal qui promet d'être une belle fête populaire avec plein d'artistes et plein de surprises pour ce soir.
3: Oui, on fait venir des artistes qui chantent des chansons que tout le monde aime bien. Alec Mention, Belle Pérez, Just Vox aussi, qui va faire un programme a cappella avec que des chansons que tout le monde aime bien et que tout le monde peut chanter ensemble.
2: Et l'idée, c'est vraiment de rendre ça populaire. C'était un peu la base, hein, finalement, de ce bal.
3: Oui, c'est comme ça qu'on a commencé. On veut vraiment être ouvert à chacun. C'est pour ça que le bal national est gratuit aussi, bien sûr. Donc tout le monde est la bienvenue. Et c'est vraiment dans cet esprit-là qu'on sent qu'on fait la fête avec tout le monde.
2: C'est l'esprit du quartier aussi. Hein.
3: C'est l'esprit du quartier. On rencontre plein de gens, de plein d'origines, de tous les âges. Certains sont riches, certains sont un peu moins riches. Mais c'est surtout... pour ça qu'on veut vraiment que tout le monde se sente bien au bal national.
2: Rapidement, un tout petit mot sur l'origine de ce bal. Il est né comment ?
3: Il est né en 2003, quand on a organisé les fêtes pour les 10 ans de règne du roi Albert. Et à ce moment-là, il y avait plusieurs activités un peu partout dans la ville. Et on a insisté pour aussi mettre en place une fête populaire, accessible donc à tout le monde. Et comme par hasard, c'est cette fête-là qui a le plus de succès. Et donc, ça nous a donné l'idée d'en faire une fête traditionnelle, une fête qui a lieu chaque année. Et chaque année, c'est vraiment un réel plaisir de pouvoir organiser ça ici, au cœur de la ville de Bruxelles.
2: Voilà, Bruxelles en fête, un peu partout dans tous les quartiers, finalement. Et c'est notamment le cas ici, dans le quartier des Marolles. Et demain, il y a le Resto National. On en reparle juste après, je vous propose.
0: Ah ben évidemment, mais attendez, on va vous revenir dans quelques instants, avoir un peu de quoi il retourne et se préparer tout doucement à la fête de ce soir et à la journée de fête de demain. Vous écoutez Vivacité Matin. Très heureux d'être à vos côtés jusqu'à 8h. Blandine, c'est un plaisir. C'est un
1: plaisir. Plaisir est partagé.
0: Oh, ouais.
1: Le temps passe vite.
0: J'adore quand vous faites ça. Christine and the Queens, comme promis. Et voici avec... voici, pas trop. Avec Christine.

0: Alors, tout à l'heure, peut-être soirée pour vous, peut-être festivité en famille, entre amis, peut-être jusqu'à tard le soir. Alors demain, petite balade détox, pourquoi pas, puisque pourquoi demain, pas. C'est mardi, mais c'est en même temps dimanche. Eh ouais, tout à fait. Et le dimanche, traditionnellement, possibilité d'aller se désintoxiquer quelque peu lors d'une marche à Debs. Plusieurs possibilités de distance.
1: 5, 10, 15, 20.
0: Et on peut même doubler.
1: Donc, on peut faire le tour.
0: Voilà, on peut, soyons fous. Quelques-unes sont organisées demain, je vous en parle très rapidement, Bornival, en Brabant-Wallon. Dans le Hainaut, province de Hainaut, vous avez rendez-vous à Cours-sur-Eure, à Grand-Rang, à Oudin-Emery, à Civry ou encore à Jurbise. Je vois à Ouham également. En province de Liège, une marche organisée demain à Crêpes. Mais pourquoi pas? Mais attendez, je ne connaissais pas ce nom, ma foi, bien sympathique. Sachez qu'en province de Luxembourg, du côté de Bercheux, vous êtes attendus demain avec, une nouvelle fois, toutes les distances possibles. Et puis, en province de Namur, je vois que du côté de Féchaud, allez savoir, peut-être que ce sera le cas, vous êtes attendus demain. Puis, du côté de Sauvenières aussi, Féchaud, je connais, parce qu'il y a un domaine où on fait des mariages, tout ça, et j'y fus invité à un certain moment. Non pas comme futur marié, c'est pour ça que je me suis rendu à l'invitation. Voilà qui dit. Bon, bah, y a possibilité donc de marcher demain. Et puis, sachez-le, si vous cherchez les infos de localisation, par exemple, à adeps.be, vous trouverez tout ce qu'il vous faut. Il est 7h25.
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0: réveil, belle journée, vous écoutez Vivacité, on est très contents, Blandine et moi-même, de vous accompagner. Sachez que dans notre prochaine demi-heure, il y aura encore de la musique. Beffroi ?
1: Comme le beffroi
0: beffroi avec Swim, c'est ce que nous allons retrouver, puis il y aura Daft Punk aussi. Ah, par contre, je vois plus.
1: Oui, il n'y a pas de problème.
0: Bon, Blandine, vous ne bougez pas, on revient pour l'info dans pas longtemps, tout de suite.
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0: RTBF Vivacité, 7h30, on y va pour l'info. Blandine, à Bruxelles, les syndicats appellent à une grève du personnel opérationnel du SIAMU.
1: Le service d'incendie et d'aide médicale urgente, il dénonce notamment la diminution des effectifs de garde ou les mutations de postes décidées sans concertation. Grève pour ce 21 juillet, jour de fête nationale avec son défilé dans la capitale, militaire et civile. Cette année, l'équipe namuroise de l'équipe d'intervention paramédicale défilera pour la première fois. Il s'agit d'une ambulance renforcée par un infirmier spécialisé en soins intensifs et d'urgence, une sorte de chaînon intermédiaire entre l'ambulance classique et le SMUR. Elle est envoyée par le 112 quand la situation demande plus qu'un simple transport, mais pas forcément un médecin. Max Bousnak nous dresse le portrait d'une infirmière urgentiste au sein du PIT de Namur.
12: Moi, je suis très fière, très contente de pouvoir avoir cette opportunité. Dans un premier temps, déjà, parce que c'est une fierté de représenter sa fonction en tant qu'infirmière urgentiste.
13: Une organisation bien concrète, Aline Marler nous explique comment se prépare le défilé.
12: Donc en fait, on garde notre tenue officielle, une tenue qui est impeccable, et on va passer au défilé, ce sera vers 16h je pense. Et là, moi je vais être dans une ambulance avec les deux pompiers qui m'accompagnent.
13: Mais une fois la fête passée, le quotidien du métier reprend ses droits, un quotidien émotionnellement éprouvant.
12: Émotionnellement, c'est dur, qu'on est là pour aider le peuple, que malgré le fait qu'il y a le stress, il y a la panique, on n'est pas toujours là non plus pour recevoir les coups de gueule ou les agressions verbales parce que ça arrive, mais que voilà, on essaye de faire de notre mieux, quelle que soit la situation.
13: Ce 21 juillet, Aline Marler sera fière de défiler pour représenter sa fonction, avec une pensée particulière pour son père, qui lui aussi avait défilé Place des Palais il y a 30 ans. Un héritage familial, mais ce qui la porte avant tout, la passion du métier.
12: Le métier d'infirmier, quel qu'il soit, est vraiment un métier de passion. C'est pas facile tous les jours, il faut s'accrocher parce que ce sont des études qui ne sont pas faciles. Quand on s'accroche, quand on persévère et qu'on croit en ses rêves, tout est réalisable.
13: Aline Marler n'est qu'une des voix de cette équipe qui totalise chaque année près de 2500 interventions. Ce 21 juillet, c'est tout ce travail de l'ombre qui sera, le temps d'un défilé, mis en lumière.
1: Un groupe de musique bruxelloise sur la route vers Kiev. Un voyage en van pour l'Ukraine avec un objectif, récupérer une batterie. Il y a un an, en effet, ils ont accueilli Tania. Cette batteuse a fui l'Ukraine au début de la guerre en laissant derrière elle sa batterie. Et c'est elle qu'ils vont chercher. Geoffroy Fabry les a rencontrés au moment du départ.
14: On y va, quoi. On prend le van, on va jusqu'en Ukraine. Elle habite, sa maman habite toujours là-bas, près de Kiev.
15: Gordon et Ashley, deux membres du groupe Louvre, s'apprêtent à parcourir plus de 2000 km en van. Un voyage qu'ils ont bien préparé.
14: On s'est beaucoup, beaucoup renseigné avant de partir pour voir les contrôles à la frontière, les zones à risque et ce genre de choses. En fait, je pense que c'est relativement safe. Ça reste une zone de guerre. On ne va pas se cacher qu'il n'y a pas de risque, mais c'était important pour nous de le faire pour elle.
15: Elle, c'est Tania, la batteuse du groupe. Elle est partie plus tôt en avion via la Pologne pour préparer le terrain à Kiev.
14: C'est la première fois qu'elle revient. C'est un sujet très très sensible pour elle. Donc c'est juste envisager d'aller là-bas, ça a été compliqué. Ça lui fait du bien de revenir au pays et de passer un peu de temps avec ses proches. Ouais.
15: D'ici 3 à 4 jours, ils se retrouveront à Kiev, mais le groupe restera très peu de temps en Ukraine.
14: On va dormir une nuit à l'ouest de l'Ukraine, où c'est encore une région où il y a du tourisme et tout, c'est très très safe. Et en une journée, on va faire l'aller-retour Kiev, et on va revenir vers la frontière. Donc on sera vers le milieu de la journée à Kiev, on va embarquer la batterie et puis on retourne. Et on sera relativement vite en Pologne, quoi.
15: Normalement, la batterie devrait être à Bruxelles le 22 juillet.
1: Les batteries rangées dans les Flaikés à Dour, dans le Hainaut, les derniers campeurs quittent le site du festival aujourd'hui. Des milliers de personnes reprennent la route, mais avant cela, pour beaucoup, s'impose un passage vers le stand des objets perdus. Tous ces objets sont centralisés dans un stand, au grand soulagement de celles et ceux qui récupèrent leurs objets, parfois précieux. Le reportage de Florence Dussard.
16: On perd de tout dans un festival, mais parfois notre bien le plus précieux, c'est notre téléphone.
17: Vous n'aurez pas mon téléphone, je l'ai perdu avant hier. L'écran, il est griffé. Mon fond d'écran, c'est un chat qui tire la langue. Et oh mon Dieu. Oh mon Dieu. Là, les gars, vous savez pas ce que vous me faites, là.
16: À Dour, le stand Lost and Found n'arrête pas une seconde. Un stand géré par la Loterie Nationale. Benjamin D'Agresta est le responsable partenariat.
18: On retrouve de tout, hein, puisque tout ce que les festivaliers peuvent emmener avec eux, ils sont susceptibles de le perdre. Maintenant, ce qu'on rend le plus, évidemment, c'est les téléphones.
16: Carte d'identité, carte de banque, portefeuille, mais aussi des choses plus embêtantes.
19: J'ai perdu ma clé de voiture.
20: C'est quoi comme voiture ?
19: Une Skoda.
16: Voir carrément nécessaire.
18: Une valise complète avec une tente, matelas, sac de couchage, c'est assez insolite d'arriver sur un festival et de perdre absolument tout avant même d'avoir commencé le festival.
16: Mais pour beaucoup, l'important n'est pas là.
21: C'était formidable, c'était Dour, c'était comme tous les ans depuis 30 ans.
1: Et si vous vous rendez compte seulement maintenant qu'il vous manque téléphone et documents officiels, c'est la commune de Dour qui va les prendre en charge. Vous pouvez les contacter à partir de mercredi à l'adresse objetstrouvés@commune-dour.be. Autre événement qui s'est refermé, c'est la 9e édition de Statues en Marche avec un record de fréquentation. Environ 60 000 personnes sont venues à Marche-en-Famenne pour découvrir le plus grand festival de statues vivantes d'Europe. Près d'une centaine d'artistes, essentiellement européens, ont charmé le public. Et sur les routes, Olivier, comment ça va ?
0: Bah écoutez, c'est fort fort calme. Hein. Oui. J'étais en train de regarder là pendant votre dernière information. C'est vraiment vacances. Hein. Je crois que tout le monde dort ou a décidé de prendre le train aujourd'hui. Je ne sais pas. En tout cas, c'est très calme et vous faites en sorte évidemment que ça continue comme ça.
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0: On m'a fait une blague tout à l'heure. Ouais, c'est parce qu'on avait froid. Je ne connaissais pas.
1: Moi non plus.
0: Mais c'est normal, parce que ça n'existe pas. Donc c'est normal. C'était BTS, nouveau titre pour eux. Et c'était Swim à l'instant et sur Vivacité dans Vivacité Matin. 7h39.
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0: Il est 7h40, on s'intéresse cette semaine, Blandine, au job d'été. On commence par la cueillette.
1: Mais oui, groseille, cassis, lavande, c'est le moment de les récolter. À Malmedy, les horticulteurs et horticultrices passionnés de la framboiserie arpentent les lignes de culture. L'été, c'est le cœur battant de leur activité, un travail physique minutieux dans un cadre des plus bucoliques. Jeanne Brouet et Stéphanie Lepage sont allées à leur rencontre.
8: Il y a le bourdonnement des insectes. Et puis, ce bruit sec et régulier. Agenouillé depuis tôt ce matin, au milieu des cultures, Yves de Tender est en plein labeur. Aujourd'hui, l'horticulteur récolte la lavande.
9: C'est intense. Et alors, comme on a quand même des cultures assez diversifiées, ben, y a toujours quelque chose. Il n'y a pas un moment de repos. Donc tout se suit, il faut tout le temps surveiller, tout le temps observer, tout le temps voir où on en est. C'est extraordinaire, les longues journées, le beau temps, tous les insectes qui reviennent. C'est bien. C'est un projet de vie, c'est une façon de vivre, oui, certainement.
8: Un projet de vie, la framboiserie à Malmedy, commencée seule il y a 30 ans, mais qui aujourd'hui rassemble 86 coopérateurs et 4 collaboratrices passionnées.
10: Bon, ça va encore aller vite, là, il y avait combien?
11: Il reste une ligne, là.
10: Oui, c'est ça.
8: En pleine cueillette de cassis, Marine Willems, coordinatrice de la coopérative.
11: Quand on rentre dans la concentration de la cueillette, c'est comme un peu si on rentrait en méditation. On se retrouve un petit peu en lien avec les fruits et les bains qui travaillent. Et du coup, bah, ça libère aussi un petit peu l'esprit, finalement.
10: Oui, ou on papote.
11: Oui.
10: Pour être honnête. Hein.
8: Amandine Leroy, co-gestionnaire des cultures.
10: Et moi, j'avais besoin d'être dehors, en contact avec la nature et en mouvement. C'est pas ce qu'on appellerait des métiers faciles. On ne rentre pas dans une boîte qui est climatisée, ça c'est clair. Mais moi, j'aime bien ce contact. Je trouve que c'est ça qui nous rend vivants, en fait.
12: Est-ce qu'on goûte parfois?
10: On goûte? Les fruits de ce qu'on caille? Oui.
8: Une fois le panier plein, direction le séchoir pour les fleurs et les aromates. Les fruits, eux, sont congelés afin d'être transformés durant toute l'année. La coopérative commercialise une large diversité de produits.
11: Et donc voilà qu'on arrive dans la caserne d'Ali Baba.
8: Marine Willems.
11: C'est une fierté aussi de pouvoir se dire on produit une grande partie des fruits et puis on le transforme. Et dans notre produit final, bah, en fait, on se souvient de ce qu'on a cueilli et du travail de l'été.
8: Un travail qui chaque année doit s'adapter au changement climatique, modifiant ses méthodes ou encore ses horaires pour pouvoir supporter des heures de cueillette sous le soleil.
0: Je vous ai dit, hein, j'ai fait ça.
1: Mais oui, ouais, ça doit être un travail très dur physiquement.
0: Bah, c'est un travail, ouais, j'ai pas aimé, j'ai arrêté. C'est aussi simple que
1: ça. Vous avez préféré manger les fraises que les cueillir.
0: Exactement. Ouais, en plus, ça pousse près du sol.
1: Il n'y a pas plus bas.
0: Vraiment pas fait pour. Mais vraiment pas fait pour. Daft Punk, allez, dans la suite. C'est vrai qu'écouter de la musique, cool.
1: Ça,
0: à vos
1: bien.
0: Côtés,
1: ouais.
0: Tranquille.
1: Parfait.
0: Et à côté de ça, j'aurais été obligé de travailler. Allez. Pas le style de la maison, ça se saurait. Voici Daft Punk, donc comme promis avec Around the World.

0: Daft Punk donc, 7h46.
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0: Je ne serais surpris qu'à moitié, Blandine, si on ne parlait pas football dans les infos de 8h.
2: Eh ben oui, avec une finale de Coupe du Monde hier soir, qu'est-ce que vous voulez qu'on parle d'autre chose?
0: Ben, je ne sais pas, moi. Et
2: donc on entendra les déçus, les Argentins.
0: Bien sûr.
2: Et puis les gagnants, les Espagnols.
0: D'accord, on voit ça à 8h dans notre édition. Avant ça, parlons un peu de météo rapidement. Sachez-le, normalement un temps qui devrait rester sec. Ciel relativement dégagé ce matin, un peu plus couvert cet après-midi. On n'annonce pas de pluie, ça ne veut pas dire qu'il n'y en aura pas. On n'en annonce pas. Voilà, on veut rester copains avec vous.
2: On prend ses précautions.
0: Voilà. A priori, pas de drage national non plus demain. Pour les températures, on est sur du 13-14 degrés actuellement un peu partout. En Fédération Wallonie-Bruxelles, ça devrait atteindre 19 à 20 degrés en fin de journée.
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0: Allez, je vous fais le catalogue. Petite frite, petite bière, petite virée, guinguette, le défilé à la télé ou pourquoi pas sur place. Comment fêteriez-vous le 21 juillet?
2: Ça, c'est une excellente question. Bah, avec une frite.
0: Avec une frite.
2: Ou en regardant le défilé.
0: Vous m'avez dit que demain, vous alliez marcher, vous. Hein.
2: Oui, mais
0: je
2: peux marcher le matin et
0: manger
2: la petite récompense le midi à la petite
0: grande
2: frite. Bah, oui, effectivement. Dingue. Est-ce que vous savez ce qu'on célèbre le 21 juillet?
0: C'est une prestation de serment de
2: Léopold Ier en 1831.
0: Ouais, tout à fait.
2: Premier roi,
0: on est bien d'accord. Donc, si on manque d'idées, ce qui, à mon avis, en Belgique, tomber sur quelqu'un qui manque d'idées pour faire la fête, bon, il faut déjà tomber dessus, hein, c'est un coup de bol. Traditionnel bal national sur la place du jeu de bal dans le quartier d'Emarolles, quartier typique du centre de notre capitale, et nous avons décidé, et il était d'accord, d'y envoyer Anthony Cujas. Anthony, ça se présente comment? Dites-moi.
12: Mais ça se présente plutôt bien, Olivier. Alors pour l'instant, le bal n'a pas encore lieu, hein. Ça c'est pour ce soir. Pour l'instant, c'est toujours le marché aux puces ici dans le quartier, sur cette place du jeu de bal. D'ailleurs, si vous avez besoin de quelque chose, Olivier ou Blandine, je crois qu'on peut trouver ce que vous voulez. Il y a tout ce qu'il vous faut ici, ça c'est promis. Mais par contre, tout à l'heure, vous parliez de frites après la marche de Blandine. Il y en aura demain, c'est le Resto National. Alors, expliquez-moi un petit peu ce Resto National, c'est quoi concrètement? C'est quoi le principe en fait du Resto National?
13: Mais le principe, bonjour, c'est que le lendemain, donc demain après le bal national, on profite des installations pour installer ici un grand restaurant en plein air et on va servir 2000 portions de moules, frites. Et voilà, et c'est la fête aussi, Resto National, parce qu'il n'y a pas seulement le repas moules frites, mais il y a des animations, il y a des majorettes, il y a les moustaches, il y a des accordéonistes, et puis on termine par un grand karaoké où tout le monde va chanter les chansons préférées.
12: Alors vous organisez ce bal et ce Resto National, hein, ici depuis plusieurs années déjà, mais ce Resto National, c'est devenu maintenant presque une... presque une tradition. Hein. Mais au-delà de que les gens viennent manger des moules ici, il y a aussi un côté social. Hein.
13: Oui, un côté caritatif. En fait, le principe, c'est qu'on voulait que tout le monde ait accès et qu'on trouvait que c'était absolument nécessaire que chaque personne habitant dans le quartier puisse participer. Et donc, c'est pour ça qu'on a créé l'action « Tout le monde à table ». Et avec les associations caritatives du quartier, il y a beaucoup de maisons de repos. Et bien on offre 350 repas, pas vraiment gratuits, parce qu'on les offre pour un euro symbolique. Mais ça veut dire que même les personnes les plus défavorisées peuvent venir participer à la fête, avoir un bon repas moule frites et surtout faire la fête avec toutes les autres personnes qui seront ici.
12: Alors j'imagine que pour si on veut participer à ce repas moule frites, demain c'est peut-être un petit peu trop tard, il fallait réserver.

0: contrôlés, donc c'est fermé au trafic, mais on peut venir en utilisant les transports en commun, on peut se stationner dans un des parkings avoisinants, et puis on arrive à pied en descendant par l'ascenseur en provenance du palais de justice ou en venant par la rue Blas. Et voilà, donc aujourd'hui c'est le bal national, donc c'est à partir de 18h qu'on ouvre les portes. Et demain, c'est le resto national à partir de 5h de l'après-midi.
1: Ben voilà, de quoi faire la fête, de bien fêter la Belgique. Ça se passera donc dès aujourd'hui et puis demain aussi. Merci à vous et puis bonne fête nationale avec un petit peu d'avance.
2: Merci beaucoup Anthony, belle fête nationale et je le signale quand même pour toutes les personnes qui n'auraient pas eu l'occasion de vous voir, Anthony, vous étiez aux couleurs de la Belgique, noir, jaune, rouge, effectivement, c'est Blandine qui me l'a fait remarquer. Elle a quand même un œil sur tout, il n'y a rien à redire. Clara Luciani dans la suite, la voici avec cette vie.

0: très très belle journée. Vous écoutez Vivacité, 7h56.
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0: On a beaucoup parlé de fêtes nationales et pour cause, demain nous serons en congé, vous et moi.
2: Eh oui.
0: Mais il y a pas mal de festivités qui se
2: sont
0: à nos portes.
2: Mais oui, ce soir. Portes, hein, on a beaucoup parlé de Bruxelles, mais je sais qu'il y en a un peu partout.
0: Ouais.
2: À Nivelles, je sais que ça va faire du bruit jusque tard dans la nuit sur la Grand Place, par exemple. Je prends cet exemple au hasard.
0: Une habitante de Nivelles qui parle, là, on est bien d'accord. On est bien d'accord. Mais écoutez, faites la fête, faites-la le mieux possible, évidemment. Et puis, je reviens un court instant sur le petit concours que nous vous proposions, ouais. À savoir une entrée famille pour la foire de Libramont. C'est Françoise qui a remporté cette entrée. On va lui faire parvenir. Mais Françoise, on a un dossier sur vous, faut bien reconnaître. Hein. On aurait bien voulu faire votre connaissance en direct à l'antenne, mais semble-t-il, voilà, vous aviez un petit
2: peu... C'est une femme discrète.
0: C'est une femme discrète, effectivement. Peut-être un petit peu peur, mais enfin, rien de bien grave. Françoise...
2: Vous avez le stress de l'antenne comme ça.
0: Mais ouais, je ne comprends pas, je ne suis pas stressé. Moi, je ne vais pas assez, d'ailleurs,
2: oui,
0: d'après les patrons.
2: Vous avez l'habitude.
0: Oui, voilà, hein, on va dire comme ça.
2: C'est
0: Françoise, on va vous faire parvenir cette entrée, quoi qu'il arrive, vous l'avez gagnée, pas de souci. Et on vous rappelle que l'émission sera d'ailleurs en direct ce vendredi avec Karine.
2: Et Anne Le Maire aussi.
0: Et Anne Le Maire en direct de la foire de Libramont. C'est pour vendredi. D'ici là, bonne fête, profitez bien. Vous restez des nôtres, évidemment, pour la suite des programmes de Vivacité. Belle journée à vous.
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1: Ah oui, déjà, il est 7h58. Bonjour à toutes, bonjour à tous. Très heureux de vous retrouver ce matin sur RTBF Vivacité, sur RTBF La Une. Bonjour Carole.
2: Bonjour Stéphane, bonjour tout le monde.
1: Voilà, vous avez des petits yeux ce matin.
2: Écoutez, voilà, c'est un réveil que je n'avais plus l'habitude, mais franchement, c'est très agréable de revenir sur le plateau.
1: Effectivement, vous avez regardé le match hier soir.
2: Évidemment, une bonne partie en tout cas, et puis cette mi-temps qui était mythique et tout à fait nouvelle.
1: Voilà, Simon, il a des petits yeux aussi, mais vous, c'est plutôt les festival.
3: Oui, en fait, je suis content d'être avec vous, ça m'a évité le pire, mais je vous expliquerai tout à l'heure.
1: Il y aura le regard sport de Lise Burion. On va pas parler de foot, Lise. Hein.
4: Non, aujourd'hui, on en a marre, 104 matchs. Oui. Non, c'est quand même, on va parler un petit peu de foot, mais il n'y a pas que le foot dans l'actu, c'est vrai.
1: Voilà, Christophe va bien ?
5: Très bien, salut Stéphane.
1: Bah oui, bah bienvenue. Et puis c'est un peu déjà la fête nationale aujourd'hui, on va faire la fête, on va beaucoup en parler dans le 8-9. Et puis un artiste belge d'exception sera votre invité aujourd'hui, c'est Teddy Bear. Oh

0: Les Chaussures Roses qui passent déjà très souvent sur RTBF Vivacité. Il sera là en direct pour vous l'interpréter en live. C'est génial. Il a 24 ans, il a plein de talent. Et il y a même François Damiens dans une de ses vidéos et je pense dans son clip aussi. Voilà, donc
1: il est bien belge. Donc,
0: ah, il est bien, bien belge. Et ça va nous faire plaisir de le recevoir à la fois dans le 8-9, mais également dans le 8-9 continu. Et on espère que vous êtes en forme ce matin après le match, la finale de la Coupe du Monde. 1-0 pour l'Espagne. On est quand même les seuls à avoir marqué un goal face à l'Espagne. Espagne, hein.
1: Il faut le dire.
0: Donc c'est une victoire belge. Soyons chauvins ce matin. Alors c'est bien, il fait pas trop chaud, Denis Lagasse, aujourd'hui, mais il y a quand même beaucoup de nuages et ça peut nous agacer.
2: Ah, c'est vrai Stéphane. Ben oui, mais écoutez, une météo à la belge, hein, qu'est-ce que vous voulez que je vous dise? En effet, des nuages qui seront de plus en plus nombreux au fil des heures. En matinée, une zone nuageuse, hein, qui va se déplacer du nord vers le sud. Donc si vous êtes sur le sud du sillon Sambre-et-Meuse, eh bien profitez-en encore sans doute des éclaircies là. Pour vous, c'est des nuages bas, hein, principalement, et donc localement parfois du brouillard. Et puis, durant l'après-midi, ces nuages qui vont s'étendre, sauf sur les extrémités du pays. Autrement dit, les deux Flandres et la Gaume vous êtes épargnés. Côté maxima, on est peut-être juste en dessous des valeurs de saison, c'est-à-dire 19 à 22 degrés. Et puis pour demain, justement, notre fameux 21 juillet, eh bien, pas de drache nationale annoncée à l'heure actuelle. C'est même du soleil qui est prévu, peu de nuages et des températures même en hausse. Et oui, des maxima de 24 degrés.
0: Bon début de journée, vous écoutez RTBF Vivacité, vous regardez RTBF La Une, on s'informe avec Christophe Grandjean. Bonjour Christophe. Une deuxième étoile pour l'Aurora, c'est l'Espagne qui a remporté la Coupe du Monde de football sur le coup de minuit.
3: C'était un match très long, il y a eu des prolongations, on a raté énormément, mais bon, le principal, c'est qu'on ait ramené la Coupe à la maison. On a la double étoile et c'est le principal.
0: Une victoire au détriment de l'Argentine. Nous allons dans les deux camps dans une minute. Des Belges mis à l'honneur à l'occasion de la fête nationale. 50 héros et héroïnes du quotidien récompensés pour leur engagement pour les autres. Les médicaments anti-reflux pour les bébés, pas toujours nécessaires. Souvent, les reflux disparaissent d'eux-mêmes. Une médecin nous l'expliquera. Remco Evenepoel prend du galon au Tour de France. Le Belge a remporté pour la première fois une étape en ligne en battant au sprint le maillot jaune, s'il vous plaît. Et puis des francopholies XXL à partir de ce soir, carrément une semaine de concert cette année à Spa. Le journal de 8h est présenté par Christophe Grandjean. Et Christophe, les tenants du titre n'ont pas réitéré leur exploit. Eh non, l'Argentine a laissé la victoire à l'Espagne cette nuit en finale de la Coupe du Monde de football. L'Aurora s'est imposée 1-0 en prolongation face à des Argentins réduits à 10 juste avant la prolongation. Énorme tristesse des Argentins, illustrée par les larmes de leur capitaine Lionel Messi en fin de match. Mais le sélectionneur Lionel Scaloni est fier de ses joueurs malgré tout.
4: Là maintenant, je ressens évidemment de la tristesse, mais avec toujours cette conviction que nous avons tout donné. J'aurais énormément de choses à dire sur le chemin qui nous a menés jusqu'ici, mais ce n'est pas le moment aujourd'hui. Je veux surtout remercier ces garçons qui nous ont offert une nouvelle finale de Coupe du Monde et qui se sont battus jusqu'au bout. L'Espagne a été simplement meilleure que nous aujourd'hui, c'est la vérité. Mais je garderai un immense souvenir de ce groupe, de tout ce qu'il a accompli et de la valeur qu'il faut avoir pour arriver jusqu'ici. Il faut accorder un immense mérite à ce parcours parce qu'atteindre une finale de Coupe du Monde, c'est vraiment extrêmement difficile.
0: Les Espagnols, tout le monde en convient, ont largement dominé la rencontre, seulement freiné par un Emiliano Martinez en grande forme dans son but. Un gardien qui a dû finalement s'incliner à la 106e minute sur un but de Ferran Torres. Le buteur espagnol revient sur cette finale éprouvante.
4: Au final, toutes les finales sont difficiles. Et quand vous avez Messi dans l'équipe adverse, il y a forcément une certaine nervosité. Mais nous avons toujours compté sur nous-mêmes. On s'est fait confiance sur notre façon de jouer, sur notre football. Et je pense qu'aujourd'hui, nous l'avons démontré une nouvelle fois.
0: L'Espagne est sacrée pour la deuxième fois de son histoire après le premier titre en 2010. Rodri, le capitaine de l'Espagne, a été élu meilleur joueur du tournoi. Un sacre célébré par des milliers de supporters dans de nombreuses villes d'Espagne. Henri Laguerri était à Barcelone.
5: Des milliers de supporters sur l'avenue Diagonale, des drapeaux rouges et jaunes, des jeunes torse nus qui hurlent de joie, un concert de klaxons. où des moteurs qui rugissent. La fête a duré une bonne partie de la nuit à Barcelone. Et dans une petite rue, Andrea, 24 ans, danse sur un morceau d'Alaska, égérie de la movida espagnole.
1: C'est complètement improvisé. Il y a une voisine qui est sortie avec sa sono sur son chariot à roulettes. Et la fête a commencé. Je suis très émue car tout le monde est uni et danse sur des tubes de toujours.
5: Il y a donc beaucoup d'émotions, il y a aussi du soulagement et le sentiment pour Izan que le football a été juste avec l'Espagne, tant la Roja a dominé cette finale, même si elle a dû attendre les prolongations et ce but libérateur du Barcelonais Ferran Torres pour crier victoire.
6: C'était rugueux, ça ressemblait parfois à un match de rue avec certaines de leurs interventions. Heureusement, l'Espagne a très bien joué, mais j'ai beaucoup d'amis argentins et c'était avant tout un match entre gens qui se connaissent.
5: On a d'ailleurs vu un certain nombre d'Argentins à se mêler aux célébrations cette nuit, car malgré la rivalité sportive, les deux pays sont très unis. Les larmes de Lionel Messi à la fin du match ont d'ailleurs ému à Barcelone, la ville où il a passé plus de la moitié de sa vie.
0: Reportage à Barcelone d'Henri de la Guérie, correspondant RTBF en Espagne. La fête continuera aujourd'hui. À leur retour des États-Unis, les champions du monde défileront cet après-midi dans les rues de Madrid.
7: Autre fête, notre fête nationale, elle commence dès aujourd'hui, Christophe.
0: Et oui, le roi Philippe prononcera son traditionnel discours tout à l'heure. Vous pourrez l'écouter à 13h sur RTBF Ovio, RTBF La Une et RTBF Vivacité. Autre tradition aussi, désormais, des héros et héroïnes du quotidien sont mis à l'honneur à l'occasion de la fête nationale. 50 personnes mises à l'honneur par la Fondation Roi Baudouin dans le cadre de son projet Be Heroes, des citoyens et des citoyennes qui, par leurs actions concrètes, participent à une société plus juste, plus solidaire. Parmi eux, Christine, une habitante de Gembloux, en province de Namur, très impliquée dans le bénévolat. Grégory Fob l'a rencontrée.
8: À tout à l'heure, hein, Nathalie. Je fais les colis cet après-midi, hein, donc viens avant.
9: Christine François, 75 ans, n'a jamais autant travaillé depuis qu'elle est à la retraite. Cette ancienne infirmière est notamment bénévole à la Croix-Rouge où elle accompagne des personnes migrantes, où elle s'occupe aussi des colis alimentaires.
10: Deux fois par semaine, enfin le mardi, le jeudi souvent.
9: Christine n'arrête jamais. Cette septuagénaire hyper dynamique a conduit des enfants en prison pour qu'ils puissent voir leur père. Elle est marraine d'une personne trisomique, sans oublier un investissement dans l'association Casa for Life.
10: C'est une association qui vient en aide aux enfants défavorisés du Sénégal, surtout dans la région du Casamance.
9: Le don de soi, une valeur inscrite dans l'ADN de cette héroïne ordinaire.
10: J'ai toujours vécu ça dans ma famille. J'ai eu des parents très très généreux et très ouverts. Mon papa faisait plaisir à tout le monde. Ma maman faisait partie de tas d'associations. On donne, mais on reçoit beaucoup. Ces relations qu'on a avec d'autres personnes, c'est super important. Je sais pas, c'est un besoin de donner de mon temps, quoi, c'est tout.
9: Malgré ses nombreux engagements, Christine parvient encore à se consacrer à ses 3 enfants et à ses 6 petits-enfants. Cerise sur le gâteau, cette grand-mère épanouie arrive même à prendre un peu de temps pour elle.
10: Je pars aussi avec mes copines, mais je le faisais moins avant. Mais voilà.
0: Christine et les autres héros sélectionnés par la Fondation Roi Baudouin seront invités dans la tribune d'honneur demain lors du défilé du 21 juillet. Certains pourront même rencontrer le roi. Et avant le défilé du 21 juillet, la fête commencera dès ce soir avec le bal populaire Place du Jeu de Balle à Bruxelles.
7: Les médicaments anti-reflux pour les bébés ne sont pas toujours nécessaires.
0: Les IPP, comme on appelle ces médicaments, figurent dans le top des médicaments prescrits dans la population en général. Selon une nouvelle étude des mutualités libres, un bébé sur 13 en reçoit dans les premiers mois de sa vie. Pourtant, le reflux disparaît souvent spontanément. Les mutualités libres ont réalisé une étude sur le sujet et appellent à mieux informer les parents. Marianne Brillo.
11: Mon bébé pleure pendant des heures et je n'en peux plus. Les parents sont nombreux à consulter quand les nourrissons régurgitent du lait, du contenu gastrique vers l'œsophage. Dominique Biarrand est pédiatre. Elle confirme une surprescription de médicaments antiacides.
12: Il y a aussi une pression de la part des parents qui veulent à tout prix une solution rapide. Et puis, probablement l'inverse, hein, les pédiatres qui cherchent aussi une solution rapide à la problématique présente.
11: Et pourtant, le reflux est naturel, souvent bénin, comme le confirme Claire Heugebard des Mutualités Libres.
13: C'est un phénomène très fréquent puisqu'il touche environ la moitié des bébés de moins de 3 mois. Donc c'est en particulier dans le très jeune âge et il y a un pic à 4 mois. Par la suite, avec l'évolution, eh bien, il se résout par lui-même. Vers l'âge de 1 an, on a vraiment une faible proportion, par exemple, de bébés encore avec du reflux.
11: Alors il s'agit de mieux informer les parents, les soignants, trouver des alternatives aussi, comme le préconise notre pédiatre.
12: Il y a des traitements non médicamenteux qui permettent souvent de solutionner les problèmes. Tous les bébés qui hurlent ou qui pleurent ne sont pas des bébés qui ont un reflux pathologique.
11: L'utilisation prolongée de médicaments antiacides peut augmenter le risque d'allergie, d'asthme ou d'infection digestive.
0: Une étude des mutualités libres réalisée sur 20 000 bébés. Attention, si vous devez prendre le train sur la ligne Ostende-Eupen durant ces prochaines semaines, à partir d'aujourd'hui, des travaux vont être effectués, ce qui entraînera des perturbations. En semaine, le nombre de trains circulant entre Louvain, Liège et Welkenrade sera réduit. Il y aura moins de trains s'arrêtant à Louvain, Landen et Warem. Le week-end, les trains hissés entre Ostende, Bruxelles et Eupen seront déviés entre Louvain et Liège-Guimin, ce qui allongera la durée du trajet de 20 à 25 minutes et modifiera les heures de départ. Des travaux qui commencent aujourd'hui donc et qui doivent s'achever le 6 août. Une confirmation en France, les ossements découverts dans le département du Tarn sont bien ceux de Delphine Ossaguel, la femme de Cédric Jubilard, disparue en 2020. Après avoir avoué le meurtre de son épouse début juillet, Cédric Jubilard avait conduit les enquêteurs à l'endroit où il avait enterré le cadavre. Et avant même ses aveux, Cédric Jubilard avait été condamné à 30 ans de prison pour avoir tué sa femme. Un procès en appel doit avoir lieu dans les prochains mois. De nouvelles frappes cette nuit au Moyen-Orient. Pour la 9e nuit consécutive, les États-Unis annoncent avoir visé des centres de commandement militaire iranien et des réseaux de communication. De son côté, l'Iran affirme avoir mené des attaques dans la région contre des alliés de Washington. Les gardiens de la Révolution disent avoir touché des cibles militaires américaines au Bahreïn, en Jordanie et au Koweït.
7: Jour de repos aujourd'hui au Tour de France.
0: Repos bien mérité pour Remco Evenepoel. Le Belge a sué pour remporter l'étape d'hier au sprint, coiffant sur le poteau Tadej Pogačar et Isaac Del Toro au sommet d'un col classé hors catégorie en Haute-Savoie. C'est la troisième victoire d'étape de Remco Evenepoel dans un Tour de France, mais les deux premières en 2024 et en 2025, c'était dans des contre-la-montre. Le talent de Remco Evenepoel a peut-être pris une nouvelle dimension.
14: Ouais, incroyable. Franchement, je suis en train de trembler des émotions. C'est incroyable. C'est une nouvelle sorte de victoire que je prends là. Donc, et puis avec les deux meilleurs grimpeurs du monde de cette année, je pense. Donc, ouais, c'est incroyable. Et puis, plein d'émotions qui sont en train de sortir. Je pense que c'était un très long chemin pour arriver à ce niveau-ci. Et pour pouvoir gagner cette très belle étape, ça fait du bien.
0: Remco Evenepoel au micro de Jérôme Elgers. Le Belge prend la deuxième place au classement général, profitant de l'abandon de Jonas Vingegaard. Le Danois a chuté et s'est fracturé la clavicule. Le tour se poursuivra demain par un contre-la-montre et Remco Evenepoel sera l'un des grands favoris.
7: À peine le festival de Dour terminé, ça y est, les Francofolies commencent dès aujourd'hui.
0: Ouais, des Francofolies qui font peau neuve cette année. Elles s'étaleront sur toute une semaine et proposeront à nouveau des concerts en salle. Le premier ce soir, le programme avec Bénédicte Allier.
15: Dis-moi ce que tu deviens, longtemps qu'on ne sait pas parler.
16: C'est Laurie qui inaugure les Francofolies 2026. La chanteuse française se produira dans la grande salle des fêtes du Casino de Spa, le festival renouant avec les concerts en salle. S'y produiront également Julien Clerc, Michel Jonas, Laurent Voulzy et Alain Chamfort, des artistes du patrimoine de la chanson française. Johan Frédéric, directeur des Francofolies de Spa.
17: La demande de confort, elle vient à la fois du public, mais aussi de ces artistes qui ont besoin de lieux où ils peuvent s'exprimer dans des concerts confortables et pouvoir faire vraiment la part belle à leur magnifique répertoire, plutôt que de devoir se presser pour une heure de spectacle entre deux autres. Et donc ça nous paraissait être un écrin formidable à la fois pour le public mais aussi pour les artistes.
16: Dès le vendredi, retour des concerts en plein air avec notamment Gims, les rappeurs Pete et Joker, Hooverphonic, Puggy, Elena, mais aussi des inclassables Stella ou les Gaufres en pleine tournée d'adieu. L'éclectisme reste de mise.
17: Le spectre a toujours été large, mais c'est quelque chose qu'on assume depuis toujours. Peut-être que pour certains observateurs, ça, c'est pas suffisamment chic. Nous, c'est quelque chose qu'on adore assumer, c'est-à-dire assumer de faire un festival qui est populaire, mais qui peut effectivement avoir à l'affiche Michel Jonas et Moziman ou Stella et Sting le même soir d'ailleurs.
16: Sting, le nom que personne n'attendait, sans conteste la star de cette édition 2026 et véritable atout du festival spadois.
0: Oh, An Englishman in Spa, ce sera samedi soir au Francofolie.
7: Et on se réjouit évidemment d'y être, les Francofolies de Spa. D'ailleurs, votre invité aujourd'hui participe au Francofolie, c'est Teddy Bear. Hein. Vous m'avez corrigé tout à l'heure, on dit bien Teddy Bear.
0: Ouais, mais pas Teddy Bear, même s'il est belge.
7: C'est vrai. Et il boit peut-être de la bière. Bon, on lui posera la question tout à l'heure, mais il sera au Francofolie de Spa, Teddy Bear, c'est ça.
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7: Les chaussures roses, il viendra interpréter cette chanson en direct tout à l'heure dans notre studio du 8-9. 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Alors il y a quelqu'un qui va revenir à la télévision très très bientôt sur RTBF La Une, que vous connaissez toutes et tous ici sur le plateau. C'est Sarah de Padua.
19: Oui, elle va revenir à la rentrée. On garde quelques micros informations croustillantes pour la suite. Mais oui, elle va revenir. Vous l'attendiez peut-être toutes et tous. Eh bien, la revoilà à partir de la rentrée.
7: Voilà, et on attend avec impatience le Zap Média dans une poignée de secondes, mais tout de suite, c'est le cactus. Avec Simon Cortisone. Alors Simon qui a l'air en pleine forme ce matin, mais qu'est-ce qui vous arrive ?
20: Eh ben Stéphane, je me dis heureusement que j'ai les chroniques cet été, sinon j'aurais fini en festival. Alors certes, ici je dois me lever avant le soleil, articuler à 8h du matin et Carole vend pas de churros, mais au moins, moi j'ai pas perdu mes 5 sens et j'ai pas une haleine de carapils chaude. Parce que la semaine dernière, c'était Dour Festival. Et pour ceux qui savent pas, chaque journée là-bas divise ton espérance de vie par 10. Moi je me dis, avec le gouvernement belge qui arrête pas de repousser l'âge des pensions, je me dis, si t'as envie de toucher ta retraite un peu plus vite, tu prends pas 5 jours à Dour, t'es éligible, franchement t'arrives le mercredi là-bas, t'as 23 ans, tu cries 6-7 en buvant de la vodka dans une gourde, tu reviens le lundi, tu commences subitement toutes tes phrases par jadis et t'as envie de regarder Place Royale. Après moi je comprends pas le principe des festivals, payer 350 euros pour perdre simultanément ta voix, ton foie, des heures de sommeil, deux potes et ta dignité, puis dire oh, ça m'a ressourcé, non ça t'a pas ressourcé, t'as survécu, regarde ta tête, on sait pas si tu reviens de Dour ou de Verdun, tu vois, donc alors survécu, attention, ça dépend dans quel camping tu es, parce qu'il faut savoir que dans les festivals il y a des zones de camping, notamment les zones premium avec piscine privative, sauna, wellness, piste de bowling, home cinéma, puis on a le camping régulier, l'épicentre de la déglingue. Une zone de non-droit international. Tu franchis le portail, les conventions de Genève n'existent plus. Les journalistes qu'on envoie dans cette zone, c'est que des reporters de guerre. T'as que des zombies qui se baladent avec des chaises sur la tête en hurlant. Moi, je suis persuadé que les responsables de Walibi Halloween, ils recrutent directement là-bas. Ils viennent le lundi matin avec un carnet, ils sont là. Bon, ben voilà, lui, on le prend comme ça, pas besoin de maquillage. Ouh là là, par contre, lui, il faudra lui rajouter du blush parce que là, il est plus terrifiant que le gouvernement Arizona. Après, je dis c'est des zombies, mais des zombies gentils. Le vaccin, c'est juste de l'eau. En cas de détresse, tu dégaines une bouteille de Spa, ça les repousse normalement. À l'entrée de cette zone, pour vous dire, il y a des contrôles. Oui, pas pour vérifier si t'as de la drogue sur toi, mais pour vérifier que t'en as assez. Les gens de la sécu, ils sont là. C'est quoi ça dans ta poche, hein? Bah attends, tu crois que tu vas tenir jusqu'à dimanche comme ça, toi? Ben Michel, rajoute-y 2 grammes parce qu'il va faire un malaise, le petit. Moi, j'ai une pote l'année dernière qui m'a dit qu'elle avait rencontré l'amour dans cette zone-là. Une pote qui a eu évidemment que des relations toxiques. Le genre de couple qui se sépare un jour sur deux, tu sais, ils ont une carte de fidélité. À la 12e rupture, ils ont un panini gratuit. Elle avait rencontré un certain Enzo. Déjà, le prénom, étymologiquement, ça veut dire fouille tant qu'il est encore temps. Enzo, c'est ce que tu réponds à ta psy quand elle te demande qu'est-ce qui vous amène. Donc voilà. Enzo, c'était un gars qu'elle a vu ni sobre, ni avec des chaussures pendant 5 jours, un toxicomane en carence de tous les oligo-éléments de base, mais avec des vrais principes, ça veut dire qu'il mélange pas la cocaïne et l'absinthe, sauf dans les soirées mélanges, un mec sain quoi. Et ils se sont revus après le festival, en couleur, hydratés et tout, comme les finalistes de Koh-Lanta quand ils se retrouvent en studio pour la finale, et ça n'a pas été plus loin leur histoire, évidemment que ça n'a pas été plus loin, il avait des pupilles, le mec, on aurait dit des pneus, la dernière fois qu'il a cligné des yeux, Didier Reynders était encore Premier ministre, donc bon, ce mec, tu lui demandes quel âge est là, il répond Fiat Punto, il n'y a plus rien de branché là-haut. Et ma pote, elle était là. Oh, mais pourtant, j'étais sûr que notre histoire, c'était pas de la poudre aux yeux. Je suis là, ben non, la poudre, elle était dans son nez depuis le début. Moi, ce mec, j'ai déjà vu sa photo sur un paquet de clopes avec la mention fumer nuit à votre santé, mais pas autant que lui. Donc bon. Bref, prenez soin de vous si vous allez en festoche. Buvez de l'eau et surtout, faites attention avec qui vous flirtez.
7: Bravo, c'était le cactus de Simon Cortisol.
20: Je m'auto-applaudis apparemment.
7: Bah, alors, on va quand même paraphraser François Dobrigo dans son journal. La drogue, c'est mauvais pour la santé.
19: Hein,
7: ça, faut le rappeler ce matin. Par exemple, faire du sport, ça c'est très bon pour la santé. Élise nous en parlera tout à l'heure. On va parler aussi de cyclisme.
2: Bah oui, je ne sais pas si vous préférez le foot ou le vélo. En vélo, on gagne, la Belgique gagne. Et en foot aussi un petit peu. Hein. Vous m'avez dit ce matin en arrivant, oui, c'est un peu de victoire belge à la Coupe du Monde.
7: Bah, oui, bah, clairement, on est les seuls à avoir mis un but à l'Espagne de toute la compétition. C'est top.
19: C'est pas mal, c'est une victoire, il faut la célébrer.
7: Et, voilà. Et dans une poignée de secondes, on va évoquer aussi le 21 juillet, le retour de Sarah à la télé. Oui. Et le 21 juillet, alors il va se passer des choses sur RTBF La Une, sur Vivacité. C'est un truc de fou quand même qu'on vous a préparé cette année.
19: Ah oui, c'est une belle année, une belle programmation. La RTBF se mobilise comme d'habitude pour ce défilé, pour toute cette programmation. Vivacité sera là aussi. Donc vous allez voir un beau petit programme, aux petits oignons comme on dit.
7: Ouais. Voilà. Il est 8h19, c'est ça le 8-9. Et on fait un point sur vos conditions de circulation. Comment ça roule en cette veille de 21 juillet, Denis Lagasse?
21: Eh bien, écoutez, Stéphane, si vous devez prendre la voiture pour aller travailler, par exemple, eh bien, sachez-le, c'est dégagé là, ce matin. En tout cas, à cette heure-ci, profitez-en, aucun incident majeur. Je vous ai trouvé tout de même quelques ralentissements, hein, notamment sur le ring de Bruxelles, avec sur la section Grimbergen-Zaventem dans les 205 à 10 minutes de perdu. Et puis, si vous devez prendre le train, eh bien, sachez-le, Infrabel va débuter toute une série de chantiers, notamment la deuxième phase de travaux sur la ligne à grande vitesse Louvain-Liège et des répercussions évidemment que vous pouvez retrouver via le site de la SNCB.
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7: Très bonne matinée avec nous, il est 8h21, c'est Teddy Bear qui sera votre invité, artiste belge d'exception que vous allez découvrir en direct sur RTB Vivacité et sur La Une dans une poignée de minutes, mais tout de suite c'est le Zap Media. Alors, une grande nouvelle, le retour de Sarah, qui était évidemment dans le 8-9, dans le 6-8, qui anime un jeu à la radio.
19: Seul contre vous, voilà. De midi à 14h, sur Vivacité, bien sûr. Et la revoilà en télévision, sur votre petit ou grand écran. Est-ce qu'on a encore des petits écrans à l'heure actuelle?
7: Bien sûr, sur Ovio, par exemple, on peut se connecter avec un smartphone.
19: Bien, elle est de retour avec un super jeu qui s'appelle C'est tout vu, un grand rendez-vous de culture générale, à découvrir donc sur La Une à la rentrée. Et je sais que vous êtes impatient et que vous avez envie de plus d'informations, je vous invite à vous rendre sur le site rtbfactu.be sur lequel vous allez trouver un superbe article qui est écrit avec quelques informations supplémentaires pour le grand retour de Sarah de Padua.
7: Ah bah oui, c'est tout vu. Hein,
19: c'est tout vu.
7: Mais on n'a encore rien vu de la fête nationale,
19: non,
7: Carole.
19: Rien du tout.
7: Et pourtant, il y a un programme incroyable.
19: J'allais dire. Et ça commence ce soir puisque La Une se met déjà au noir, jaune, rouge comme votre papillon, comme mon chouchou. Bref, vous l'aurez compris. Ça commence à partir de 20h20 ce soir avec place à une comédie qui s'appelle Le procès d'un chien. À 21h50, vous allez découvrir la grande story de Jean-Luc Fonck. C'est un documentaire inédit pour les 50 ans de Stella, avec des archives, des souvenirs et des témoignages. Et petite info, voilà, juste cerise sur le gâteau, il est ce soir sur la place, la grande place de Nivelles, si vous avez envie de le voir en vrai. Et puis enfin, à 22h50, Bart Van Loo vous présente son spectacle Les Téméraires, qui vous emmène sur les traces des ducs de Bourgogne.
7: Bon, d'accord. Ça c'est pour aujourd'hui.
19: Ça c'est pour aujourd'hui.
7: Alors, le 21 juillet, le jour de la fête nationale, un programme XXXXL.
19: XXXXL. Bruxelles qui commence à partir de 11h. Vous allez pouvoir retrouver les princesses de Belgique, 11 destins entre ombre et lumière, c'est un Gotha. À 14h45, vous pourrez retrouver Ophélie Fontana, entourée de spécialistes, qui vous parlera de ce 21 juillet et du défilé qui commencera à 16h. À 18h25, le Gotha se met sur son 31. On va pouvoir parler des jeunes princesses Elisabeth et Éléonore, des révélations sur le roi Baudouin, mais aussi sur l'actualité de la famille royale, bien sûr. Vous le savez, on a un concert, la Belgian Party. Il y a d'abord un warm-up, là aussi avec Ophélie Fontana et Jean-Luc Fonck, de 20h15 à 21h. Et puis de son côté, à 21h, eh bien Joël Skorils est co-présente avec des animateurs flamands le concert de Belgian Party avec des artistes belges, francophones et néerlandophones, dont justement Teddy Bear, Camille MB, Average Rob, Pierre Demar et plein d'autres artistes merveilleux. Et puis on ne vous oublie pas sur Vivacité, que du contraire. À partir de midi jusqu'à 14h30, c'est la grande évasion. Je pense que c'est un cadeau du côté des Grottes de Han avec donc Pierre Joie et Marine Jadin. 15h-17h, vous pouvez retrouver Stéphane Piedbœuf
7: et Jessica Riga. On sera là, on va vivre les coulisses, on sera dans le parc de Bruxelles. Voilà, ça va être énorme.
19: Vous allez aller à la rencontre du coup de nos auditeurs.
7: Du public, bah oui, venez à Bruxelles, voilà. On sera là avec vous, quoi. On va fêter la Belgique ensemble.
19: N'hésitez pas à les saluer, ils sont très sympathiques et vous allez pouvoir rire ensemble. Et puis à 21h, eh bien, si vous êtes peut-être sur la route des vacances, vous allez pouvoir écouter ce fameux The Belgian Party, ce concert, donc pour cette magnifique fête nationale.
7: Oh, c'est génial. Qu'est-ce que vous allez faire pour la fête nationale, vous, Lise ?
2: Eh ben, je ne sais pas, je crois que je vais dormir, puisque la Coupe du Monde nous a épuisés au service des sports, donc c'est bien possible que je dorme.
7: D'accord, jour de repos, donc...
2: Peut-être.
7: Simon, ah ben, quoi, y a du, Simon y a lui, il fait les festivals, on le sait, c'est ça.
20: Ouais, oui, ben non, je ne peux pas à cause des chroniques, mais bon, c'est bien. Mais bon, c'est un peu un festival, en vrai, demain, on va y aller.
2: Mais oui.
20: Aller voir Orlan, moi.
7: Eh ben ouais, n'hésitez surtout pas à vivre la fête nationale avec nous.
19: Et puis, c'est un petit peu partout. Hein, ça
7: mais c'est partout, il y a des concerts absolument partout dans votre région. Voilà, il ne faut pas ranger la vareuse des Diables Rouges tout de suite, parce qu'on la ressort ce soir... C'est déjà la fête et puis toute la journée de ce 21 juillet, jour férié. On espère évidemment que vous en profiterez pleinement. Et puis il y a la foire de Libramont aussi, il y a plein d'activités.
19: Ah oui, elle arrive. Hein,
7: ah oui, elle arrive, on va en parler
19: Franco,
7: d'ailleurs. Oui, la foire de Libramont, dans Quel temps pour la planète, par exemple. 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Donc voilà, on va en reparler bien sûr, mais il se passe toujours quelque chose sur RTBF La Une et sur RTBF Vivacité. 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
19: on peut parler de tout ce qui se passera sur la foire de Libramont, entre autres aussi.
20: Mais est-ce qu'il fait beau ou pas pour la fête de demain?
19: Normalement, il n'y a pas de pluie. C'est pas prévu.
2: C'est mercredi la pluie. Non
19: après, vous le savez,
20: la fête nationale belge, on est censé avoir la pluie.
2: Normalement, il y a une drache.
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7: 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Et Teddy Bear sera votre invité tout à l'heure et ça nous fait plaisir.

0: Enchanté, évidemment, de faire sa connaissance en vrai, puisqu'il viendra interpréter Chaussures Roses dans quelques minutes sur RTBF La Une. Il sera au Franco Fouille de Spa. On vous invite d'ailleurs à un énorme showcase. Ce sera au lendemain de son concert, puisqu'il y sera le 25 juillet, Teddy. Ce sera le 26 juillet. N'hésitez pas à vous renseigner sur RTBF Actu. Et puis, il y a plein de dates de concerts. Il va nous les dévoiler dans quelques instants. Il y a même François Damiens dans le clip des Chaussures Roses. Bref, Teddy Bear, un artiste qu'on aime déjà beaucoup sur RTBF Vivacité, qui sera donc votre invité. Il sera là pour vous interpréter cette chanson en direct dans quelques instants.
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0: Le rappel des titres de l'actualité de ce 20 juillet, c'est avec vous Christophe Grandjean.
11: Les joueurs de la Rora attendus cet après-midi dans les rues de Madrid pour fêter leur sacre avec les supporters. L'Espagne a remporté la Coupe du Monde de football cette nuit face à l'Argentine, 1-0 après prolongation. Deuxième étoile pour les Espagnols après celle de 2010. La fête nationale commence dès aujourd'hui. Le roi Philippe prononcera son traditionnel discours à 13h. Vous pourrez l'écouter sur RTBF Ovio, RTBF La Une et RTBF Vivacité. Autre tradition ce soir, le bal populaire dans les Marolles à Bruxelles. Et demain, évidemment, le défilé Place des Palais. Les médicaments anti-reflux pour les bébés, pas toujours nécessaires. Souvent, les reflux disparaissent d'eux-mêmes, révèle une étude des mutualités libres. Parlez-en avec le pédiatre, donc, si votre enfant est atteint de ce problème. Et puis, journée de repos autour de France. Remco Evenepoel en profitera pour recharger ses batteries après son époustouflante victoire d'hier au nez à la barbe du maillot jaune Tadej Pogacar. Remco Evenepoel est désormais deuxième du général et sera l'un des grands favoris du contre-la-montre de demain.
0: Alors, la météo, c'est un flux de nord, ça nous apporte de l'humidité, alors pas de pluie mais beaucoup de nuages aujourd'hui, et puis ça nous apporte aussi des températures beaucoup plus agréables que la semaine dernière. À peine 23 degrés aujourd'hui, on a presque un petit peu froid et ce sera 24 degrés et beaucoup de soleil pour la fête nationale. Il est 8h31.
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13: Bonjour Stéphane, bonjour à toutes et à tous. 50 héros et héroïnes du quotidien sous les projecteurs à l'occasion de la fête nationale demain. 50 citoyens seront mis à l'honneur par la Fondation Roi Baudouin pour leurs actions en faveur des autres. Olivier Grisard est allé à la rencontre de Madeleine Fréture, 89 ans. Elle œuvre depuis plus de 40 ans pour aider les plus vulnérables à trouver un logement du côté de l'arrondissement de Ouiouarem.
14: Je n'ai pas l'impression d'avoir fait quelque chose d'extraordinaire.
15: Pourtant, l'engagement de Madeleine depuis 40 ans a changé la vie de nombreuses personnes. Au milieu des années 80, alors qu'elle est infirmière, elle fait un constat.
14: Je me rendais compte que de plus en plus, le problème du logement pour les personnes à faible revenu était difficile.
15: Elle participe alors à la création du collectif Logement Maison de la Solidarité.
14: On nous disait, mais enfin, vous êtes fous, ici, dans notre région, on n'a pas cette problématique-là. C'est trop bien, un ASB, un NU.
15: Tout démarre dans un rez-de-chaussée, grâce à la débrouillardise des quelques membres, jusqu'à l'arrivée d'un mécène.
14: Il nous dit, voilà, cherchez une maison, et moi je l'achète. Il a fait les transformations, et il nous a laissé en bénéfice les loyers, et il a pris toutes les charges. À ce moment-là, on était partis.
15: La SBL prend son envol. Elle compte aujourd'hui 33 logements et a aidé des centaines de personnes.
14: Vous n'avez pas besoin de leur remercier, puisqu'ils vous racontent leur histoire. Et vous vous dites, tiens, ça leur a permis de repartir.
15: En guise de reconnaissance, Madeleine assistera mardi pour la toute première fois au défilé du 21 juillet.
14: J'ai regardé ça à la TV. Jamais je n'ai imaginé d'aller m'asseoir là-bas.
13: Et ce sera donc le cas demain pour cette fête nationale. Il ne devrait pas y avoir de drache nationale. Et avec la sécheresse, pas ou peu de feux d'artifice. Namur, le Brabant wallon, la Flandre orientale les ont interdits. En Hainaut aussi, le gouverneur a prolongé la mesure jusqu'à la fin du mois en raison des risques évidents d'incendie. Une mesure qui fait mal au secteur, mais que chacun estime raisonnable. Le reportage a tourné de Florence Dussard.
16: L'artificier peut ranger son matériel.
17: Donc là, c'est un peu une grosse partie du matériel qu'on devait préparer normalement ce week-end pour partir sur les sites du 20 et 21 juillet.
16: En Hainaut, comme dans d'autres provinces, le gouverneur a interdit les feux d'artifice, sauf pour les communes qui obtiendraient l'aval des pompiers. Marie-Christine Marguem, bourgmestre de Tournai.
18: Le gouverneur a laissé une marge de manœuvre aux communes, mais ensuite est tombé l'avis radical des pompiers de la zone de secours de Wallonie-Picarde.
16: Pour les pompiers, en effet, tirer des feux d'artifice en cette période, ce serait de l'inconscience. Lieutenant Harold Vasken du poste de Tournai.
19: Un coup de vent, des retombées, donc c'est normal quelque part de ne pas faire les feux d'artifice. Tout ce qui est culture ici en ce moment, c'est hyper sec. Mais au niveau de la ville, toutes les végétations sont sèches, donc le risque est beaucoup plus grand pour le moindre départ de feu.
16: Ce que comprend bien Bertrand Mariage, artificier à Templeuve dans l'entité de Tournai.
20: On comprend tout à fait la mesure dans le sens où, en étant un minimum responsable, on se rend bien compte que jouer avec le feu, sans faire de mauvais jeu de mots, c'est très dangereux, hein, tout est hyper sec.
16: Même si c'est un coup dur pour le commerce, juillet représente un tiers du chiffre d'affaires annuel.
13: Florence Dussard avec Pierre Huidard. À Louvervel, près de Charleroi, un centre pour demandeurs d'asile vient d'ouvrir ses portes. Ce nouvel espace est géré par la Croix-Rouge, a permis la création d'une quarantaine d'emplois dans différentes disciplines. Asma Agdim, responsable des ressources humaines au département accueil des demandeurs d'asile de la Croix-Rouge.
21: On a engagé plusieurs types de fonctions. Par exemple, quand on parle de personnel médical, ce sont des personnes avec des profils d'infirmiers, infirmières. Quand on parle d'accompagnateurs, on parle de profils plutôt d'éducateurs spécialisés, d'assistants sociaux. On engage également des accompagnateurs qui s'occupent plutôt du volet administratif et juridique de la procédure de demande de protection internationale et donc des connaissances et une maîtrise de la procédure est effectivement aussi une compétence qui est attendue. On fait attention à ce qu'on appelle les soft skills, tout ce qui est le sens de l'écoute, posture, d'accompagnement, le sens du contact, tout ça sont des éléments essentiels, peu importe la fonction à laquelle la personne postule.
13: Interview réalisée par Malika Bercy. C'est bien le couple de loups de la forêt d'Anlier qui est responsable du massacre d'une vingtaine de brebis à l'église début juillet. Les analyses ADN le confirment, l'éleveur va pouvoir être indemnisé. D'autres attaques ont lieu ces derniers jours dans la province de Luxembourg. Elles ressemblent à celles d'un loup, mais des analyses ADN doivent là aussi le confirmer. Ces attaques pourraient être dues au fait que les loups ont des petits à nourrir. C'est une version XXL des Francofolies de Spa qui commence aujourd'hui. Gims, Laurie, Elena, ces artistes sont à l'affiche. Et tout en haut de celle-ci, un nom que personne n'attendait, celui de la légende du rock, Sting. Sans conteste, la star et l'atout de cette édition 2026 du Festival Spadois. Johan Frédéric est directeur des Francofolies.
22: On rêvait de l'avoir depuis des années. Très honnêtement, c'est pas posé nous la question en termes de l'éditorial de francophone ou pas francophone. C'est simplement une opportunité à côté de laquelle on ne pouvait pas passer. Une légende du rock qui accepte notre invitation de venir à Spa, c'était une chance inouïe. Et le public, lui, a tranché. Et le public a toujours raison, en l'occurrence. Ça lui pose pas de problème de savoir si Sting va chanter en français ou s'il a plus ou moins d'affection pour la scène francophone. Et on est heureux aussi que cet artiste permette un coup de projecteur sur le reste de l'affiche.
23: C'est une locomotive, Sting.
22: C'est une locomotive qui, effectivement, installe le festival dans une logique d'événement. On a besoin, aujourd'hui, dans un paysage qui est très, très saturé par de nombreuses offres événementielles, d'avoir quand même des éléments qui à un moment font qu'on sort un peu du lot et clairement Sting participe.
0: Et à 8h37, on fait un point sur vos conditions de circulation. C'était plutôt calme tout à l'heure en ce 20 juillet, Denis Lagasse, c'est toujours le cas.
24: Oui, ça l'est toujours, hein, Stéphane. On sent qu'il y a beaucoup de personnes qui ont pris congé aujourd'hui parce que ça fait. Il n'y a aucun, en tout cas, incident majeur à signaler à cette heure-ci. C'est relativement calme donc. Même des ralentissements sur. C'est bien belge, hein, nos ralentissement sur le ring de Bruxelles avec 5 à 10 dans les deux sens.
0: Oui. Denis, vous avez un petit problème de micro, alors on vous entend. Disons qu'on n'a pas le décodeur, quoi. Donc, soit vous livrez un décodeur à tous les téléspectateurs de RTBF La Une et tous les éditeurs de Vivacité, ou alors.
24: Vous
0: mettez des sous-titres. Voilà, ou mettre des sous-titres éventuels, mais bon, ceux qui nous écoutent à la radio vont pas regarder le RDS, hein, il faut conduire prudemment. Bon, on a compris que la situation était globalement calme aujourd'hui, donc c'est plutôt une excellente nouvelle. Ça nous permet d'accueillir Teddy Bear dans quelques instants avec un peu d'avance.
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0: 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Il faudra trouver la personne qui dit vrai dans quelques instants. Alors ça, c'est extraordinaire. Ça nous fait plaisir de le recevoir. Teddy Bear est parmi nous. On écoute les chaussures roses depuis des semaines sur RTB Vivacité. Et ça y est, on vous voit enfin en vrai. Bonjour Teddy.
29: Mais bonjour tout le monde.
30: Bonjour. Est-ce que vous êtes vrai? Je peux vous toucher? Oh mon Dieu, c'est vrai, il est là.
0: Il est là. Et vous êtes Montois, c'est ça?
29: Oui, je viens de Mons, effectivement.
0: De Mons, 24 ans à peine. Alors, comment ça a commencé pour vous, avant Chaussures Roses, etc. Vous étiez batteur, c'est quoi votre parcours?
29: Oui, c'est ça, je suis né dans une famille de musiciens, et donc je suis né comme ça, et j'ai commencé à faire de la batterie, j'ai joué pour des groupes et pour d'autres artistes, et puis un jour, je jouais pour un rappeur, et il est tombé malade, et donc du coup, j'ai voulu le remplacer pour rire, et il m'a dit « t'es pas cap ?» Je dis « moi, je suis pas cap
0: !»
29: Si, voilà.
0: Ah ouais.
29: Je l'ai fait, j'ai adoré, alors c'est parti.
0: Ah ouais, mais attendez, parce qu'on passe de batteur au remplacement du rappeur. Après, il faut écrire, il faut composer. Comment ça s'est passé?
29: Oui, c'est ça, mais après, c'est juste que je ne me suis pas posé la question. Je crois que tout simplement, j'avais envie de le faire, alors je l'ai fait. J'ai commencé à écrire des premières lignes sans me dire si c'était bien ou pas. On s'en fout, en fait, juste, ouais. J'avais envie, quoi. Et donc, je l'ai fait. Et puis voilà, j'ai pris fortement plaisir.
0: Ah bah ouais, franchement, et Chaussures Roses, c'est vachement réussi, etc. Il y a même François Damiens dans le clip. Comment ça s'est passé, ça?
29: Je sais,
0: vous le connaissez, c'est un ami?
29: Mais non, j'aurais bien voulu, mais c'est juste que j'avais cette fantaisie de l'avoir dans mon clip, et j'ai demandé à mes partenaires, j'ai dit, vous pensez que c'est possible? On dit, mais quand même, rigole pas trop, tu rigoles ou quoi? Et il a dit oui, en fait, donc il est venu, donc voilà.
0: Et quoi, et vous, qu'est-ce qu'il vous a dit?
29: Ah ben, il est arrivé, il a dit bonjour, je suis François Damiens, je viens pour le clip.
0: J'ai dit, ben, et bonjour. Alors, c'est une caméra cachée.
29: Voilà.
0: Voilà, il n'y a pas ça dans la chanson, heureusement, on va s'en apercevoir.
29: Une personne vraiment incroyable, ouais. Avec laquelle on a passé un moment inoubliable.
0: Et puis la vie d'un artiste, c'est évidemment la vie sur scène aussi. Vous serez au Franco de Spa, le même jour que Sting, que Jean-Luc Fonck, bon, sans pression quoi.
29: Oui, peine.
0: Ouais. Et alors il va se passer quoi sur scène justement? Il y aura Chaussures Roses, et puis tout à l'heure vous nous interprétez aussi un autre titre, un nouveau titre, un nouveau single comme on dit.
29: Exactement.
0: Ouais. Et puis vous serez dans le showcase des Franco ultra VIP avec les auditeurs de Vivacité. Il y aura Camille Mbé, Louise Barrault, il y aura Coralien. Tiens, quels sont les artistes belges que vous écoutez vous?
29: Mais Camille Mbé, j'aime beaucoup moi ce qu'elle fait, j'avoue, vraiment. Il y a forcément Stromae, Damso, les... les rois un peu de tout ça, franchement, et surtout Brel quand même. Je dois dire que j'ai beaucoup écouté Brel quand même. Ouais. Je le fais toujours.
0: Bon, bah, c'est impeccable. On va écouter donc Chaussures Roses. Quels sont vos thèmes de prédilection? Parlez de quoi dans vos chansons généralement?
29: J'aime beaucoup l'introspection. Je pense que on peut même observer un peu ce qui nous entoure et puis essayer d'en faire un sujet que j'aborde au fond de moi-même, de trucs que j'aurais jamais dit, je trouve ça.
0: Ouais, c'est un exutoire, la musique, c'est une façon de s'exprimer finalement.
29: Ah bah oui, comme beaucoup de choses d'ailleurs, comme la peinture ou plein d'autres choses, mais c'est vrai que là-dessus, quand on arrive petit à petit à de mieux en mieux essayer de dire ce qu'on a au plus profond de soi, ça fait vraiment du bien, oui.
0: Voilà, alors, il y a un claviériste qui va vous accompagner dans quelques instants dans le studio du 8-9, vous allez interpréter Chaussures Roses en direct, sans filer, un peu comme dans un concert finalement,
29: oui.
0: Et ça arrive tout de suite sur RTBF Vivacité et RTBF La Une. Vous pouvez aller vous installer, et Teddy Bear, ça nous fait plaisir quand même de le recevoir. Hein,
30: oui.
0: Je ne sais pas ce que vous en pensez.
30: Mais... Je suis contente.
0: Ah,
30: vraiment, je suis vrai. Contente.
0: Et ouais, non, mais c'est vrai, parce que il est arrivé à un moment donné dans la programmation de Vesti, tout de suite on se dit, mais qui c'est Teddy Bear? Bah, c'est lui. Et en plus, il est belge. Donc parfois, on a des chansons qui arrivent de The Voice France, etc. Et puis là, on se dit, il est belge.
30: Il est belge, il est de chez nous.
0: Voici Chaussures Roses pour vous en direct sur Vivacité, sur La Une. Teddy Bear.
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0: Teddy Bear en direct live pour vous sur RTBF Vivacité, sur RTBF La Une. Et comme quoi on peut mettre des chaussures roses et des chaussettes noires, hein. C'est pas mal. Voilà, on vous le dit si vous nous écoutez à la radio, bien sûr. Teddy, et vous restez parmi nous, hein, parce que tout à l'heure dans le 8-9 continue, il y aura une nouvelle chanson. Que personne n'a encore écouté, voilà.
1: Ah si. Elle vient de sortir.
0: Elle vient de sortir. Non, vous ne la connaissez pas encore, mais vous la découvrirez dans quelques instants. On joue qui dit vrai dans une poignée de secondes.
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0: À 8h47 avec Teddy Bear qui sera au Franco Solidarité aussi en concert, qui va rester parmi nous tout au long de l'émission. Carole Teruzzi, dans un instant le regard sport avec Lise Burion. On va pas parler que de foot, on va parler beaucoup de foot, hein, mais pas que, hein, dans quelques instants. Puis Simon qui vous a présenté le cactus depuis les festivals. Mais là on joue avec Amélie au Qui dit vrai. Bonjour Amélie.
7: Bonjour Amélie.
8: Bonjour.
0: Alors vous avez quand même ce pouvoir de choisir un mot dans la chanson de Jean-Luc de Vendredi. N'hésitez pas à trouver un mot compliqué, hein. Voyez, c'est un truc, parce qu'il doit quand même faire une chanson avec les mots. C'est quoi votre mot ?
8: Nuptial.
7: Nuptial.
0: Ah, ça veut dire qu'il y a du mariage dans votre famille, chez vos proches ?
8: Non, c'est mon anniversaire de mariage aujourd'hui.
0: Oh, bah, bravo.
7: Félicitations.
0: Comment s'appelle l'heureux élu de votre cœur ?
8: Fabien.
0: Bah, Amélie et Fabien.
7: Ça fait combien d'années du coup ?
8: Ça fait 24 ans.
7: Oh, c'est ans. Beau, j'adore.
0: Et ça existe encore, quoi.
7: C'est l'âge de Teddy Bear.
0: C'est beau. Mais c'est vrai. Le jour de votre mariage, Teddy Bear est né. Il y a 24 ans, effectivement, Amélie. On va jouer au Qui dit vrai, donc on va tout de suite parler de M. Pokora, qui sera d'ailleurs aussi au Franco de Spa. Il a rendu un très bel hommage ce week-end. À qui et pourquoi? Alors, évidemment, on va vous proposer trois réponses possibles. Une seule est vraie et c'est vous qui allez devoir identifier laquelle est correcte, Amélie. Donc, M. Pokora, très bel hommage ce week-end. À qui et pourquoi, Carole?
7: Bien, pour notre fête nationale, bien sûr, puisqu'il a tenu à faire un hommage à notre Jean-Luc Fonck national en reprenant Torre Molinos de Stella.
0: Alors, Lise.
9: Alors, en grand fan de foot, il a rendu hommage et remercié Didier Deschamps pour son dernier match comme sélectionneur de l'équipe de France.
0: Ouais, dernier match des Bleus, c'était un match de tennis, en fait.
9: C'est ça, ouais, ouais, un match du ping-pong aussi, et tennis. Ouais.
0: Oui, c'est vrai. Et puis, Simon.
10: Il a tenu à rendre hommage à l'humour en m'écrivant un sketch de A à Z pour mon prochain spectacle.
0: Ah, M. Pokora. Ouais. Wow. Alors, qui dit vrai, Amélie, à votre avis? Vous pouvez vous faire aider de Teddy Bear, hein. Il est avec nous, vous pouvez demander un petit coup de main, n'hésitez pas, parce qu'on a envie de vous envoyer à Libramont. Quoi.
8: Oui, je vais lui demander son avis. Alors, qu'est-ce qu'il pense, qui a la bonne réponse?
11: Moi, j'ai senti éventuellement Simon qui m'avait l'air très sincère.
10: Oui, ça avait l'air bien.
0: Ah oui, vous pensez vraiment que M. Pokora a écrit un sketch?
10: Je suis seul qui a pas cligné des yeux, donc oui, c'est vrai.
0: Sketch. Ouais, il aimerait bien, n'empêche, hein, mais je ne sais pas. À votre avis, hein? Il est français.
8: Je pense que c'est comme il est français, justement, c'est en hommage à Didier Deschamps pour son dernier match avec.
0: J'ai envie de vous dire que c'est peut-être bien la bonne réponse. Hein. Bien. Allez, on vous envoie librement avec votre amour depuis 24 ans.
7: Yes.
0: Yeah. Ouais. Félicitations, Amélie. Et qu'est-ce que vous allez faire pour la fête nationale et pour votre anniversaire de mariage?
8: Oh ben un petit resto, hein.
0: Petit. attendez, allez-y, 24 ans, chou, vas-y, c'est de service, c'est toilé, quoi, non?
8: Ah bah oui.
0: Bon, Amélie, en tout cas, on vous souhaite évidemment encore...
7: C'est les noces de satin, voilà, je tenais à le dire.
0: Les noces de satin.
7: Voilà. Oui, j'aime beaucoup. C'est tout doux, c'est tout doux, voilà, et brillant.
0: Ah, tiens, Teddy, est-ce que vous aimez le foot?
11: Bien sûr.
0: Ah ouais,
11: vous souvenez? Je l'ai regardé hier.
0: Ouais, ouais, votre avis sur le match
11: Moi, je dis bravo. Bravo. Mais c'est agréable.
0: À l'Espagne. Et on est quand même les seuls à avoir marqué un goal contre l'Espagne.
11: Fort.
0: Nous, les Belges, sur toute la Coupe du Monde. Et d'ailleurs, le regard sport de Lise Burion arrive dans quelques instants.
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0: Bon début de journée, il est 8h52, vous venez peut-être d'allumer la radio ou la télévision, on ne vous en veut absolument pas, hein, puisque...

0: 1-0, les Espagnols sont champions du monde, Lise. Mais il n'y a pas que du foot. Hein. On va d'ailleurs, est-ce qu'on va parler de foot aujourd'hui?
1: Oui, on va parler de foot, évidemment. La Coupe du Monde est finie, on va faire un petit peu les bilans. Mais c'est vrai qu'il n'y avait pas que du foot hier. Il y avait de la Formule 1, Grand Prix de Spa. Il y avait aussi du cyclisme avec le Tour de France qui est un petit peu dans l'ombre de la Coupe du Monde et qui va sortir de l'ombre de la Coupe du Monde cette semaine. Et hier, Remco Evenepoel a gagné une étape au plateau de Solaison. C'est une étape de montagne. Donc pour Remco Evenepoel, c'est déjà une vraie victoire en soi pour lui, parce que jusqu'ici il avait gagné que des étapes contre la montre dans le Tour de France, et on l'attendait plutôt demain, mardi, justement sur un chrono. Il sera peut-être encore au rendez-vous, mais donc hier, grosse émotion pour lui d'aller réussir à titiller et à battre Tadej Pogacar au sommet donc d'une étape de montagne. Le Slovène volant qui file quand même vers la victoire finale sur ce Tour de France, mais Remco Evenepoel a réussi à le battre, à lever les bras, et il y avait une énorme émotion après la ligne. On a vu beaucoup de larmes chez Remco Evenepoel, et il ne le savait pas au moment de franchir la ligne, mais c'est la 500e victoire belge sur le Tour de France. C'est quand même un joli...
0: Il aura
1: peut-être une 501e demain s'il s'impose aussi.
0: Parce qu'aujourd'hui, c'est repos. Hein, c'est ça.
1: Aujourd'hui, c'est repos. Les lundis sur le Tour, en général, c'est repos. Et donc voilà, 500 victoires, c'est pas mal. Hein, depuis 1903, 500 victoires belges. Il y a un pays qui a gagné plus que nous. À votre avis, quel pays a gagné plus que la Belgique sur le Tour de France?
0: La France.
1: La France. Il y a plus de 700 victoires.
0: Il y avait le Cannibal et puis il y avait Poulidor aussi.
1: Mais lui, il était deuxième, Poulidor.
0: Forcément. D'ailleurs, c'est devenu une expression. C'est le Poulidor. C'est le remplaçant, c'est le deuxième. Raymond, c'est ça.
1: C'est ça.
0: Raymond Poulidor. 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Le cyclisme, Teddy Bear,
2: J'en ai fait beaucoup quand j'étais petit.
0: Mais
2: j'avoue ne plus trop suivre depuis un petit temps quand même.
0: D'accord, branchez-vous sur le DAB+, Viva Sport, c'est pas mal. Bon allez, on va quand même parler de foot avec
1: on en a déjà parlé un petit peu aussi, de ce 6-4 en petite finale. C'était quand même hallucinant, cette victoire de l'Angleterre face à la France. Mais oui, comme c'est lundi post-Coupe du Monde, 104 matchs quand même qu'on a suivi sur la RTBF. Le dernier, c'était hier. On peut tirer les bilans quand même, ce qu'on a aimé, ce qu'on n'a pas aimé dans cette Coupe du Monde.
0: Allez-y, donnez les points.
1: On va donner un peu les points. Enfin, c'est très subjectif, évidemment, mais moi, je trouve que la victoire de l'Espagne hier, c'est une belle victoire. C'est la victoire du foot, quand même, parce que la finale, c'était pas une finale fabuleuse. Hein, les Argentins, il n'y a pas eu une seule entrée dans le grand rectangle de l'Espagne en première mi-temps.
0: Rien. Et ils ont une défense incroyable. Seuls les Diables Rouges ont réussi à marquer un goal.
3: Ah oui, ça vous en, vous en remettez pas.
0: C'est-à-dire que, vous savez, quand en France, ils gagnent un truc, ils en parlent toutes les 5 minutes, on peut au moins en parler toutes les 10 minutes, non?
4: Stéphane va en parler toutes les 10 minutes.
1: Se dire qu'on a été battu par les champions du monde aussi, c'est vrai que ça fait toujours un peu plaisir.
3: C'est plus chic.
1: Je dis bravo à l'Espagne aussi, parce qu'on a tendance à l'oublier, mais l'Espagne est vraiment sur le toit du monde du foot, parce que l'Espagne est championne du monde, chez chez les garçons, depuis hier. Et chez les filles aussi, 3 ans, l'Espagne est championne du monde aussi. Donc c'est le pays qui détient les deux titres, hommes et femmes. Moi, je trouve, je dis chapeau, bravo, à l'Espagne, sur le toit du monde du football. Alors, vous le disiez, on a perdu contre les champions du monde. On est les seuls à avoir marqué un but à cette Roja, un Charles de Ketelaar. Et moi, j'ai bien aimé ça aussi, Charles de Ketelaar, qui est peut-être un peu le symbole d'un certain renouveau autour de cette équipe nationale belge. Vous le disiez, Carole Orantaine, il se passait un truc autour de cette équipe. On n'y croyait pas trop au début.
3: Et puis ça a fait des chocs à pic, on peut le dire. Ça a vraiment fait... Et là, d'un coup, on a senti tout ce pays qui s'est rassemblé, a dit... Allez les Diables, come on, let's go Belgium.
1: Avec quelques petits nouveaux que des gens ont découvert, Nathan Ngoy notamment, le défenseur, certains ne le connaissaient pas, peut-être de Ketelaar pour d'autres, le grand public très très fan connaissait évidemment les Lukaku, De Bruyne,
0: et puis tous ces Diables Rouges ils vont se retrouver dans des clubs prestigieux, ils se sont fait remarquer quoi.
1: Certains bougent de club effectivement, et on les retrouvera à la rentrée parce qu'il y a la Ligue des Nations qui arrive. Ils vont jouer l'Italie, la France, la Turquie.
0: Ah tiens, l'Italie, c'est vrai.
1: C'est clair qu'on a beaucoup retenu ce match contre le Sénégal, évidemment, des Diables. Et c'est aussi un truc qu'on a beaucoup eu pendant cette Coupe du Monde, ce sont des retournements de situation, des remontadas en fin de match. Donc ça rappelle qu'il ne faut jamais se lever ou aller dormir avant la fin des matchs.
0: C'était historique quand même, ce match avec le Sénégal.
1: C'était incroyable.
0: Jamais vu.
1: Des émotions de fou, les émotions du foot, évidemment. Donc tout ça, on a bien aimé. Et moi, j'ai beaucoup aimé aussi, c'est les caméras embarquées sur les arbitres. On était au cœur du jeu, dans cette petite nouveauté. Ça nous permettait de voir un petit peu qu'est-ce qui se passe sur un terrain.
3: C'est ces petites caméras qui sont aux oreilles.
1: On voyait vraiment, comme l'arbitre, tout ce qui se passait sur le terrain. Ça, c'est aussi quelque chose que j'ai trouvé assez sympa sur cette Coupe du Monde. Je sais pas, vous, est-ce qu'il y avait un autre truc qui vous a marqué? Par exemple, dans les équipes qui ont fait la fête, les trucs fun, communier avec leurs supporters.
0: Moi, je trouve, la Belgique, Norvégiens.
1: Les Norvégiens.

0: Norvégiens.
1: Le roi Wing des Norvégiens, Erling Haaland et tous ses potes qui ont fêté ça, avec leur roi aussi au retour aussi. Au pays. Ils ont vraiment. Moi, je trouve qu'ils ont percé l'écran avec leurs beaux maillots aussi, parce que ça aussi, les nouveaux maillots des équipes nationales, ça amène beaucoup de gens qui sont intéressés par la mode aussi, qui ont envie de les porter. Donc tout ça, ça faisait un petit peu partie des tops de cette Coupe du Monde. Et puis au niveau des flops, ou de ce qu'on a un peu moins aimé, moi, je trouve qu'on a un peu oublié qu'il y avait aussi le Canada et le Mexique dans cette Coupe du Monde, au niveau des pays organisateurs.
0: Ils étaient là, hein.
1: On a beaucoup vu les États-Unis, on a beaucoup vu Donald Trump encore hier sur la photo des Espagnols soulèvent le trophée. Donald est là.
0: Elle n'était pas très à l'aise, Donald.
1: Et cette histoire contre la Belgique. En fait, la Belgique est devenue un petit peu symbole du monde. C'était les États-Unis contre le monde entier. Ouais. Le
0: on avait quand même Brad Pitt dans les tribunes et Penélope Cruz. Il faut le souligner. Merci, Lise. C'était le Regard Sport.
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0: Il y aura Teddy Bear, toute l'équipe du 8-9 continue. On accueillera Jonathan Serrada. Mais d'abord, le point sur la météo. Fait pas trop chaud, il y a beaucoup de nuages, Denis Lagasse.
1: Eh oui, c'est une météo à la beige, hein, que voulez-vous, hein, le retour des nuages aujourd'hui. On est sur une semaine en effet plus fraîche. Alors ce matin, c'est vrai que cette zone nuageuse va se déplacer du nord au sud. Donc certaines régions sont encore épargnées, principalement donc au sud du Sillon, Sambre-et-Meuse. Mais il est vrai, eh oui, durant l'après-midi, les nuages vont s'étendre, sauf sur les deux extrémités, on va dire, sur les deux Flandres et en Gaume. Cela étant, des éclaircies aussi par moment, ce n'est pas une zone nuageuse uniforme. Côté thermomètre, on est légèrement en dessous des valeurs des saisons. Côté maximal, c'est donc 22 degrés. Et puis pour demain, notre fête nationale, eh bien pas de drache nationale en vue, puisqu'il fera beau, figurez-vous, moins de nuages et puis même des belles températures de 24 degrés.

0: Bonjour, ils sont attendus à la mi-journée sur le sol espagnol. Ensuite, les joueurs de la Rora vont défiler en héros dans les rues de Madrid, les nouveaux champions du monde de football. Vainqueurs hier de l'Argentine, tenante du titre, victoire 1-0 donc après prolongation, lors de la finale du mondial à New York aux États-Unis. Une rencontre largement dominée par les Espagnols. Ils s'offrent une deuxième Coupe du Monde, 16 ans après la première. Une fierté pour leur gardien, Unai Simón.
1: J'ai encore du mal à y croire. Je n'ai pas du tout ressenti d'émotion au coup de sifflet final. Je me disais juste, on l'a fait. Nos familles sont descendues nous voir et nous ont raconté ce qu'elles ont vécu. Je suis sûr qu'une fois de retour en Espagne, on réalisera à quel point on a fait quelque chose de fou. Quand on est ensemble pendant 50 jours pour une compétition comme celle-ci, il est très important de maintenir la cohésion du groupe et de préserver un sentiment d'appartenance et le respect entre ceux qui jouent plus et ceux qui jouent moins. À cet égard, je pense que le sélectionneur est exceptionnel. Il a su gérer les émotions de tous les joueurs avec brio.
0: Et Rodri, le capitaine de l'Espagne, a été récompensé du titre de meilleur joueur de ce mondial. Toutefois, ces célébrations espagnoles sont endeuillées. Un adolescent de 13 ans est mort en fêtant la victoire hier soir près de la ville de Salamanque, à 25 km de la frontière portugaise. Une fontaine s'est écroulée sur lui. Un autre jeune a été blessé.
2: Et en Belgique, terminé d'aller voir des dauphins dans des spectacles, dans des bassins.
0: Oui, le dernier delphinarium va devoir fermer ses portes, celui de Bruges. Dans une dizaine d'années, donc en 2037, il va devoir cesser son activité. Le gouvernement flamand opte donc pour le bien-être animal plutôt que les intérêts économiques d'une société privée. Ce qui fera de la Belgique le 7e pays au monde à interdire ces delphinariums, le 4e au niveau européen. Décision saluée par Gaïa, l'association active dans les domaines du bien-être animal et des droits des animaux. Écoutez Sébastien De Jong, le directeur opérationnel de Gaïa.
3: C'est une excellente mesure pour le bien-être animal qui met d'ailleurs les animaux devant les intérêts économiques. Il faut savoir que les dauphins sont des animaux sensibles, intelligents, sociaux, qui dans la nature, par exemple, parcourent jusqu'à 100 km par jour. C'est des conditions évidemment impossibles à mettre en œuvre dans les bassins artificiels. Et il est impossible aussi de répondre à leurs besoins éthologiques dans des delphinariums. Donc c'est vraiment important de le fermer et d'empêcher la captivité des dauphins. Aujourd'hui, la Flandre a trouvé un compromis avec le delphinarium en le laissant jusqu'à 2037. C'est évidemment un compromis économique qui tient compte de ses intérêts aussi. La bonne nouvelle, c'est de se dire que c'est la dernière fois qu'on aura des dauphins en captivité et que c'est une date butoir. Donc rien n'empêche le delphinarium d'aller plus vite et de se séparer de ces derniers dauphins avant la date butoir.
0: Une interview réalisée par Katharina Letor. Précisons que les centres spécialisés pourront encore accueillir des cétacés, mais uniquement pour les soigner, donc plus fini de les faire participer à des spectacles ou encore de les exposer.
2: Alors demain, pas de réveil pour beaucoup d'entre nous, hein, j'ai envie de dire. C'est férié, c'est le 21 juillet.
0: Effectivement, la fête nationale belge que beaucoup d'entre vous donc commenceront à fêter dès ce soir. De nombreuses villes et communes proposent déjà des festivités aux accents noir, jaune, rouge. À Bruxelles, avant le côté officiel du Tédéum et du défilé militaire demain, ce soir, c'est ambiance populaire pour le bal national, place du jeu de balle dans les Marolles. Émeric Dieudonné a suivi les préparatifs où près de 20 000 personnes sont attendues donc pour faire la fête.
4: Et avant la fête, il faut bien transformer l'emblématique place des Marolles.
5: Donc chaque matin, on attend d'abord que le marché soit terminé. Ensuite, on range la place, on nettoie la place et puis c'est le déploiement de tous les effectifs. On a installé la scène hier. Aujourd'hui, on installe les éclairages, on installe l'installation sono, on met en place les bars.
4: Derrière ces installations, une organisation minutieuse qui se prépare en coulisses depuis plusieurs mois déjà.
6: On est une équipe de 10-15 personnes au long de l'année et puis sur place, ça peut monter jusqu'à 100-200 personnes le jour J pour la production en tant que telle.
4: Tout autour de la place, les commerçants se préparent eux aussi à accueillir la foule. Pour certains établissements du quartier, le bal national est un rendez-vous incontournable.
7: Ça fait 17 ans qu'on fait ça maintenant, depuis le début du bal, on est là nous. Donc l'organisation est la même, on a notre habitude, on bouge pas quoi.
4: Lorsque les premiers concerts démarrent, les cafetiers le savent déjà, le rythme change complètement derrière le bar.
7: Tu sers des bières tout le temps, ça n'arrête jamais, parce que le bal, bat des records de fou, quoi. Pendant 10 heures, les fûts sont ouverts et ça y va à pleine balle, quoi. À vol le balle, comme on dit, quoi, tu vois.
4: Près de 20 000 personnes sont attendues place du jeu de balle, de quoi lancer pleinement les festivités à la veille de la fête nationale.
0: Et c'est donc dès 19h pour ce bal populaire, place du jeu de balle.
2: Alors, Yasmina, célébrer la Belgique, c'est aussi la découvrir. Les attractions touristiques attirent beaucoup de visiteurs.
0: Oui, en Wallonie, notamment, avec cette météo ensoleillée, caniculaire, un premier bilan du tourisme dans le sud du pays lors de ces vacances d'été. Certains sites et activités, vous vous en doutez, ont fait plus le plein que d'autres. Julien Covolo et Simon Berriot nous dressent un petit tour d'horizon.
8: Bain de Meuse pour ces touristes. Allongés sur une bouée, ils sont tractés par un zodiaque. L'activité proposée par Arnaud Baudouin, gérant de l'île d'Ivoire, fait un carton cet été.
9: Bah, globalement, on est très satisfait parce que la fraîcheur de l'eau autour de l'île, on descend de quelques degrés, plus du vent. On a notre terrasse qui a très bien fonctionné et les activités nautiques, évidemment, avec la Meuse qui était assez chaude, une bonne fréquentation. Oui.
8: À la maison du tourisme de Dinan, Chloé Dive n'a pas encore de chiffres, mais une confirmation. Certains opérateurs ont bien tiré leur épingle du jeu.
10: Tout ce qui est eau, tout ce qui est réserve naturelle aussi, celle de Furfo notamment. Ben, on est dans les bois, les randonnées vraiment dans les bois. Il y a les musées avec la climatisation.
8: Par contre, les grandes chaleurs ont incité les estivants à modifier leurs habitudes. C'est ce qu'a constaté Carole Gréoli dans sa brasserie des Hauts-de-Fagne.
11: Ben, nous avons eu une fréquentation assez dense, comme chaque année d'ailleurs. Ça s'est concentré, vu la température, un peu plus sur les soirées, vers 18h où les gens se sont installés sur les terrasses et ont profité un peu de fraîcheur.
8: Tous les opérateurs Horeca ne tiennent pas ce discours. Certaines terrasses trop exposées sont restées désertes, tandis que les clients se réfugiaient dans des salles climatisées. Un luxe que tous les restaurants ne peuvent pas se permettre.
0: Et lors de ces vacances, la France est aussi l'une de vos destinations. Un pays qui souffre de sécheresse et des incendies. 27 départements sont en vigilance orange feu de forêt aujourd'hui là-bas. Et de nouveaux feux ont démarré hier après-midi dans le Var. Le plus virulent est à l'arrière du golfe de Saint-Tropez. Plus de 200 hectares partis en fumée déjà et 600 pompiers mobilisés. Ce matin, toutefois, la situation est favorable selon les hommes du feu. Nouvelle nuit de frappe au Moyen-Orient. Les États-Unis disent avoir visé des réseaux de communication et des centres de commandement iraniens. Des sites de lancement de missiles, par exemple. Objectif, réduire la capacité de l'Iran à viser des navires commerciaux dans le détroit d'Ormuz. L'Iran, de son côté, dit avoir touché deux pétroliers qui tentaient de franchir ce détroit sans autorisation. L'armée iranienne annonce également avoir frappé des positions américaines en Jordanie et au Koweït. Après la belle victoire de Remco Evenepoel hier, repos aujourd'hui sur le Tour de France. Une pause donc avant de reprendre demain. Et demain, il y aura un grand absent au départ. Jonas Vingegaard, le Danois, a dû abandonner, victime d'une chute avec fracture de la clavicule. Son éternel rival, le Slovène et leader du Tour, Tadej Pogacar, est désemparé comme le reste du peloton.
12: C'est vraiment triste de voir Jonas s'abandonner. Depuis 2021, on s'est toujours battu pour la victoire ensemble. Au début, notre relation n'était pas géniale, mais ces deux dernières années, nous étions devenus de bons rivaux et en quelque sorte des amis. Le Tour ne sera pas pareil sans lui. Quand je repense à ce contrôle antidopage en pleine nuit, je me dis que ça a peut-être joué sur sa concentration et maintenant son Tour est ruiné. Je n'en veux pas au contrôleur, mais cette chute pourrait avoir un lien avec tout ça.
0: Tadej Pogacar au micro de Jérôme Elgers. Jonas Vingegaard avait été réveillé à 2h du matin pour ce contrôle antidopage. Le sommeil du Slovène lui avait été perturbé pour la même raison, mais un peu plus tard, à 5h du matin. En tout cas, demain pour la reprise, ce sera un contre-la-montre, la spécialité du Belge Remco Evenepoel. Remco qui est actuellement deuxième au classement suite à l'abandon de Jonas Vingegaard. Voilà pour les infos. Bonne matinée avec nous. Et tout de suite, on va partir sur les routes avec vous, Denis Lagasse. C'est assez calme.
13: Oui, c'est ça. On sent que beaucoup de personnes ont pris sans doute congé parce que c'est assez fluide. Hein. Là, aujourd'hui, c'est aucun incident majeur à signaler cette heure-ci. Il y a tout de même quelques ralentissements, tout de même, hein, sur le ring de Bruxelles. Ça, c'est bien belge, hein, nos fameux ralentissements sur le ring de Bruxelles, avec notamment 5 à 10 minutes de perdu, et dans les deux sens d'ailleurs, sur la section Grimbergen-Zaventem, et puis également des embouteillages sur la nationale 822 à Vielsalm, vers Mannheim. C'est 20 minutes de perdu de ce côté-là. Et puis pour être complet, faut-il le préciser, évidemment, demain il sera compliqué de circuler à Bruxelles en raison, bien entendu, de la fête nationale.
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1: 9h10, c'est parti pour le 8-9 continue. Encore une belle semaine avec vous, toute la bande.
2: Bah oui, aujourd'hui déjà, hein, c'est déjà pas mal, parce que demain c'est férié, hein, vous êtes au courant.
1: Oui, je serai là, moi je suis fidèle au poste.
3: Ah, malheureusement.
2: Mais oui, même. Vous faites partie des courageuses.
3: Bien que Stéphane sera sur Vivacité.
2: Oui, bien sûr, c'est vrai.
4: Moi je glande rien demain.
1: 2 sur 4.
4: Mon congé.
2: Congé pour Jonathan Serrada, que l'on salue, bienvenue.
4: Hello.
2: Dans le 8-9 continue. Yasmina, donc pas de fête pour vous ce soir, pas de bal populaire, pas de moules frites.
1: Non, pas ce soir. Soir, mais je me rattraperai quelques jours plus tard. Je pourrais célébrer la Belgique.
2: Bien sûr. Carole Terruzzi est également avec nous.
3: Bonjour tout le monde. Bonjour.
2: Vous avez congé demain.
3: Moi, j'ai congé demain, j'avoue.
2: C'est un petit
3: congé parce qu'il y a la foire de Libramont ce week-end et que j'y serai et qu'on va bien s'amuser.
4: Non, mais vous n'avez pas à vous justifier, Carole.
3: C'est vrai.
4: Profitez de votre congé, c'est tout.
3: Tout à fait. Oui, je suis en congé demain. Oui.
2: Eh ben oui, et il faut en profiter. Et vous êtes peut-être déjà en congé, vous qui êtes en train de nous écouter sur Vivacité et nous regarder sur RTBF La Une, bah profitez-en. Vous avez bien raison, surtout après la soirée foot d'hier soir qui s'est terminée quand même assez tard.
3: C'est tard, ils ont tiré sur les prolongations.
2: Bon, alors on va évidemment parler beaucoup de Belgitude dans le 8-9 continue jusqu'à 11h. On va se connecter avec Julien Lapraille.
3: On n'a pas fait exprès en plus.
2: On va expliquer parce qu'il y en a beaucoup qui écoutent la radio, évidemment. Carole a un chouchou noir-jaune-rouge. Jonathan Serrada a un slip noir-jaune-rouge, c'est ce qu'il nous dit.
4: Voilà. Hein,
2: mais évidemment, on ne va pas aller vérifier.
3: Et Stéphane a un magnifique nœud papillon noir-jaune-rouge.
2: Et vous, peut-être que vous êtes déjà habillé en noir, en jaune et en rouge parce que la fête nationale, ça commence dès aujourd'hui, bien sûr. Et d'ailleurs, on va beaucoup en parler aujourd'hui. Mais d'abord, place à l'image du jour.
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3: Eh bien, j'ai une question pour vous, les garçons, et j'en profite que Jonathan soit avec nous, puisque musique, chant, etc. Mais donc, à votre avis, quel est l'instrument de musique le plus vendu au monde ?
2: Le plus vendu ?
3: Vendu !
2: Celui qu'on joue plus, ça doit être la gratte, quoi, la guitare.
3: Oui. Celui qu'on joue.
4: À mon avis, c'est la flûte, c'est un truc.
2: La flûte à bec
4: qui prend pas trop de place.
3: Première secondaire, flûte à bec.
4: Pour les gosses.
2: Non, mais attendez, vous avez des cours de flûte à bec, vous, à l'école ?
3: Oui.
2: Mais pourquoi on fait ça, en fait ? Moi, j'aimerais savoir pourquoi est-ce qu'on apprend la flûte à bec ? C'est horrible. Je veux dire, il n'y a rien de plus moche que la flûte à bec.
4: On est d'accord.
2: On est bien d'accord, c'est horrible.
4: Moi, j'ai échappé, j'ai pas.
3: Une base de connaissances, du solfège, je sais pas. Je sais pas.
2: Oui, alors ça coûte pas très cher, il y en a des trucs en plastique, mais non, honnêtement, mais bon. La flûte à bec, c'est horrible, enfin, c'est pourquoi ?
3: En fait, on devrait
2: l'air. C'est la flûte à bec ?
3: C'est pas la flûte à bec.
2: D'accord.
3: Non, pas du tout, mais on va voir l'image du jour, justement, et comme ça va vous aider, on va pouvoir découvrir ensemble quel est l'instrument de musique le plus vendu au monde.
2: C'est l'harmonica.
3: C'est l'harmonica.
4: On était pas très loin, c'est un instrument avant.
3: C'est un instrument avant, ça n'est pas la flûte à bec. Vous avez pensé évidemment peut-être à la maison, guitare, saxophone, ukulélé ou que sais-je. Eh bien non, c'est l'harmonica qui est le plus vendu.
2: Ouais.
3: Alors il faut savoir, c'est un instrument qui a été créé au 19e siècle en Allemagne et il doit son succès à trois choses. Trois.
2: Oui, trois.
3: Ça
2: un,
3: commence
2: deux,
3: bien.
2: Trois. Oui, bien, mais il y avait du foot hier soir, vous êtes toutes excusées.
4: Elle nous a montré
3: un, deux, trois, nous irons
4: deux.
3: Voilà, mais donc. Alors, il est petit.
2: Oui, bah oui.
3: Il est peu coûteux. Bon, je suppose qu'évidemment, il y en a qui sont beaucoup plus chers, mais voilà, sur un objet de base. Et il est très facile à prendre en main. Alors, très vite, vous soufflez dedans, vous avez un son. C'est pas incroyable pour ceux qui sont autour de vous, mais.
4: Non, mais contrairement au son de la flûte à bec, même si on sait pas en jouer, c'est vrai que c'est un peu.
3: Et puis,
4: plus
3: ça
4: joli.
3: Vous donne des petits rythmes un peu sympas. Enfin, moi, je sais que
2: j'ai pas. Il y a des grands artistes, tout style immense.
3: Par exemple.
4: Bah oui, c'est là.
2: Attendez, c'est quand même. On parle de fête nationale. On est obligé d'évoquer toutes. L'harmonica, magnifique musicien, tout style immense. Puis c'est un instrument très utilisé dans le jazz aussi. Et ce style musical est très très représentatif de la Belgique aussi. On l'oublie souvent, mais il y a des clubs de jazz à Bruxelles.
3: Oui, tout à fait. Et un peu côté country aussi.
2: Et en plus, c'est la Brabançonne là qu'on écoute avec tout.
3: Tout est dans tout. C'est du détail, c'est le
2: tout
3: détail.
2: Est dans toutes.
3: Tout est dans tout.
2: Tout est dans tout.
3: Très très bon. Et puis il y a aussi un artiste comme Bob Dylan, par exemple, qui est fervent, en tout cas, de l'harmonica. Donc voilà, vous l'avez bien spécifié tout à l'heure, Stéphane. Donc, le plus vendu, c'est l'harmonica, mais le plus joué, c'est la guitare.
2: Ah oui, quand même.
3: Ah oui, ça reste l'instrument de toutes les vedettes.
4: Attendez, comment l'harmonica peut être le plus vendu, mais le plus joué, la guitare ?
3: Parce que vous allez acheter l'harmonica, vous le laissez dans une armoire, vous ne le regardez plus, alors que la guitare, généralement, si vous investissez dans une guitare, vous allez...
4: Donc ça fait un paquet d'harmonica qui sont achetés pour rien, quoi, qui finissent dans un plastique.
2: C'est beau, un harmonica, on peut décorer son intérieur avec des harmonicas, pourquoi pas ?
3: Pourquoi pas ? Et puis si c'est pour que tout le monde mette sa salive dedans, peut-être mieux le planquer dans un placard. guitare. Quoi.
4: Ouais. C'est vrai.
2: Ah, ça fait plaisir de commencer ce 8-9 continue avec l'harmonica, en évoquant tout ce silence, parce que aujourd'hui, le 8-9 continue va être 100% en belge. On va parler de la fête nationale. Puis Jonathan va vous donner des trucs et astuces, parce qu'il y en a qui vont aussi partir en vacances, pour éviter d'être coincés dans les embouteillages. Comment les vivre mieux?
4: Parce qu'on ne va pas les éviter, mais comment les gérer?
2: Voilà.
4: Ça peut être une source de stress.
2: Il n'y aura pas d'huile essentielle dans votre set aujourd'hui.
4: Non, j'arrête. Alors,
2: parce que vendredi, il nous a quand même parlé d'un répulsif anti-insectes. Et je pense que ce répulsif, il y avait tellement d'huile essentielle avec même de la vodka que même les amis et la famille s'en vont. Quoi, je veux dire, c'est un répulsif pour tout.
3: Tout seul chez vous.
2: Donc, heureusement, il n'y aura pas. Voilà.
4: Oui, mes trucs et astuces sont à prendre avec des pincettes quelquefois.
2: Oui. Et justement, en parlant de pincettes, on va se connecter avec Julien Alpray, parce que vous le savez, il réalise des défis tous les jours dans le 8-9 continu. On va se connecter avec lui, il sera à mon avis à Bruxelles.
3: Oui, ça fait national.
2: National, bal populaire.
3: On le sent.
2: Ça sent les frites, la moule, la sauce moule. Ça, oui. Ça, c'est avec la mayo, ok.
3: Petite gaufre.
2: Voilà, on aura une bonne gaufre. Hein. Ouais, c'est vrai que c'est bon ça. Ah ouais, on va prendre des calories.
3: Ou les moules à l'ail, c'est très bon.
2: Ah, les moules à l'ail, on s'en souvient souvent. Ça dépend, si tout le monde mange des moules à l'ail, ça va.
3: Oui,
2: parce que si vous êtes la seule à manger des moules à l'ail, c'est aussi un sacré répulsif en fait.
3: C'est
2: le retour du Jedi. C'est Carole
3: ce matin. C'est ça qui explique cela il y a deux jours.
2: Allez, 9h17, toute la musique que vous aimez aussi sur RTBF Vivacité. Manon Lisa avec le petit pêcheur, tiens, en parlant de moules. Hein, voilà, tout est lié.
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1: Alors, vous connaissez Mona Lisa, bien sûr, hein, celle qui est dans le Louvre. Hein, elle ne chante pas.
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1: Voilà, mais elle ne chante pas. Elle, c'est Manon Lisa, et c'était le petit pêcheur.
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1: Teddy Bear viendra nous interpréter une deuxième chanson, un nouveau titre que vous allez découvrir en direct. Il est là dans les coulisses de l'émission, mais tout de suite on va se connecter avec celui qui relève les défis. Il n'a peur de rien, il n'a peur de personne. Tous les jours dans le 8-9 continue, Julien Lapraille est avec nous et là il est à l'aise. Là.
4: Il est installé
1: sur une terrasse de café, il boit son petit café, Julien, voilà, il est à l'aise, il est à Bruxelles, c'est ça Julien, dites-nous tout, bonjour.
5: Bonjour les amis, écoutez, oui, voilà, je suis tranquillement à Bruxelles. Je vois au loin cette fameuse grand roue qui m'a servi de défi la semaine dernière avec ma copine, enfin ma nouvelle copine Chanel. Et là, je suis place du bal.
1: Place du jeu de balle.
5: Place du jeu de balle. Oui, voilà.
1: C'est là où il y a les puces à Bruxelles,
5: Julien. Je vais emmêler les pinceaux. Il y a jeu, il y a balle, mais surtout il y a le marché aux puces. Et qui dit marché aux puces, à votre avis, en se baladant, qui est-ce que j'ai trouvé avec moi? Regardez-moi ça, notre ami Stéphane.
1: Ouais. Ah bah oui, forcément. Voilà.
5: Et voilà, et on est en train de boire tous les deux un petit café.
1: Et ben bah voilà,
6: on dirait que t'as depuis longtemps et qu'il y a autre chose que du café, mais non.
5: Et donc tu vois, ils sont en train de nous dire qu'on est à l'aise, qu'on est tranquille, Stéphane,
6: en effet. On est cool, on est à l'aise.
5: Ouais. Alors, totalement inédit, on m'a dit de me venir comme ça ici sur cette place, ouais. Marché aux puces, Stéphane est en train de se balader, on boit son petit café tranquillement de temps
1: en temps. Ouais, Julien, Stéphane connaît très bien le quartier, c'est le quartier du Sablon, peut-être nous dire un petit peu ce qu'on y voit.
6: Tu sais que là-bas en face...
5: Ouais, attendez mon cher Stéphane, attendez, deux petites secondes, dites-moi Stéphane.
6: Tu sais, il parlait d'harmonie. Monica là tout à l'heure, oui. Et le jazz et tout. Tout Stillemans fréquentait la place du jeu de balle. Il allait dans un des bistrots plus loin et faisait ce qu'on appelle des sessions improvisées comme ça. Là. Très sympa. Hein.
5: Donc vous voyez mon cher Stéphane, notre Stéphane national ici présent, d'affaires conclues, ben, carrément, nous donne des petites infos, des petites anecdotes. Bref, je suis bien, on est bien, oui. On est tranquille, on attend avec impatience votre défi du jour.
1: Mais justement, Stéphane connaît le quartier par cœur. Hein. C'est le quartier du Sablon, place du jeu de balle, il y a le marché aux puces, etc. Il vient d'évoquer Stéphane, qui nous décrive un petit peu, parce qu'il y a beaucoup justement d'antiquaires dans ce quartier-là.
5: Oui, il y a énormément d'antiquaires, si je ne me trompe pas, dans ce coin-là.
6: Bah heureusement, oui.
5: Il y a quoi exactement
6: Il y a des brocanteurs, des antiquaires, il y a des décorateurs, il y a des badauds, des beaucoup d'étrangers qui viennent, parce que c'est repris dans tous les guides. Ouais. C'est quand même le seul marché aux puces au monde qui est ouvert 7 sur 7.
5: 7, toute l'année. Mais moi, j'étais surpris, mon cher Stéphane, pied de bœuf, que c'était encore ouvert, parce qu'on en parlait justement hors antenne. Mais je dis, mais ça ouvre quel jour ici? Et Stéphane me dit, mais c'est toute l'année, parce que Lola, justement, qui me suit toute cette semaine, qui tient la caméra et qui s'occupe du son, ben, je dis, mais c'est pas possible que ce soit tous les jours. Et en effet, si, tout est confirmé, c'est tous les jours. Il y a un petit peu de monde qui grouille. Il y a une superbe scène qui a été mise en place, qui a été montée là. Voilà, tout est réuni pour passer un bon petit moment. En tout cas, je me répète, votre défi, j'espère qu'il sera à la hauteur de cette journée qui est quand même la veille de notre fête nationale.
1: Ah bah, vous Stéphane. Faites bien de le
6: il
1: souligner,
6: fait
1: bon Julien.
6: À toi, Stéphane, c'est lui qui fait la pluie, le beau temps quand même.
5: Pardon, mon cher Stéphane.
1: Bah écoutez, on va pas. Bah, vous allez peut-être faire tomber de la pluie.
6: À Stéphane, puisque c'est toi qui fais la pluie, le beau temps,
5: non, il dit, alors, aujourd'hui, c'est le problème, il y a deux Stéphane. Ouais. Alors,
1: ah, on ça va être compliqué pour vous,
5: Steph,
1: ça.
5: Steph. Voilà, c'est ça. Ouais. Mais en tout cas, il paraît que depuis le bon temps, c'est vous qui l'a fait. Donc on attend avec impatience votre défi, mon cher Stéphane.
1: Bah, votre défi, vous êtes là avec Stéphane au bar. Il y a du monde, hein, c'est les puces, il y a plein de monde. On va vous demander...
5: Il y a du monde, ça arrive.
1: Oui, ça arrive. Bah, vous pouvez aller rejoindre Stéphane et Julien, place du jeu de balle, puisque votre défi, puisque nous sommes à la veille de notre fête nationale, on va répéter un peu la Brabançonne, parce que c'est vrai qu'on n'a pas l'occasion de souvent la chanter, la Brabançonne, dans sa vie de tous les jours, dans son quotidien. Mais s'il y a bien un jour où on doit chanter la Brabançonne tous ensemble, que ce soit en français ou en néerlandais, c'est le jour de la fête nationale. Et puisque nous sommes un peu dans la fête nationale, en cette veille de fête nationale, vous allez devoir rassembler du monde, vous allez rassembler du monde autour de vous pour tous ensemble, en français, chanter la Brabançonne accompagné de votre acolyte Stéphane de l'affaire conclue, Julien. C'est votre premier défi.
5: En français alors, pas en néerlandais.
1: Alors, si vous voulez nous proposer une version bonus en néerlandais, on a bien vu ça avec Chanel dans la roue, in English, it was not very good et very difficult. Donc, si j'étais vous...
5: Stéphane, it's no problem, Stéphane, at the peak of the tradition Belgium fête nationale, no problem.
1: If you want to Brabanson in Netherlands, you can.
5: Yes.
1: Moi, je l'avais
5: it's
1: en français.
5: Okay.
1: Voilà. On l'avait en français, c'est ce qui sera déjà okay. très
2: en français.
5: Ouais. Eh bien, écoutez, on a combien de temps avec Stéphane pour créer cette chorale et toutes ces personnes-là? On a quoi, 10, 15, 20 minutes?
1: Bah, 25, 20 minutes. Mais allez, dépêchez-vous. Enfin,
5: 25.
1: Je veux dire, on va se connecter. Oh, prenez, voilà. À un moment donné, il faut un peu se lever. Hein, là. Voilà, on se
5: allez.
1: Lève. Là,
5: le on termine notre café. Oui, allez, Stéphane, on termine notre café.
1: Vous êtes là, il faut bosser.
5: Allez,
1: là,
5: à
1: maintenant.
5: Tout à l'heure.
1: Voilà, il faut réaliser des défis. Dans quelques instants, on accueille Teddy Bear. Il va nous interpréter son deuxième titre en live, s'il vous plaît, sur Vivacité et sur RTB Play.
5: Bon, on va aller voir.
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1: Et dans le 8-9 et le 8-9 continue, c'est découvrir ensemble des artistes belges que l'on aime beaucoup. Teddy Bear qui passe très souvent sur RTBF Vivacité, qui sera d'ailleurs en concert au Francofolie de Spa. Il y aura aussi les Solidarités. Ça, c'est plutôt au mois de septembre. Teddy qui vous a interprété tout à l'heure les chaussures roses. Il les a mises d'ailleurs, hein. Il les porte en ce moment, ces chaussures roses. Teddy, ça va, tout va bien?
20: Ça va, et vous?
1: Et vous êtes vachement à l'aise, hein, bravo. Moi, je vous trouve très très à l'aise comme ça en public, etc. D'ailleurs, le public que vous allez rencontrer sur la scène des Franco de Spa, ce sera le 25 juillet. Hein.
20: Effectivement, bah oui, bah c'est juste qu'on passe un bon moment, alors
1: Effectivement, vous êtes venu avec votre claviériste, alors je suis désolé, je ne l'ai pas présenté tout à l'heure, et c'est vachement impoli de ma part, donc c'est Simon hein, qui vous accompagne lors de chaque showcase, chaque concert.
20: Exactement, depuis le début, c'est lui, alors c'est beau.
1: Ah bah ouais, c'est super beau. Alors, on va parler d'un titre qui est un petit peu plus touchant que les chaussures roses, peut-être, puisque la chanson que vous allez nous interpréter, c'est « Enfin bon ». C'est une chanson qui parle de la séparation de vos parents.
20: Oui, effectivement. C'est juste que comment disons, tout en faisant l'album, il y a toujours plein d'événements qui se passent dans la vie, notamment celui-là, il y a très peu de temps. Et du coup, bah oui, il y a un soir où justement avec Simon, on s'est mis à imaginer quelque chose et c'est venu naturellement. J'avais pas vraiment envie de faire une chanson là-dessus, mais c'est venu et donc c'est celle qui est sortie là il y a une semaine. Donc ouais, je pense que c'était cool de pouvoir sortir quelque chose tant que c'était vraiment dans l'air du temps. Mmh. Je veux dire, voilà,
1: bah dans votre vie. Et puis bon, ça parle à tout le monde parce qu'aujourd'hui, bah, la plupart des couples se séparent. Hein. C'est quelque chose qui arrive. Voilà, c'est comme ça, c'est la vie. Voilà, et enfin bon, est né, donc ça vous inspirait une très belle chanson qui va parler à beaucoup de monde ce matin.
20: Eh bien, peut-être.
1: Allons-y. Enfin bon, en direct, Teddy Bear.

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0: Enfin, bon.
1: Teddy Bear, enfin, bon, nouvelle chanson sur la séparation de vos parents.
2: Sublime.
1: C'est vraiment vachement bien écrit. Les paroles sont absolument fabuleuses. Vraiment, ça parle. Je veux dire, c'est vrai, on n'est pas que papa, on est aussi homme, on n'est pas que maman, on est aussi femme. Enfin, franchement, bravo. Moi, c'est vraiment le coup de cœur, hein, Teddy Bear, qui sera au Francofolie de Spa le 25 juillet, on le rappelle. On se réjouit aussi de l'accueillir dans un showcase exceptionnel. Hein. Vous serez là avec Louise Barrault, Camille Yembe. Il y aura aussi Coralien, plein d'artistes belges donc pour vous. Et d'ailleurs, il y a un concours sur RTBF Actu qui vous permet...
3: Jusqu'au 22 juillet, donc jusqu'au,
1: le 22 juillet à 23h59, c'est fini.
3: C'est time.
1: Trop tard. Donc si vous voulez voir Teddy Bear avec les autres artistes belges dans une ambiance, parce qu'à mon avis, Teddy, il va cartonner. vous allez voir, à un moment donné, il ne viendra même plus à la radio. Quoi. donc n'hésitez pas sur RTBF Actu. Et puis les solidarités, c'est plutôt au mois de septembre, hein, c'est ça?
0: Oui.
1: Ok, bon bah merci d'être passé nous voir. Allez, on l'applaudit encore,
3: oui, encore.
1: Teddy. Et franchement, bravo, ça fait plaisir. Bravo Simon, votre claviériste également. Dans quelques instants, Jonathan vous donnera des trucs et astuces pour bien vivre, en tout cas mieux vivre les embouteillages. Et en parlant d'embouteillages, on va faire un point sur vos conditions de circulation immédiatement avec Denis Lagasse. Alors c'est vrai que circuler en ce 20 juillet, c'est plutôt relax.
4: Oui, on va sur nos routes noir-jaune-rouge et les cartes sont plutôt vertes justement là aujourd'hui. C'est vrai que c'est plutôt relax. On sent qu'il y a pas mal de monde qui a pris sans doute des congés aujourd'hui. On va voir cela en détail avec quelques ralentissements, c'est vrai, sur le ring de Bruxelles, mais c'est pas grand-chose. Hein. 5 à 10 minutes par exemple sur la section Grimbergen-Zaventem et dans les deux sens. Sur ce même ring, à signaler aussi un objet encombrant à hauteur de Terburen. Prudence si vous passez par là. Il y a aussi tout de même des embouteillages sur la nationale 528 à Hatt vers Fresnes-lès-en-Vin, comptez 10 minutes de plus. Et puis, un autre objet encombrant sur le 40 cette fois-ci, entre les sorties 33 et 32, c'est-à-dire entre Recours et Alors, c'est sur la voie centrale, Prudence, et c'est en direction de Liège.
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1: Ah, les trucs et astuces de Jonathan. On ne s'en lasse pas dans le 8-9. Continue. Jonathan, tout à l'heure, vous nous parlerez des embouteillages. Mais d'abord, avant les embouteillages, vous allez nous parler du ménage.
2: Ah bah oui, les choses désagréables. Il n'y échappe pas, hein, il faut le faire. Hein.
3: On n'a pas le choix.
2: Obligé. Le ménage, c'est un peu comme le sport. Le plus dur, c'est de s'y mettre.
3: C'est vrai.
2: Puis il y a toujours ce moment où vous soulevez un coussin du canapé et vous découvrez un écosystème qu'aucun expert n'a encore répertorié. Eh bien, on va essayer d'éviter ça hein, pour... voici quelques astuces. Commencez par ranger avant de nettoyer. On déblaye le terrain avant de sortir l'aspirateur. On enlève évidemment tout ce qui traîne. Parce
3: on
2: que...
3: met les chaises sur la table.
2: Voilà, on a affaire à une expérience. Mais oui,
3: attendez.
2: Les Italiennes, elles font très bien le ménage.
1: Oui. Bah écoutez, en même temps, c'est bien de faire le ménage, d'avoir un endroit propre chez soi. Je trouve
3: que
1: c'est important.
2: Oui. Très agréable, mais il faut le faire. C'est comme ça.
3: C'est vrai.
2: Donc, on déblaye, on dégage, on met les chaises en hauteur, comme l'a suggéré Carole, parce que sinon, c'est pas du ménage, c'est du slalom avec l'aspirateur. Donc, on essaye d'éviter ça.
3: Ouais.
2: On travaille ensuite de haut en bas. Oui, on essaye un petit peu de s'organiser. On commence par les étagères, évidemment, puis les meubles, et ensuite le sol en tout dernier, parce que sinon...
3: Parce que la poussière, elle tombe d'étage en étage.
2: Évidemment.
3: Bien sûr.
2: C'est comme se sécher les cheveux avant la douche, ça n'a pas de bon sens.
1: Donc on... c'est pas mal ça, j'ai jamais essayé. Jonathan, là, c'est vrai, maintenant que vous le dites.
3: Merci pour cette précision, Jonathan.
1: Oui, c'est vrai, ne vous séchez pas les cheveux avant de prendre la douche, ça sert à rien. Non mais il était parfait, l'exemple.
2: Voilà, donc on va poursuivre avec ma troisième astuce. Faites une pièce à la fois. Ça va être difficile. Ne passez pas de la salle de bain à la cuisine, puis le salon. Sinon, au bout de 20 minutes, vous vous retrouvez avec une tasse, un chiffon à la main. Vous savez plus ce que vous êtes venu faire. Donc on essaye d'être un petit peu organisé. En plus, le fait de faire une pièce à la fois, ça vous apporte énormément de satisfaction une fois la pièce terminée.
3: Ouais. C'est vrai.
2: Satisfaction égale regain d'énergie, reboost pour la suite.
1: Et commencez par la pièce la plus compliquée, quoi, la plus...
3: La cuisine, non.
1: Ça dépend.
3: La salle de bain.
1: Ça dépend un peu, parce qu'il y en a qui ont des petites cuisines et grands salons, il y en a qui ont des petits salons et grandes cuisines.
2: Effectivement, on avale son crapaud. C'est-à-dire, on commence par la tâche la plus ingrate, la plus compliquée.
1: Et puis on fait, écoute,
2: comme ça, ça s'est fait.
3: J'aime beaucoup l'expression.
2: Elle n'est pas de moi. Ah. Je l'ai utilisée pour une autre chronique. On recycle ici, c'est important le recyclage. Mettez votre chrono, 20 minutes.
3: Oh.
2: Voilà. On est souvent beaucoup plus efficace quand on se donne une limite. Et si au bout de 20 minutes, c'est pas parfait, bah, souvenez-vous que votre objectif, c'est d'avoir une maison propre, pas d'obtenir une étoile au guide Michelin du ménage. Donc, soyez pas trop dur avec vous. Et voilà, et mettez ce chrono, 20 minutes.
1: Ouais. Et puis, on peut être accompagné de musique, par exemple, quand on fait le ménage.
2: Effectivement.
3: Ça aide.
2: Par exemple, est-ce que vous avez une musique que vous mettez quand vous faites le ménage, qui vous booste un peu?
3: On oui, a tous ça, non? Offspring, Pretty Fly. Bon, voilà. Parfois, j'avoue que...
1: C'est dommage, on aurait pu amener des balais, je veux dire, c'est... Hein, vous voyez, hey, Offspring, pop.
3: Le balai pour prendre la
1: poussière. On y va.
3: Voilà.
2: Et vous, Stéphane, c'est quoi?
1: J'écoute souvent Viva Plus, hein, c'est vrai, c'est sur le DAB+, parce qu'ils mettent des bonnes musiques, il n'y a pas trop de pubs.
2: C'est tellement corporate,
1: bien.
2: Stéphane.
1: Mais c'est vrai, j'aime bien Viva Plus. Mais alors, sinon, s'il fallait choisir une musique, Jean-Luc. Ah. Et voilà, Thomas Molineux, par exemple. Ah bah ouais, attendez.
3: Et là aussi, hein, au niveau nettoyage, vous astiquez quand même assez rapidement au niveau...
1: Ah ouais, bah c'est Thomas Molineux, quoi, tu vois, hein, voilà.
3: Avant, arrière du balai en rythme.
1: Voilà, l'aspirateur.
3: Ah oui, d'accord.
1: Il faut avoir un bon aspirateur, c'est important.
3: Ça, c'est important, parce que sinon, vous avez une frustration parce qu'il n'aspire pas bien les poussières.
1: Non, ça, c'est important, parce que ça peut être frustrant. On peut avoir un aspirateur qui aspire bien. Je veux dire, on a l'impression que ça sert à rien. Donc, il faut vraiment avoir un bon aspirateur.
2: Oui,
1: Et vous, Jonathan, c'est quoi la musique que vous mettez? Bah oui, quand même.
2: Je suis content que vous me le demandiez. Moi, c'est Mamma Mia de Abba.
1: Ah ouais.
2: Alors, c'est moins rapide, mais ça me fout la patate.
1: C'est quoi? C'est Mamma Mia.
2: Je sais pas, ça me met en joie ce
1: truc. Ok. D'accord.
2: En général. Une autre astuce?
3: Oui.
2: Oui, bah.
1: Si vous voulez, oui.
2: Exploitez, enfin, impliquez vos enfants, profitez-en pendant qu'ils sont tout petits. C'est vrai que ça ne demande pas encore de salaire ni d'argent de poche.
1: Ouais.
2: Profitez-en, attention, il ne s'agit pas de les exploiter, mais de leur vendre, je sais pas, un stage découverte dans le monde réel, non rémunéré.
3: Ouais.
2: N'hésitez pas, ouais.
1: Hey, c'est vrai, impliquer toute la famille. Hein,
3: d'ailleurs, vous savez qu'il existe des petites pantoufles avec des petites chenilles au bout que vous pouvez acheter, et donc vous mettez ça à vos enfants, et donc partout où ils vont, ils peuvent traîner des pieds. Comme
2: ah
3: ça,
2: oui, je l'ai vu aussi en version grenouillère pour les bébés.
1: Il y a la version aspirateur. Non, ça existe pas.
3: Pas encore.
1: Pas encore.
3: Pas encore, ça... pourrait être inventé, pourquoi pas.
1: Ouais, ça pourrait être sympa.
2: Il y a les aspirateurs robots, hein, déjà.
3: Oui, c'est vrai.
2: Vous avez ça chez vous?
1: Mais j'ai déjà vu un aspirateur robot fonctionner.
3: C'est pas mal, hein.
1: Oui, oui.
3: Ils ont évolué.
2: C'est pas mal.
3: Ça dépend. Eau et poussière.
2: Oui, il paraît, ouais.
1: Ah ouais,
3: non, c'est vrai. Quelle évolution.
1: Ouais, mais alors, le jour où l'aspirateur robot vient chez vous, il fait tout, le café, le truc, ça, c'est... on va y arriver.
3: Ça va arriver, hein.
1: Avec l'intelligence artificielle, il y a déjà des robots qui font des marathons, donc à un moment donné, il y a un robot. C'est vrai que le premier robot qui fait tout le ménage, c'est-à-dire qu'il est programmé pour faire le ménage, le truc qui scanne tout. Et puis, vas-y, Jeannot, fais-nous le ménage.
3: Fais-nous le ménage.
1: C'est impeccable. 9h42, merci Jonathan pour ces bons conseils. Dans quelques instants, on prendra des nouvelles de Julien Lapraille, évidemment, qui doit rassembler un maximum de monde avec Stéphane de l'affaire conclue. Stéphane Van Andenhoven.
3: Yes.
1: Et ils sont place du jeu de balle dans le quartier du Sablon à Bruxelles. Donc, il y a les puces tous les jours là-bas. Et forcément, c'est un peu le fief de Stéphane d'affaire conclue, puisqu'il est antiquaire là-bas au Sablon. Ils doivent rassembler du monde pour chanter la Brabançonne. Mais vous le savez, il y a aussi la musique que vous aimez dans le 8-9 continue avec Kate Bush qui arrive.
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0: C'était Kate Bush avec Running Up That Hill en direct sur RTBF Vivacité, sur la Une en télé. Et à 9h48, on va se connecter aussi avec la foire agricole de Libramont qui a commencé dans quelques jours. Il y a plein de choses à dire sur cette foire agricole de Libramont parce qu'il se passe plein de choses avec la RTBF et notamment tout à l'heure, tiens, sur la Une à 12h40, qui est le temps pour la planète, tout au long de la semaine sera foire de Libramont. Donc des reportages exceptionnels à voir toute cette semaine à 12h40. On se connectera avec Jean-Marc Le Serre. Mais d'abord, on va partir au Sablon immédiatement avec Julien Lapraille et ses nombreux défis fêtes nationales en ce 20 juillet, bien sûr. Il n'est pas tout seul, Stéphane Van Andenhoven de Affaires Conclues, qui est dans le quartier. Hein, il connaît le Sablon par cœur, la place du jeu de balle où se situe le marché aux puces. Leur défi, chanter la Brabançonne. Alors, pas tout seul, évidemment, il faut des gens avec vous pour chanter la Brabançonne. Julien, alors où est-ce que vous en êtes dans votre défi?
1: Écoutez, mon cher Stéphane, un défi de jour en jour est un défi pour moi. C'est de créer cette chorale, de créer ce petit moment bien belge. On a créé le drapeau. Regardez au sol. On a le drapeau.
2: Wow.
1: Noir, jaune, rouge. Ouais. On vient de faire ça en 2 minutes. C'est pas beau, ça?
0: C'est extraordinaire.
1: Et là, par contre,
0: ouais,
1: on a pris la scène. On est monté sur la scène.
0: C'est la scène où il y aura le bal national ce soir.
1: On a demandé à l'organisation. Il y aura le bal national ici présent et on a notre trio avec Stéphane et nos deux nouveaux acolytes. Alors attention, nous allons faire le vrai belge. Il y aura justement la Brabançonne en français et en néerlandais. Je m'occupe du français, il s'occupe du néerlandais. Ça va être un feat, une battle, un trio, bref, ça va être la Belgique.
0: Eh ben oui, heureusement. Vous êtes prêt à relever le défi tout de suite ou vous avez encore besoin d'un petit peu de temps pour, répéter, quoi, par exemple?
1: On n'a pas besoin de répéter, mon cher Stéphane. Vous êtes bien, Stéphane, on est d'accord, on n'a pas besoin de répéter.
3: Jamais, on ne répète jamais.
1: Voilà, on est prêt. Est-ce que vous êtes prêt en plateau à Bruxelles?
2: Mais on est prêt.
0: Attendez, parce qu'on va quand même enregistrer, parce que ça.
1: Oui, mais oui. Est-ce que vous pouvez mettre le tapis? Est-ce qu'on sait mettre un tapis avec justement les petites voix, les petites.
0: Si on met la musique dans les oreilles, ça va être un peu décalé. Mais on peut vous mettre l'instru, si vous voulez, mon cher Julien.
1: Voilà,
0: c'est vrai, on peut mettre l'instru.
1: Je ne sais plus comment ça s'appelle.
0: On va mettre l'instru.
1: Si vous pouvez me mettre l'instru. Voilà.
0: C'est pas grave.
1: Mettez-moi l'instru.
0: Voilà, on vous met l'instru et vous y allez pour la Brabançonne en direct sur RTBF Vivacité.
1: Vous me dites quand vous êtes prêt en plateau.
0: Allez-y, Julien.
1: Lancez-moi l'instru. Oh, 2, 3. Oh,

0: Liberté.
1: Je laisse le dernier.
2: Notre trône, notre onbevries, mon spring.
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0: je laisse vivre le moment, Stéphane. Vive la Belgique, vive le roi, vive les défis de Julien. Voilà.
4: Bravo,
0: bravo les gars. Bravo, hey, bravo, vous avez vu, on a rassemblé. Rappelez-moi ton prénom.
1: Marc.
0: Tu viens d'où?
1: De Eeklo.
0: Ok.
5: Jason, Bruges.
0: Vous avez vu, on a rassemblé Bruges du côté de Gand. On a rassemblé Bastogne. On a rassemblé.
6: Et Bruxelles.
0: Bruxelles. Et vous avez vu, c'est pas beau ça ce qu'on a fait là. On a rassemblé la Belgique, mon cher Stéphane.
7: Bah ouais, c'est bien.
8: Et franchement, vous êtes dans un endroit magique. Hein. On a vu le marché aux puces à vos côtés. C'est là que se déroule.
0: Ouais, regardez, on a du public. Stéphane, regardez. On a même du public là. Et on a du public là. Ouais, bah ça va, Carole. Pas besoin de dire qu'il n'y a qu'une seule. Hein.
8: Ça se voit. À la télé, ça se voit. Mais.

0: être intéressant parce que je vous le dis déjà,
1: okay, il
0: y a pas
1: écoutez, je trouve un endroit. Stéphane, tu connais un endroit, il y a une cuisine, toi.
2: Il y a plein d'endroits qui ont une cuisine et leur particularité est d'être fermé le lundi.
1: C'est génial ça.
2: Mais on va
1: un
2: trouver.
1: Endroit qui est fermé, mais on va l'ouvrir.
2: On va trouver.
1: Allez, super. À tout à l'heure.
3: À tout à l'heure, Julien,
0: qui ne recule devant rien pour nous proposer des défis. La Brabançonne, c'est
3: pas mal. Mais en néerlandais, franchement, le bonus, ça vaut quelques points supplémentaires.
0: Ouais.
3: Pas mal.
0: C'est vrai. Alors, dans quelques instants, bien la musique que vous aimez sur Vivacité, Jonathan vous donnera des trucs pour les embouteillages.
4: Gérer les embouteillages.
0: Voilà. Là, on a géré le ménage. On va repartir en vacances, on fait le ménage, et puis on part en vacances. Il y aura les embouteillages, etc. Et puis l'événement de cette semaine, c'est la Foire agricole de Libramont. N'hésitez pas à vous rendre sur RTB Factu. Il y a eu un documentaire qui a été diffusé sur La Une, un documentaire de Jonathan Bradfer qui a été diffusé ce week-end que vous pouvez revoir sur RTB. Ovio, bien sûr, et on salue parce que je sais qu'il y a énormément d'agriculteurs qui regardent RTBF La Une et qui écoutent RTBF Vivacité. Sachez qu'on sera vraiment à vos côtés toute cette semaine, en quel temps pour la planète, concernant la foire de Libramont, la foire agricole. Vous allez gagner vos entrées, allez-y, parce que c'est quand même les 100 ans de la foire agricole.
3: 100 ans, c'est la 90e édition. Ouais. Il y a le bivouac du journalisme qui retourne, puisqu'il y aura tout un petit village RTB. Donc, franchement, vous allez peut-être pouvoir vous essayer au rôle de journaliste. Il y a peut-être certaines choses qui vont vous intéresser. RTBF Vivacité sera sur place, que ce soit pour Escapade en Wallonie, une spéciale de la foire de Libramont. Bref, vous aurez vraiment un week-end aux couleurs de la Belgique avec cette foire de Libramont. Vraiment, c'est superbe.
0: Voilà, tout ça, c'est sur RTB Factu pour avoir toutes les infos. Ça vous dira un petit peu de musique avant de s'informer.
4: Oui, toujours.
0: Oui, la musique, c'est
4: la. Qu'est-ce qu'on s'écoute?
0: Écoutez, je ne sais pas, regardez, écoutons ça, tiens. Voilà.
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1: Alors ça c'était aussi avec pleurer en dansant, bah, on peut aussi rigoler en dansant, c'est ce que l'on fera ce soir avec les festivités du 21 juillet, une émission exceptionnelle aujourd'hui dans le 8-9 continue jusqu'à 11h.
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7: 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Il est 10h, on s'informe avec Sébastien Remacle. Bonjour Sébastien.
8: Bonjour, la fête endeuillée en Espagne alors que l'équipe de foot a remporté la finale de la Coupe du Monde hier soir, 1-0 dans les prolongations contre l'Argentine. On apprend ce matin qu'un jeune homme a perdu la vie lors des célébrations cette nuit, un adolescent de 13 ans. Il est décédé après l'effondrement d'une fontaine dans la localité de Ciudad Rodrigo, entre Salamanque et la frontière portugaise dans l'ouest du pays. En France, des habitations détruites et 200 hectares partis en fumée dans le Var depuis hier. Le département est touché par plusieurs incendies. Plus de 600 pompiers ont lutté contre les flammes cette nuit. À l'arrière du golfe de Saint-Tropez, 27 départements restent placés en risque élevé de feux de forêt. 6 départements en vigilance orange pour canicule. De nouvelles frappes cette nuit au Moyen-Orient. Les États-Unis disent avoir visé des centres de commandement et des réseaux de communication iraniens. L'Iran revendique de son côté l'attaque de cibles américaines au Bahreïn, en Jordanie et au Koweït. Ce matin, Téhéran affirme que des échanges diplomatiques avec Washington se poursuivent via les médiateurs. Autre guerre entre la Russie et l'Ukraine. Selon le maire de Moscou, l'Ukraine a tenté de frapper sa ville cette nuit avec l'envoi de plus de 400 drones sur la région. Le maire qui affirme aussi que la plupart ont été interceptés avant d'atteindre leur cible. La Belgique, 7e pays au monde à interdire les delphinariums. Le dernier, celui de Bruges, va devoir fermer ses portes d'ici 10 ans. La décision était déjà annoncée, elle est désormais entérinée par le gouvernement flamand. En mettant fin au spectacle de dauphins, la Flandre opte pour le bien-être animal plutôt que les intérêts économiques d'une société privée. Le noir, le jaune et le rouge à l'honneur hier au Tour de France. Victoire de Remco Evenepoel devant Tadej Pogacar et Isaac Del Toro. C'était au plateau de Solaison. Aujourd'hui, journée de repos avant un contre-la-montre individuel demain. Le noir, le jaune et le rouge à l'honneur aussi ce soir. Place du jeu de balle à Bruxelles avec le bal national à la veille de la fête nationale. Avant cela, également le discours du roi attendu à 13h. Ce sera à suivre sur les différents médias de la RTBF. C'est la fin de ce flash. Merci d'être à notre écoute. RTBF Mobile Info, la journée sans doute calme puisque beaucoup de gens font le pont aujourd'hui. Est-ce que c'est le cas? On regarde ça tout de suite.
9: Tout à fait. Tout à fait, c'est relativement calme à cette heure-ci, c'est-à-dire qu'il n'y a aucun incident majeur à signaler. Il y a encore quelques ralentissements sur le ring de Bruxelles, notamment sur la section Grand Bigard, Zaventem, dans les deux sens, comptez 5 à 10 minutes. Il y a également ces embouteillages sur la Nationale 528 à Hatte, vers Franley-en-Vin. Là, c'est 10 minutes de perdu.
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8: Après l'infotrafic de Denis Legaz, on retrouve le 8-9 continue avec Stéphane Piedboeuf et un joli nœud papillon ce matin. Stéphane.
10: Effectivement, on s'est mis aux couleurs de notre fête nationale, noir, jaune, rouge, tout simplement.
8: Vous auriez dû me le dire, j'aurais pris la cravate.
10: Avec plaisir, mais il n'est pas trop tard. La fête nationale, c'est demain. Bon, on va prendre un peu d'avance. D'ailleurs, vous venez de parler du bal national du jeu de balle ce soir. Sachez que Julien Lapraille est en train de réaliser des défis là-bas. Il vient de chanter quand même la Brabançonne avec Stéphane Van Hoven de l'affaire conclue. Et là, et alors, le deuxième défi, c'est un défi cuisine. Mais alors, je peux pas en dire plus, mais vraiment, ça vaut le coup de rester avec nous.
8: Frites, moules.
10: Oui, mais petit déjeuner avec, vous voyez, un ingrédient qui est pas forcément le bienvenu au petit déj. Vous voyez. Merci Sébastien pour toutes ces infos. Les infos qui reviennent évidemment à 11h.
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10: Bah oui, mais ça se passe sur la RTBF, hein, la fête nationale. On est là jusqu'à 11h dans le 8-9 continue avec Carole Terruzzi.
6: Oui, bonjour tout le monde.
10: Voilà, d'ailleurs, on va refaire un petit zap média parce que vous allez nous détailler le programme de la fête nationale tout à l'heure.
6: Vous souhaitez
10: tout à l'heure, parce que franchement, il y a des choses à ne pas manquer.
6: Ah, j'allais dire, la RTBF.
10: Dès aujourd'hui, il y a le discours du roi tout à l'heure, évidemment, à 13h. Mais alors, dès ce soir, une programmation exceptionnelle.
6: Aux petits oignons.
10: Aux couleurs noir, jaune, rouge. Et puis, évidemment, pour le défilé, pour le concert de demain soir.
6: Oui, pour l'émission Gotha qui s'est mise sur son 31, vous fait découvrir d'autres choses de la famille royale, d'autres histoires.
10: Donc. Restez avec nous parce que vraiment, le programme en vaut la peine. Et puis, Jonathan, vous allez nous
6: aider,
10: démontrer que finalement, les embouteillages, ça peut être
11: un tout petit peu plus agréable que ce qu'on a l'habitude d'avoir.
10: Dans les trucs et astuces.
11: Parce qu'il y a peut-être des gens qui partent en vacances, là.
6: Tout à fait. Bon départ, soyez prudents.
10: Il y en a qui sont revenus, il y en a d'autres qui partent. En tout cas, lui, il fait notre été. C'est vrai qu'il réalise des défis.
11: Retrouvez.
6: Parle de Julien Lapraille.
10: Julien Lapraille qui est avec nous, qui était sur la scène tout à l'heure, la scène où il y aura le bal populaire, donc place du jeu de bal, où 7 jours sur 7, il y a le marché Opus. Il n'est pas tout seul, il est avec Stéphane Van Andenhoven, qui connaît très très bien le quartier. Alors, ils ont chanté la Brabançonne. La Brabançonne, ils l'ont fait vraiment picobello.
6: Picobello.
11: Double version en plus.
6: Double version.
10: Ah, oui. Et en français et en néerlandais. Il n'était pas obligé de le faire en les deux langues parce que c'est vrai que c'est notre fête à nous. On salue aussi la communauté germanique.
6: Mais j'allais dire, il manquait plus qu'un Allemand ou une Allemande en tout cas. Voilà.
10: Bien sûr. Mais c'est la fête.
6: La langue, bien sûr.
10: C'est notre fête nationale et l'union fait plus que jamais la force.
6: Merveilleux.
10: En ce moment et demain. Alors Julien, et j'espère pour lui qu'il est descendu de la scène et là qui va rejoindre un endroit. Ah ben voilà, il s'est remis sur une terrasse.
6: Hein. Tranquille, on est bien aujourd'hui.
10: On est bien au sablon, Julien.
12: Bah voilà. Bah écoutez, ben non, c'est tout simplement Stéphane qui me fait un peu visiter les endroits et il m'a dit viens, j'ai mon petit coin au Petit Lion et il m'a emmené là avec ses amis. Bref, on est bien, on attend le deuxième défi, on n'est pas trop mal, hein, Stéphane.
13: On n'est pas trop mal, non, on n'est pas trop mal, trop loin.
12: Non, on n'est pas trop loin, là, on est bien.
13: Non, on n'est pas trop loin.
12: Hein, après cette chanson, après cette fameuse Brabançonne, dites, vous m'avez pas donné votre réaction, là. Cette Brabançonne, ça vous a plu, ça?
10: Mais bien sûr.
12: Vous êtes français, madame.
10: Vous avez vraiment bien fait ça. Très, très bien.
6: Je viens même de vous féliciter parce que vous avez fait les deux langues.
10: Oui. Vous n'étiez pas obligé, mais vous l'avez fait quand même.
12: Le pays, la Belgique. Hein, Stéphane. Mais Stéphane, t'as fait en néerlandais ou en français? Je t'ai même pas entendu, moi.
13: Ah si, oui. Bien. Non, moi, je l'ai fait en français.
12: Ah, t'as fait en français, ah ouais.
13: Mais on n'a malheureusement pas trouvé d'amis germanophones aujourd'hui. Et pourtant, il y a beaucoup d'Allemands qui viennent au puce. Mais bon, voilà.
12: C'est
6: pour
12: pas
6: une prochaine
12: bon,
6: fois.
12: On est installé, on est au Petit Lion. On n'est pas très loin de chez Stéphane. Il fait visiter, on a commandé un café. Il est avec ses connaissances. Bref, on n'est pas trop mal. On attend un peu votre deuxième défi.
10: Eh ben, le deuxième défi, mon cher Julien, qui dit fête nationale, dit évidemment plat typiquement belge. Il y a évidemment la traditionnelle moule frite que
12: frites,
10: vous connaissez très bien. Et la moule frite, c'est ce qu'on va servir au dîner national ce soir. Mais il est 10h07 du matin. Forcément, c'est toujours l'heure du petit déjeuner. Nous sommes bien d'accord. À la limite, on peut pousser le bouchon jusqu'au brunch. Mais on va vous demander, très cher Julien, vous connaissez la cuisine par cœur. Vous nous dévoilez des recettes absolument fabuleuses sur l'ensemble des médias de la
12: RTBF. Stéphane est un grand gourmand.
10: Mais oui, justement. Bah,
12: vous savez que Stéphane est un grand gourmand.
10: Oui, bah, vous allez de toute façon cuisiner pour lui et pour les quelques personnes autour de vous. On va vous demander de nous concocter un petit déjeuner. Mais alors, un petit déjeuner noir, jaune, rouge à base de moules.
6: On n'entend plus Julien.
10: Un petit déjeuner à base de moules.
12: Alors, manger des moules au déjeuner, est-ce que ça peut être un déjeuner brunch éventuellement?
10: Ça peut être un brunch, mais il faut quand même le côté convivial du matin. Vous voyez? Ça peut pas être que...
12: N'importe quel plat qui est fait à n'importe quel moment, mon cher Stéphane, est convivial. Hein. Tant que j'ai une belle tablée, des amis et des sourires, le reste...
10: Je mets à la place des auditeurs d'Université, des téléspectateurs de RTBF La Une qui sont en train de nous regarder et de nous écouter et qui se disent, après le match d'hier soir, c'est pas forcément les moules que je vais prendre au petit déjeuner. Je veux dire... Mais
12: ah non, ça c'est sûr.
10: À vous de nous surprendre.
12: Moule au déjeuner, mais moi non.
10: À vous de nous surprendre en disant les moules, on pourrait éventuellement les prendre au petit déjeuner.
12: Mmh. Ben, j'ai une idée.
6: Ah ben.
10: Voilà.
6: Évidemment, ça fuse là-dedans, on le sait, Julien.
12: Ça va. Ah, j'ai une idée, on va pas s'emballer, hein, mais on va voir ce qu'on va faire. Hein. On va se prendre un petit café, on va réfléchir à tout ça, puis on verra bien ce qui se passe après.
10: Mais vous avez raison de bien prendre le temps. Oui. Tiens, on recevait Teddy Bear tout à l'heure, excellent hein, Teddy Bear.
11: Magnifique.
6: Une douce...
12: Et dites, mon cher Stéphane.
10: Oui, Julien.
12: Dites, est-ce que vous saurez dire à Teddy, hein, c'est un ami bien entendu, je suis son premier fan.
6: Ah.
12: Je suis un très grand fan.
10: Ouais,
6: on lui dira.
10: On va lui dire.
11: On est tous fans en plateau, hein. C'était vraiment super.
10: Ouais, c'était vraiment incroyable.
6: Bah,
10: c'est un autre Teddy que nous allons retrouver dans un instant, parce qu'il y a Teddy Bear, ça c'est le meilleur.
6: Teddy Bear, c'est le nôtre, voilà, bien sûr.
10: Et il y a Teddy Swims aussi. Teddy Swims.
12: C'est différent.
10: Eh bah oui, c'est différent. On va le retrouver avec Mr. Know-It-All. Et on espère que vous savez cuisiner les moules au petit déjeuner, Julien. On vérifiera ça tout à l'heure en direct.
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0: Mister Know It All, c'était Teddy Swims sur RTB Vivacité que vous écoutez. 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
0: Et Carole, parfois, une simple pellicule photo peut raconter une histoire exceptionnelle. Et c'est ce que vous allez nous raconter en direct.
2: Tout à fait. Alors, on part de vacances, on est en été pour l'instant, et vous avez peut-être l'opportunité d'aller en Italie. Vous avez peut-être eu l'opportunité. Eh bien, en Italie, c'est un géologue qui est tombé par hasard sur une vieille pellicule Kodak qui datait de plus de 40 ans.
0: Oui, Kodak, on s'en souvient.
2: Elle était abandonnée au fond d'une gorge en Italie, et beaucoup d'entre nous auraient vu ce truc, ne l'auraient pas ramassé, n'auraient rien fait, alors que le géologue, il l'a pris. Et plutôt que de la jeter, il l'a fait développer.
3: Ah ouais. Génial.
2: Et... Cool. Attends, je vous ai dit que cette pellicule avait 40 ans.
0: 40 ans, donc c'est
2: 40 ans, vous dites... Pff,
0: ouais. 40 ans, c'est les années 80, quoi.
2: C'est les années 80, oui, tout à fait. Ouais. Et en développant, ils se sont rendus compte que donc il y avait quand même quelques photos qui étaient utilisables, qu'on allait pouvoir utiliser. Et grâce à un petit peu d'intelligence artificielle et surtout un énorme appel sur les réseaux sociaux, eh bien, les clichés ont réussi à retrouver leur propriétaire.
3: Waouh.
2: Ouais.
0: Ah oui, ça c'est beau ça.
2: Alors, la famille du propriétaire. Parce qu'en fait, le propriétaire, c'était Tiziano Cantalamessa, qui est un alpiniste italien et qui a malheureusement disparu dans un accident de montagne en 1999. Oh. Mais quand la famille a pu découvrir les photos, que ce soit de son mari, pour ce qui est de la veuve, et pour les enfants, ça a été pour eux vraiment un miracle, comme un message. Ils disent vraiment que ça a été un message de l'au-delà, pour dire qu'il était toujours là. Des photos des années 80, de le voir encore tout beau, en pleine forme, et de se dire que cet homme est réapparu, intelligence artificielle probablement pour remettre un peu de couleur ou un petit peu à jour les photos.
0: C'est une pellicule, il faut la développer. J'imagine que la pellicule n'était pas non plus dans un état exceptionnel 40 ans après.
2: Voilà, c'est ça. Et la veuve de Tiziano, elle dit c'était une caresse pour le cœur. Comme quoi, parfois, le déchet comme ça ou quelque chose qui est tombé auquel on ne prêterait pas attention pourrait vous amener de la joie ou amener de la joie à quelqu'un d'autre. Enfin, voilà. Du coup, faites attention où vous marchez, faites attention où vous allez parce qu'il y a peut-être des choses, des détails comme ça qui peuvent... Oui, il faut regarder partout. Mais je trouve ça beau comme histoire, en fait.
0: C'est
3: très belle histoire.
2: C'est une magnifique histoire.
0: C'est la découverte...
3: Imagine ce qu'elle a pu ressentir, cette dame. Ouais.
2: Attendez, elle revoit son mari... Qui est décédé, qui grimpe, une photo où on le voit, c'était un bel homme, dans les années 80. C'est une belle histoire, j'aime bien.
0: Mais oui, vous avez raison d'avoir raconté cette histoire en direct, parce que c'est un cadeau pour tout le monde, pour la famille, et puis même pour la personne qui a trouvé la pellicule.
2: Attendez, c'est magique.
0: C'est mystérieux, on se dit, tiens, qu'est-ce que c'est? Ça raconte quelque chose.
2: Est-ce qu'on va pouvoir réellement développer? Dans quel état elle se trouve, quoi? Il y a quand même quelques photos qui ont survécu.
0: Incroyable. Vous savez que Jean-Luc Fonck sera en concert ce soir à Nivelles. Jean-Luc Fonck sera aussi sur RTBF La Une avec un documentaire et 50 ans de carrière de Stella. C'est à 21h40 ce soir le docu sur Jean-Luc, à ne pas louper parce qu'il y a des archives. Et c'est vrai que Jean-Luc, il est là depuis le début de sa carrière à la RTBF.
2: Depuis le début, il nous fait sourire. Depuis le début, il fait des jeux de mots. 50 ans de son groupe Stella. Et ici, c'est vraiment un documentaire inédit. C'est tout nouveau, tout neuf pour ce soir, aux couleurs de votre magnifique nœud papillon qui, si vous ne pouvez pas le voir, est noir-jaune-rouge, bien entendu.
0: Et Jean-Luc vient tous les vendredis chanter la chanson du vendredi dans le 8-9. Et vous savez ce qu'il y a en Colombie?
2: Non.
3: Il y a Shakira déjà.
2: Oui.
3: Pour commencer.
0: Jean-Luc n'est pas allé jusque-là. En Colombie, il y a des Colombiens.

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0: Jean-Luc Fonck, qui vient tous les vendredis chanter des chansons avec les mots que vous choisissez dans le Qui Livrait tous les jours dans le 8-9. Jean-Luc, qui sera en concert ce soir à Nivelles pour la fête nationale. Il sera le 25 juillet au Francofolie de Spa. Et alors ce soir, à 21h40, sur RTBF La Une, sur Ovio aussi, il y a un documentaire, parce qu'il fête ses 50 ans de carrière avec son groupe. Stella, ils sont 5 sur scène, il nous l'a dit vendredi d'ailleurs. Donc déjà, il met l'ambiance, forcément, on connaît bien Jean-Luc. Mais le documentaire va vous révéler aussi pas mal d'images d'archives.
1: Mais oui, des archives, des souvenirs, des témoignages autour de cette figure incontournable qu'est Jean-Luc Fonck sur cette fameuse scène belge. Et puis en plus, attendez, Jean-Luc, il est là ce soir, mais il est là aussi demain parce qu'il y a le warm-up de la Belgian Party qui est donc ce concert pour le 21 juillet. Et il sera aux côtés d'Ophélie Fontana pour le warm-up de 20h15 à 21h. Donc, justement, pour vous mettre de bonne humeur et vous motiver à venir voir le concert ou l'écouter ou encore le regarder.
0: Oui, vraiment, franchement, c'est gratuit. C'est la fête nationale. Donc, soit vous êtes là à la Belgian Party.
1: Il y a une belle.
0: Sur le cinquantenaire. Alors, l'affiche, la Belgian Party.
1: Oui,
0: le défilé. Le
1: Hamza,
0: warm-up.
1: Guinzou, Pierre Demar qui seront justement dans ce concert. Average Rob, vous vous dites, mais je ne sais pas très bien qui est Average Rob, mais si, c'est ce gars avec ses grandes lunettes de soleil et une casquette et qui chante We Are Belgium qui est passé durant ses matchs de foot. Teddy Bear, qu'on a eu la chance encore de pouvoir écouter, n'hésitez pas à vous rendre sur Ovio, vous allez pouvoir revoir ces séquences. Et puis Camille Mb, qui est quand même l'artiste belge montante aussi de cette année.
0: Oui. Comme Teddy, d'ailleurs, il y a un showcase, on vous invite. Il y a, alors, parmi les révélations, il y a Camille Mb. Moi, j'ai hâte de la découvrir. J'ai rencontré donc, Camille Mb.
1: Elle est très souriante, elle est sympathique.
0: Ah, oui, donc elle sera là.
2: Il y aura Louise Barrault, qui est très bien aussi.
0: Louise Barrault, qui est d'ailleurs venue dans le 8-9 et dans le 8-9 continue, c'était la semaine dernière. Jonathan, je pense que c'est votre coup de cœur.
2: Oui, moi, c'est mon coup de cœur de cet été.
1: Et on l'entend beaucoup sur Viva avec La Chasse aux Garçons.
0: Bah oui, justement, La Chasse aux Garçons, effectivement. Bon, elle sera là au showcase. Il y aura Coralien, on l'a découvert la semaine de la musique belge, Coralien, avec Le Monde d'en haut. Donc lui aussi sera au showcase avec Teddy Bear. 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
0: 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Donc n'hésitez pas à vous rendre sur RTB Factus si vous souhaitez faire la fête avec nous. Il est 10h24.
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0: Toute la musique que vous aimez avec les Fan Young Cannibals, l'année 89, c'était She Drives Me Crazy.
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0: Alors on est jusqu'à 11h, effectivement, avec Julien Lapraille qui a chanté La Brabançonne, premier défi réussi de main de maître. Il n'est pas tout seul, il est accompagné de Stéphane Van Andenhoven, de Affaires Conclues, que l'on connaît très très bien, notamment pour Affaires for Life. Au profit de Viva for Life, il organise chaque année cet événement qui récolte beaucoup beaucoup d'argent pour l'opération Viva for Life. Et c'est son quartier, c'est son coin, le Sablon, le marché Opus, la place du jeu de balle. Et on voit Julien en train de cuisiner. Stéphane, lui, boit
2: un café.
0: Oui, il est très... Bah, en même temps, c'est vous qui devez réaliser des défis et vous avez de la chance d'être accueilli par Stéphane parce que vraiment, il connaît le quartier comme sa poche. Il peut vous apprendre plein de choses sur ce quartier du Sablon, la rue Haute, la place du Sablon, la place du jeu de balle. Et on vous a demandé dans ce deuxième défi, après avoir chanté la Brabançonne en français et en néerlandais, de nous réaliser un petit déjeuner à base de moules puisque nous sommes la veille de la fête nationale. Et la fête nationale, ça va évidemment commencer dès aujourd'hui pour beaucoup de monde, avec notamment le bal national qui se déroulera là où vous êtes, Julien. On vous voit cuisiner. Expliquez-nous ce que vous êtes en train de faire là.
3: Alors, vous l'avez très bien dit, Stéphane connaît l'endroit comme sa poche. C'est un peu ton bureau ici, le coin. Surtout
4: c'est
3: ici,
4: pas mon bureau,
3: le
4: ouais.
3: Petit lion.
4: Oui, c'est une extension. Ouais.
3: C'est une extension à ton magasin. Donc, comme... La chance qu'on a eue, c'est de le rencontrer, bien entendu, et de me guider, parce que moi, venant de ma campagne... Ah, ça, c'est déjà mieux comme ça.
5: Oui, oui.
3: Merci, la chef. On avait un petit cadeau avec un petit
0: cadeau,
3: comme ça, qu'il y a des bruits.
0: J'adore.
3: Eh, hey, super, merci.
4: Une livraison
3: ouais, ouais, c'est moi, ouais, ouais. C'est un auditeur, Stéphane. Super, merci. Coupe tout, hein. Voilà, super. Alors, donc, du coup, maintenant que notre chauffeur a coupé son camion...
4: C'est les imprévus.
3: Ah ouais. Bref, donc, Stéphane connaissait un peu les endroits. Il m'a trouvé des copains, des copines et surtout Cathy du Petit Lion. Hein, c'est bien ça. Hein.
4: Oui, Cathy. Ah,
3: je ne me trompe pas. Hein. Et donc, du coup, il m'a dit, il me faut des moules. On a trouvé un peu de tout. Oh, je ne sais pas ouvrir ce bazar. Là. Hop là, tac. Et donc là, je suis en train de vous faire des toasts. Si j'arrive à ouvrir le dernier truc. Vas-y, Stéphane, fais-le. Attention, il y a du jus dedans. Hein.
4: Mais oui.
3: Ouais, non, mais pas partout. Et donc, du coup, j'ai trouvé chez le boulanger ici à côté. C'est impossible, hein? Ah, si.
5: Là.
3: Donc, j'ai trouvé chez le boulanger à côté un cramique, de la crème de fromage, de la menthe, des moules, des oignons crus et des oignons séchés. Logiquement, ça fait un côté un peu sucré-salé. Donc, on est dans le thème. Déjeuner, dîner, brunch. Est-ce qu'on est bien comme ça, mon cher Stéphane?
5: Ça a l'air bon, hein?
0: Ça a l'air vraiment bon.
4: Oui,
0: ça a l'air vraiment bon.
3: Et je mets mon Stéphane à moi ici et pas en plateau. Je mets des petits capres. Les capres vont amener un peu d'acidité. J'ai mis de la feuille de menthe pour réveiller les papilles. D'accord. Donc... Ah non, rallume pas, hein. Voilà, c'est bien. Et donc, du coup, j'ai remis de la menthe pour réveiller les papilles, amener ce côté sucré en plus des petits raisins dans le cramique. Alors, ça peut être facile à manger, je vous le dis déjà, mais c'est pas grave, c'est pas moi qui vais le faire, de toute façon. Et voilà. Donc, une première bouchée pour notre Stéphane National, ici présent. Alors, tu dois dire la vérité, mon cher Stéphane. Chers auditeurs qui m'écoutez, n'oubliez pas, cramique avec les raisins, craquelin avec le sucre, c'est très important lorsque vous travaillez le sucre, entre guillemets, en dessert ou même en apéro, mettez toujours une touche de vinaigre, un côté acidulé, donc très important, et alors la fraîcheur avec l'oignon. Donc Stéphane, je vais te demander de bien manger les capres, la moule, le fromage, tout ça ensemble. Je vois qu'il n'y a pas de menthe, attends. J'ai envie de te dire,
4: allez,
3: tiens mon petit coco. Tu peux manger. Cathy, viens près de moi, ma Cathy. J'invite la patronne.
0: Bien sûr, Julien, allez-y, évidemment.
3: J'invite tout le monde. Hein, ouais.
0: C'est bien de rappeler la recette, ma Cathy, cramique. Pour ceux qui veulent la refaire à la maison, parce que ça a l'air vachement bon en plus. Hein. Waouh, bravo.
3: Attends, on va d'abord demander. Alors, Stéphane ne dit rien, ne dit encore rien.
4: Dis rien.
3: Ma Cathy, déjà, merci de l'accueil.
6: De rien, merci, avec plaisir.
3: Voilà. Tu vas goûter. L'objectif, c'est que tu dises que c'est bon, c'est de la radio, n'oublie pas, d'accord. mais non, sois sincère, je rigole. Tu vois. Alors, moule, menthe, oignon cru, petit fromage, et surtout du cap pour amener d'acidité. Je te laisse manger. Qu'est-ce que tu en penses?
6: Super bon, très bon.
3: Vous avez vu ça? C'est pas trop mal. Alors, est-ce que je peux continuer à faire goûter un peu tout le monde ici?
6: Oui, bien sûr.
3: Allez. Regardez, on va. Stéphane, t'en penses. Lulu, alors, on va laisser Stéphane.
0: Il y a une dame là, regardez,
3: après,
0: elle est toute
3: Stéphane,
0: seule là, sur la
3: manger.
0: Table. N'hésitez pas à demander
3: alors,
0: à madame.
3: Alors, qui veut goûter ici un toast?
0: Voilà, monsieur aussi.
3: Ah, vous voulez goûter?
7: Moi, j'aimerais bien goûter.
3: Alors, d'abord, c'est comment votre prénom?
2: Moi, c'est Hassan.
3: Voilà. Et vous ?
5: Corinne.
3: Corinne. Alors, Corinne qui fait du tricot, c'est ça, hein ?
2: Oui.
3: Ah, elle fait du tricot. Allez-y.
0: C'est bien. C'est
3: allez, présidente du club de tricot. Ben bah, voilà, tous les lundis. Voilà. Je vous laisse l'assiette. Est-ce que vous voulez goûter, les amis ? Oui. Fais attention.
5: Si c'est fait par toi, Julien, ça c'est que bon.
3: Attends, on va répéter. T'as dit quoi ?
5: Si c'est fait par toi, ça c'est que bon. Hein,
7: ouais.
3: Oh, une auditrice qui sait parler aux hommes, ça. Alors, je vous laisse l'assiette, les amis. Tiens, je te laisse. Je peux te poser ça là ?
0: Viens de gagner un pull pour l'hiver, lui.
3: Fais-toi plaisir. Attends. Hop là, et voilà, attention, mais je te laisse l'assiette manger au-dessus. Bon, vous voyez mon cher Stéphane, donc j'ai dû travailler la moule au petit déjeuner. Donc il y a un côté sucré salé.
5: La moule au petit déjeuner, ça veut dire quoi ça?
3: C'est de la moule, c'est fête nationale. Bon, alors on fait du tricot.
8: Avec quelqu'un la face, hein.
3: Oui, c'est vrai.
7: Alors, vous avez cherché,
3: Stéphane
7: me
3: rappelle qu'on est dans les marolles. Donc faut faire attention.
2: Rania, tes ventons un peu musclés dans le
3: Tu disais quoi?
5: Je dis avec Corinne, c'est toujours musclé.
3: Ah! Ok, bah oui, mais chaque fois qu'il faut remettre le micro, bah oui, chers auditeurs, il faut savoir qu'on est en plein direct dans les Marolles, près de chez Stéphane qui m'a fait visiter. Et donc, il faut que je dise. Alors, qu'est-ce que tu en penses?
2: C'est délicieux, le mélange sucré-salé, le côté un petit peu relevé avec les câpres. Et de la menthe aussi.
3: Oui, j'ai mis. Ah oui, parce que alors, mon défi, c'était de faire des moules au petit déjeuner. Alors, déjà, des moules au petit déjeuner, c'est pas facile, hein, faut déjà se lever tôt. Et alors, c'est pour ça que je me suis dit, j'ai mis la menthe, mais très important, le capre et les oignons crus, pour un peu relever le tout, le côté acide comme ça. Donc voilà. C'est sympa.
2: Chapeau, Julien. Ah, chapeau, c'est une réussite.
3: Chapeau, c'est le cas de le dire.
0: Hein. Là, chapeau,
3: Oui, parce qu'il porte un chapeau pour les auditeurs. Donc voilà. Oui.
0: Et
3: donc,
0: Stéphane, écoute, qu'est-ce qu'il en a pensé, Julien? Parce que vraiment, il vous a accueilli depuis tout à l'heure.
2: Mais moi, je suis surpris parce que quand même un défi comme ça en un quart d'heure le réaliser, et c'est un vrai petit déjeuner. Il y a quand même du pain brioché, il y a tout ce qu'il faut, il y a du fromage, que des bons produits, des produits sains, et des produits qu'on mange au petit déjeuner, excepté la moule. Donc je suis surpris, je me demandais bien ce que tu avais trouvé. Et
3: c'est grâce à toi que j'ai trouvé aussi l'endroit pour trouver les produits à gauche, à droite, parce que c'est pas facile. Et puis on était bien accueillis chez Cathy ici, au Petit Lion. Bref, on est au Marolles, on est près de Stéphane. Ben, Stéphane oui. connaît tout le monde, les gens sont sympas, les gens mangent, il y a du tricot, il y a de la vie, il y a de l'amour et surtout il y a de la nourriture.
0: Effectivement, voilà. Et tiens, on peut demander
3: voilà, attendez, Stéphane. Écoutez ce qu'ils vont dire, qu'est-ce qu'on dit?
5: Bravo Julien, bravo.
0: Ah oui, mais vraiment, ils ont raison, bravo.
3: Mais vous avez vu, c'est la fête ici au Marolles, hein, et pourtant il est que 10h30. Hein.
0: Bah oui, mais bien sûr, mais ça c'est un quartier très vivant de la capitale, les Marolles, Julien. Et justement, franchement, on pouvait demander à Stéphane, non seulement ce qu'il y a moins de faire dans le quartier, et puis aussi ce que lui va faire pour la fête nationale, parce que c'est un peu intéressant de savoir ce que Monsieur Affaires Conclues va faire ce soir et demain pour la fête nationale.
2: Mais moi, ce soir, j'ai le bal national. 15 000 personnes en attendent tous les ans. Je ne sais pas si leur majesté, le roi et la reine viendront. Parfois, ils font une petite incursion, une visite sympa. Et puis, il y aura un tas d'activités sur la place, des concerts avec plein de vedettes dont j'ai oublié le nom parce que je suis un peu esbine là-dedans aussi.
3: Esbine.
2: Mais non, on me dit Mr. Guimetto francophonie, je ne sais même pas qui c'est.
3: Tu connais donc, pas Gims?
2: Mais non.
3: Allez, Stéphane, dis-le. Voilà. Non, allez.
2: Je ferai semblant.
3: Oui, voilà, c'est ça.
0: Et puis, non, mais par contre, s'il y a un canapé Louis XV, il connaît.
3: Et demain, il y a aussi un repas, non?
2: Demain, il y a le repas spécial moule frites, demain soir, oui. Et puis, il y a le défilé militaire, ok, on est un peu moins dans ce trip-là, mais il a lieu pas loin d'ici. Et puis, si tu regardes le ciel, eh ben, imagine que les avions passeront de là à là.
3: Ah ouais, donc on va te voir. Donc, vous voyez, mon cher Stéphane, en plateau, on a tout. On a fait un déjeuner avec des moules, un côté sucré-salé. On est avec Stéphane, il m'a fait visiter. On est dans son petit bureau, le Petit Lion. Bref, est-ce que ce défi... Enfin, ce deuxième défi est réussi ou pas.
0: Ah oui, mais 11 sur 10, Julien, chapeau. Oui. Mais alors, est-ce que vous pouvez juste rappeler la recette? Mais juste la rappeler, mais
3: alors, je vais
0: en quelques
3: vous détailler
0: secondes
3: la recette.
0: Pour ceux qui nous écoutent, donc, ceux qui nous regardent, parce que ça avait tellement l'air bon que franchement, il y en a peut-être qui vont s'y mettre aussi au toast à la moule.
3: Donc la recette, on est parti pour avoir le côté sucré salé et du petit déjeuner sur, bien entendu, un kramik. Par-dessus, on a mis un fromage frais, hein, d'accord, nature. Ensuite, les petites moules comme ça, marinées ou cuites à la minute. On a mis de la feuille de menthe, un bon craque de poivre, des oignons crus et des capres, ainsi que des oignons séchés pardon, pour amener un côté croustillant, mais très important, le sel, le poivre et la menthe pour relever le tout, ce côté un peu petit déjeuner avec le kramik et ses raisins confits. Bref, sucré, salé, brunch, déjeuner, tout est réuni et ça, c'est sympa. Voilà.
0: Merci Julien.
7: Bien
0: défi
7: joué Julien.
0: Relevé avec brio, franchement, notre Julien national l'a fait quoi. Qu'est-ce que vous en pensez
7: Eh bien, honnêtement, s'il amenait une assiette là maintenant, tout de suite, je goûterais bien
9: des
7: ce
9: gommes,
7: petit.
9: Mais d'une force.
0: C'est vrai que c'est un peu frustrant de pas être là.
3: Mais ça sera pour ça sera pour nos auditeurs et justement nos amis ici présents au petit Lyon près de chez Stéphane. Hein,
0: voilà. Vous avez bien raison et merci à Stéphane d'affaire conclue que l'on embrasse bien fort et on souhaite à tous les auditeurs de Vivacité et aux téléspectateurs de RTB FLA 1 qui sont là dans le quartier une excellente fête nationale. Et ça tombe plutôt bien si vous devez circuler aujourd'hui. La circulation est globalement fluide, Denis Lagasse.
10: Oui, exactement. On sent qu'il y en a qui sont en congé là aujourd'hui. C'est donc assez fluide. Il y a tout de même des ralentissements. Un petit peu comme toujours, j'ai envie de dire, sur le ring de Bruxelles, par exemple entre Strömbeck et Macquelen. Dans les deux sens, ça reste compliqué. 5 à 10 minutes, on sent que ça se charge aussi depuis Zaventem. Vers Waterloo, là c'est 5-10 minutes à rajouter évidemment sur votre temps de parcours. Et puis aussi, attention, il y a des animaux à préciser, à vous signaler sur le 40 à hauteur de Hognoul. C'est vers Bruxelles et pour être précis, ce sont même des canards, voilà, comme ça je peux vous le dire. Et puis sur les grands axes, vous le voyez, pour atteindre la capitale, c'est fluide. Non, mais dire si ça pouvait être comme cela tous les jours, ce serait extra. Et puis on le rappelle évidemment Stéphane, bien sûr, demain il sera compliqué de rouler dans les rues de Bruxelles en raison de la fête nationale.
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0: Je me demande, c'était Ambre de la Star Academy sur RTBF Vivacité, sur RTBF La Une. Les artistes ont du talent quand même.
1: Pas mal, hein, ce premier titre.
0: Et ils étaient tous au Bertry Festival, au Beau d'Estival de Bertry. Bruno Timmers, d'ailleurs, depuis le Bertry, depuis le Beau d'Estival, s'appelle Nikos. Hein, je veux dire, il y a une photo sur les réseaux sociaux avec Bruno et tous les élèves de la Starac. J'y vais, c'est Nikos. En fait, c'est le Nikos Vivacité Bruno Timmers qui suit évidemment les Franco qui commencent aujourd'hui. On l'embrasse très très fort. Bruno, spécial dédicace.
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0: Les trucs et astuces de Jonathan que vous attendez avec intérêt, parce que là, vous allez nous parler d'un truc vraiment concret.
1: Ben oui, je suis sûr qu'il y a beaucoup de nos auditeurs ou téléspectateurs qui vont partir en vacances, en voiture, et on sait que les embouteillages, c'est souvent inévitable.
3: C'est frustrant.
1: Pendant la période des vacances.
0: Ouais, c'est vrai qu'il y a certains jours où les embouteillages, ça peut durer des heures. Hein.
1: Voilà.
0: C'est incroyable. Ah, bison futé, là. Journée classée rouge, classée noire.
3: Oui.
0: Mais c'est
3: ne partez
0: noir,
3: pas à ce moment-là, vraiment évitez.
1: Ne partez pas sans moi. Donc, oui, on va essayer de vivre un petit peu mieux ces embouteillages. Je ne sais pas si vous avez remarqué, mais c'est toujours la file de gauche qui avance toujours un peu plus vite. Et lorsqu'on s'y engage.
3: C'est la file de droite.
1: Non, mais il doit y avoir des capteurs sous nos voitures pour dire attention,
0: c'est l'effet
1: il change
0: noir,
1: de file, mettons-lui un doute.
0: Non, mais souvent, alors ça dépend des pays, mais moi j'ai remarqué ça, souvent quand on reste même derrière les camions en cas d'embouteillage sur la voie de droite,
3: ça marche mieux.
0: Ça roule beaucoup mieux parce que tout le monde a tendance à penser justement que on va se mettre à gauche comme ça on ira plus vite que les autres, etc. Mais tout le monde le fait. Et donc du coup, ceux qui sont sur la droite vont plus vite finalement.
1: Et bien, c'est effectivement mon astuce numéro 1.
0: N'essayez plus. C'est du vécu.
1: Stéphane,
0: c'est du vécu, donc voilà. Oui.
1: Mais oui, n'essayez plus de gagner une voiture d'avance. On le fait tous, on se faufile, on change de file pour finalement retrouver exactement la même Renault Scénic qu'on a croisée 20 minutes plus tôt. Elle est juste devant nous et ça sert à rien des fois. Donc restez fidèles à votre file, c'est souvent bien mieux. Évitez aussi d'écouter les experts. On a toujours dans chaque voiture un ministre des Transports qui dit « Moi, j'aurais pris la nationale si j'avais été toi ». Ne l'écoutez pas, gardez votre calme.
3: Là, vous lui dites
1: «
3: Si c'était toi, mais tu ne roules pas, je roule. Donc, merci ».
0: Une solution très simple. Hein. Tiens, il y a une aire de repos, là. T'as pas envie d'acheter un truc? Allez, salut.
1: Voilà. C'était donc la chronique, l'astuce numéro 3.
0: Merci Stéphane. Alors ça, c'est pas du vécu. Quand même, on abandonne pas
3: les gens. Vous pouvez dire la vérité, Stéphane.
1: On oublie aussi le GPS qui fait gagner une minute. Hein. Celui qui vous dit, prenez cette sortie-là, une minute sur 4 heures, c'est comme un bond de 50 centimes sur un yacht, on s'en tape, ça ne sert à rien.
0: Donc, ceci dit, si la route elle est carrément inaccessible parce qu'il y a un camion qui est en ciseaux, ça peut durer des heures.
1: Ouais. C'est quoi un camion en ciseaux?
3: Un camion en ciseaux,
0: c'est un camion qui bloque la route.
3: En fait, la cabine et la remorque sont.
1: Ah oui, un camion sinistré, quoi.
0: Il faut éviter les inforoutes du matin. Un camion en ciseaux, ça existe.
3: C'est pas Pierre camion.
1: Ça pourrait être une astuce.
3: Pierre camion
1: en
3: ciseaux.
1: Les infos.
0: Oui, non, c'est ça. Donc,
1: c'est vrai.
0: Parfois, faut quand même écouter un peu le GPS. Hein. Il se met à jour maintenant.
3: Sauf quand il vous fait sortir pour remonter, pour gagner, c'est pas terrible. Vous savez, quand il vous fait la première sortie, puis en fait, il vous fait remonter tout de suite parce que vous gagnez peut-être 3 minutes. Ça, c'est pas terrible.
1: On oublie aussi de consulter le GPS toutes les 30 secondes. Le temps de trajet ne diminue pas. C'est un peu comme regarder votre balance après les fêtes. Ça ne sert à rien, ça ne change pas toutes les 5 minutes. On reste calme aussi. Ça, c'est très important.
3: Ça, c'est le plus compliqué.
1: Rien de pire qu'une ambiance, vous savez, électrique comme ça dans la voiture avec, avec les gosses ou les potes quand on part entre amis. Non, on relativise, on mesure la chance qu'on a. Il y a une heure, on était peut-être au travail, pressé d'être en vacances. Dans quelques heures, on sera peut-être pressé d'aller à la plage. Donc, souffler entre les deux, il y a juste un putain d'embouteillage.
0: Oui, c'est vrai. C'est vrai. Parfois, il y a les embouteillages sur la route et puis on arrive sur la plage. Il y a aussi les embouteillages pour les transats.
3: Oui.
1: Ouais.
3: C'est vrai.
1: Et ça, c'est autre chose.
4: Ça, c'est un autre problème.
1: Ou les gens qui réservent leur transat, mais qui n'y sont pas.
3: Oh, ouais, m'en parlez pas. Ça,
0: moi, c'est radical, moi. J'enlève, moi, les serviettes.
1: Eh ben, c'est ce que j'ai fait. J'ai enlevé, mais sauf qu'après, j'ai eu la dame qui est venue, qui a ramené toute la semaine.
4: Je sais pas.
1: Et l'hôtel faisait rien en plus, parce qu'il voulait pas se mêler.
3: Oui, mais pourtant, normalement, c'est une obligation de l'hôtel de vérifier ce genre de choses, parce qu'il y a certaines personnes qui arrivent à 7 heures du mat, qui lâchent tous leurs essuies, qui vont manger tranquillement petit-déj pendant 2 heures, un transat est pris, et puis vous en avez.
0: Il faut enlever. Et puis, c'est pas nous, le transat c'était libre. Voilà, je veux dire, et on vous appelle Pinocchio.
1: Moi j'ai enlevé.
0: Bien sûr.
1: Et voici la vraie seule astuce qui fonctionne vraiment, une bonne playlist pour les vacances. Bah oui. Ça notamment.
0: Non, vous mettez ça dans la playlist.
1: C'est obligé. Dorothée, vive les vacances. Chaque vacances, c'est obligé.
0: Et tout le trajet?
1: Non, pas tout le trajet.
0: Ah, d'accord, ok. Non, j'ai eu peur.
3: En boucle,
0: Très bien, mais.
3: Pendant 4 heures, vive les vacances.
0: Oui, pendant 4 heures ou 12 heures. Je veux dire, si vous descendez dans le sud de la France en bagnole et avec Dorothée, vive les vacances, je veux dire, vous avez envie de l'assassiner, Dorothée, après.
3: Comme quand le CD était un petit peu griffé, là.
4: Une fois de temps en temps.
0: Ok, d'accord.
1: Les bonnes choses, c'est avec parcimonie.
3: Oui, tout à fait.
0: Ok. Ah, il m'a fait peur. Je me dis, moi, j'écoute Dorothée. Pendant 10 heures.
1: J'aurais pu, mais j'étais bien plus jeune à cette époque.
0: On était fan du club Dorothée, bien sûr, Dorothée qui fait des concerts d'ailleurs.
1: Oui, qui est de retour. À faire des tournées et tout.
0: Effectivement. Bon, il est 10h49. Merci d'écouter RTBF Vivacité, de regarder RTBF La Une. Dans une dizaine de minutes, le beau vélo de Ravel sur RTBF La Une avec Adrien Deviveur, Olivier Coll, Marie-Pierre Moumignot, depuis Aterte, la belle province de Luxembourg.
3: Et Sébastien
0: Pierret, effectivement, était sur le tandem avec Adrien. Alors, moi, j'ai écouté un peu l'émission à la radio. Il a dit, j'ai jamais fait de tandem de ma vie. Donc, il faut regarder tout à l'heure. Et puis, les Gaufs aussi, comme groupe bien belge qu'on aime beaucoup. 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Voilà un peu la suite du programme dans les prochaines minutes. 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
5: Et on va retourner quelques instants dans le merveilleux quartier du Sablon, place du Jeu de Balle, là où se déroulera le bal national avec Julien Lapraille qui a réussi son défi. Hein. Si vous venez de nous rejoindre, sachez qu'il nous a cuisiné il y a quelques instants des toasts. Donc on peut prendre au petit déjeuner avec de la mouille, dévoiler la recette. Et franchement, c'était fabuleux puisque tout le monde a dit que c'était très bon. Julien, vous êtes toujours dans le coin, j'imagine, toujours dans le quartier là.
6: Écoutez, je vais être franc avec vous. J'ai repris un dernier café avant de reprendre la route.
5: Ouais.
6: Je suis tranquillement ici, installé. Stéphane a son petit café aussi. Lola aussi, on est bien. On a réussi nos deux défis. Donc, tout se passe très bien. Merci. J'attends avec impatience la région que vous allez m'envoyer ce mercredi, l'endroit que vous allez m'envoyer mercredi. Bref, je suis impatient de savoir.
5: Oui, parce qu'effectivement, ce 21 juillet, c'est férié. Il y aura bien sûr Walid qui va vous réveiller d'ailleurs très tôt le matin sur RTBF Vivacité. Donc le 21 juillet, on vous accompagne avec des émissions exceptionnelles. Et puis alors, le retour du 8-9 et du 8-9 continue, ce sera mercredi, vous l'avez dit, Julien. Alors je vous donne la localité, c'est Spa.
6: Ah, ben ça va, c'est pas très loin de chez moi. Moi qui habite Bastogne, Spa, à mon avis, 3 et 45 minutes, une heure grand maximum. Donc, mais Spa, parce que c'est vaste, Spa.
5: Ah oui.
6: Je vais dans le centre-ville et vous me donnez des indices ou ça va se passer comment?
5: Ah, écoutez, vous savez ce qui se passe à Spa. Ce sont les francopholies. Donc, le lieu de rendez-vous, ce sera.
6: Ah non, pas chanté encore.
5: Ah, je ne sais pas. Olivia Dushkov sera en votre compagnie et c'est elle qui va se charger de vous donner vos précieux défis, mon cher Julien. Mais en tout cas, voilà, restez à proximité du Festival des francopholies qui démarre d'ailleurs aujourd'hui jusqu'au 26 juillet inclus. Je ne peux rien dire de plus. Julien, en tout cas, bravo pour le défi d'aujourd'hui. Vous avez vraiment été excellent.
6: Écoutez, avec grand plaisir, et puis surtout, je vais vraiment insister sur tous nos auditeurs. Vous savez que tous les jours, on me parle de ce fameux défi. Encore hier, un marchand t'amène un statut en marche. Et c'est vrai que c'est impressionnant. Encore ici, dans le quartier, les gens s'arrêtent et ils sont contents qu'on réussisse nos défis. Bref, on s'amuse bien. On va à la rencontre de nos auditeurs. Ils nous aident. Ils m'aident. Bref, c'est la fête nationale. Vive la Belgique, vive la Wallonie, vive l'RTBF. Et vive Vivacité. Voilà.
5: Mais oui, profitez bien de la fête nationale. En tout cas, vous êtes au bon endroit pour clairement en profiter. La fête nationale qui se vit évidemment sur RTBF La Une, sur RTBF Vivacité avec plein de rendez-vous, Carole.
7: Oui, tout à fait. On va déjà commencer ce soir à partir de 20h20. Vous avez une comédie, Le procès d'un chien. C'est une avocate qui décide de défendre un chien. Vous avez, Julien nous a lâché avec.
5: C'est pas grave.
7: Voilà. À 21h50, vous allez pouvoir découvrir la grande story de Jean-Luc Vong, qui est un documentaire inédit. Et puis à 22h50, Barvadlo vous parle et vous emmène sur les traces des ducs de Bourgogne.
5: Ça c'est aujourd'hui. Et puis tout le programme du 21 juillet est évidemment disponible sur le site et l'app RTB Factu. Donc on sera avec vous pour le défilé. Il y a un warm-up avec Jean-Luc Vong et Ophélie Fontana avant la Belgian Party.
7: La Belgian Party qui sera animée par Joël Skerhils, qui sera en co-animation avec des animateurs flamands.
5: Ouais, merci Carole, merci Jonathan.
7: Stéphane.
5: Dans quelques instants, sur RTB Vivacité, les deux font la paire. Et puis sur RTBF La Une, il y aura bien sûr le beau vélo de Ravel. Passez toutes et tous une excellente journée avec nous. Bonne fête nationale et à très bientôt.
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5: Ah oui. Bah, on sait. Bienvenue, vous écoutez Vivacité. Tant qu'il m'aide, hein. Il est 11h.
6: Bonjour à toutes et tous, les prix du pétrole continuent d'augmenter. Le baril de Brent, référent sur le marché mondial, est passé au-dessus des 90$, une première depuis juin. C'est lié au conflit au Moyen-Orient, il s'est intensifié ces derniers jours. Les États-Unis ont de nouveau bombardé l'Iran pour la 9e nuit de suite. L'Iran, comme chaque jour, riposte avec des attaques contre ses voisins du Golfe, alliés des États-Unis, comme le Koweït ou Bahreïn. Quant au détroit d'Ormuz, passage stratégique, il est de nouveau verrouillé par Téhéran. En réaction, Washington a réimposé son blocus des ports iraniens. Autre guerre, la capitale russe Moscou et sa région ont subi cette nuit une vaste attaque de drones ukrainiens. Plus de 400 drones ont été lancés. Il y a 10 blessés, dont 3 ressortissants chinois. L'attaque a aussi provoqué un incendie sur un important site industriel. Hier, c'est Kiev, la capitale ukrainienne, qui a été touchée par une des plus importantes attaques de missiles balistiques russes. Une joueuse d'échecs sera-t-elle la prochaine présidente de la Hongrie? C'est en tout cas la volonté du Premier ministre hongrois. Peter Magyar veut proposer Judith Polgár pour la présidence. Elle jouit d'une grande popularité en Hongrie. Elle a été numéro 1 mondiale féminine d'échecs pendant plus d'un quart de siècle. Elle a aussi remporté des grandes victoires contre plusieurs champions du monde masculin. Son parcours est souvent comparé à celui de l'héroïne de la série Netflix à succès, Le Jeu de la Dame. Cette annonce intervient après le pas de côté du président actuel, Tomáš Suljok, proche de Viktor Orbán, l'ancien Premier ministre nationaliste. Il a accepté de signer une réforme constitutionnelle ce samedi. Elle le contraint à quitter ses fonctions. Les célébrations tournent au drame après la victoire de l'Espagne à la Coupe du Monde de football face à l'Argentine. Dans l'ouest de l'Espagne, un adolescent de 13 ans est décédé lors de l'effondrement d'une fontaine. Plusieurs spectateurs ont grimpé sur cette fontaine et elle s'est écroulée sur leur poids. L'équipe espagnole, elle, est actuellement dans l'avion du retour. Les joueurs champions du monde vont déambuler cet après-midi dans le centre de Madrid, la capitale. La Belgique, elle, se prépare à d'autres festivités. Demain, c'est le 21 juillet, notre fête nationale. Mais ça commence dès aujourd'hui avec le discours du roi à 13h. Vous pourrez le suivre sur tous les médias de la RTBF. Et puis ce soir, il y a le traditionnel bal national sur la place du jeu de balle dans les Marolles, au cœur de Bruxelles. Voilà pour les infos. Belle journée à nos côtés.
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8: On s'en va sur les routes, on retrouve Jean-Marc Strel. Jean-Marc, semble-t-il des problèmes, un accident sur le 313.
9: Exactement, avec quand même pas mal de conséquences. C'était très calme depuis ce matin. Et là, 1h30 de ralentissement, donc c'est important. Liège-Anvers, à hauteur de Ranst. Vous êtes quasi à l'arrêt d'ailleurs en direction d'Anvers. Et puis, autre accident sur le 314. Louvain-Maasmechelen, à hauteur de Holzbeek. C'est en direction de Maasmechelen.
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8: Ça va être quelque chose, laissez-moi vous le dire. Bonjour Jessica.
11: Bonjour Olivier.
8: Je suis très heureux que vous m'accompagniez aujourd'hui, ou de vous accompagner aujourd'hui pour les deux font la paire. Est-ce que vous êtes en phase montante? Est-ce que vous êtes en forme?
11: Je suis toujours en forme lorsqu'il s'agit de jouer à un jeu, Olivier.
8: D'accord, d'accord. Vous savez que c'est pas nous qui allons gagner, a priori. Hein.
11: Ah bon?
8: Ah mais ouais, non.
11: Ah, mais non, mais moi on m'avait dit non.
8: Mais oui, mais il faut se tenir au courant, Jessica. Je ne peux pas tout vous apprendre sur le coup de 11h alors qu'on débute. début de l'émission.
11: Bon, bah, excusez-moi, Olivier, j'aurais dû mieux me renseigner. Mais du coup, vous savez quoi, je vais rester quand même.
8: Ben oui, c'est ça, vous êtes là, la place est chaude, il n'y a pas de raison. Des auditeurs, auditrices, qui vont nous accompagner tout au long de l'émission d'ici à 14h. Et l'idée, c'est qu'ils doivent penser comme vous, comme moi, comme les deux. Enfin, j'aime autant qu'ils pensent comme vous, hein, parce que s'ils pensent comme moi, on va les enfermer. Donc ça va pas.
11: Vous pensez à des choses pas très catholiques?
8: Ben, je pense à des choses déjà. C'est déjà pas si mal. Et donc, effectivement, parfois ça déraille. On a du cadeau. On a du très très beau cadeau. Puisque, sachez-le, dans le cadre de ces deux fonds la paire, on a un séjour à l'hôtel Mercure, hôtel de Namur, à vous offrir. Alors, il y a un vrai chouette package gagner. Et Charlène va venir nous en parler dans quelques minutes, si vous voulez bien.
11: Je veux tout ce que vous voulez.
8: Elle est chargée de com. Donc, elle connaît bien l'endroit. Elle sait ce qu'elle offre. Et elle le vendra très très bien. Et certainement mieux que moi dans quelques instants. Jessica.
11: Oui.
8: Le principe des deux fonds la paire, je l'ai dit très rapidement. Faut penser comme nous.
11: Oui.
8: Et nous, on va essayer de penser comme vous.
11: Donc, ça va être une espèce de télépathie.
8: C'est un petit peu de la télépathie.
11: Un tout petit peu. Un peu de magie.
8: On va voir ce qu'ils vont faire. Il y a une question de sélection pour peut-être arriver chez nous et pouvoir tenter votre chance pour emporter ce cadeau, mais surtout pour jouer avec nous. Question de sélection. Voici la première. Quel festival débute aujourd'hui avec, entre autres, Laurie parmi les artistes du jour?
11: Pas facile.
8: Deux propositions. Les Francofolies. Ou le Dour Festival.
11: Ah, il y a déjà un bon indice.
8: Moi, je dis SMS 6003. Si vous savez, vous envoyez la bonne réponse.
11: Ouais.
8: De préférence, les Francofolies d'un côté ou le Dour Festival.
11: Ouais.
8: C'est un festival qui débute aujourd'hui avec Laurie. Laurie qui sera d'ailleurs très bientôt coach. Je tiens à le rappeler, coach de la prochaine saison de The Voice Kids. Donc c'est important. Les Franco qui débutent aujourd'hui ou bien le festival de Dour. Vos réponses par SMS 6003, 1 euro le message. On joue peut-être ensemble dans quelques instants.
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0: marche avec vous, ça, hein, Jessica. Ah, ça.
1: Malheureusement, Michael Jackson fonctionnera toujours sur le dance floor pour moi.
0: Ça, on est bien d'accord. Et c'est vrai que vous maîtrisez plutôt pas mal l'outil. Hein, vous parlez de dance floor. Ah, moi, j'aime beaucoup. Il est 11h12. Les deux font la paire avec Charlène, tout d'abord, qui va nous rejoindre. Charlène Régnier, qui est chargée de relations publiques et de communication. À l'hôtel Mercure, alors je vois celui de Namur. Je ne sais pas si vous vous occupez uniquement de celui de Namur. Charlène, bonjour.
2: Bonjour Olivier, bonjour à tous.
0: Dites-moi, chargée de com donc, je vous présente Jessica.
1: Bonjour Charlène.
0: Comme
1: bonjour
0: ça,
1: Jessica.
0: La com, c'est jusqu'au bout. On est très content que vous soyez notre partenaire tout au long de cette semaine. Il y a une nuitée à remporter à l'hôtel Mercure de Namur. Je vois possibilité de spa, de massage, bouteille de bulles. Vous allez faire manger des gagnants également, des deux font la paire, puisqu'il y a du menu 3 services. Dites-moi, vous allez bien les recevoir, nos gagnants?
2: Alors, on va vraiment bien les recevoir, effectivement, puisqu'on est ravis de pouvoir offrir 4 packs all-in au Resort de Namur, qui est notre établissement phare au cœur de la capitale wallonne. Mm-hmm. Et effectivement, vous avez déjà bien teasé, Olivier, mais donc il s'agit d'une nuitée dans l'hôtel Mercure, qui est un 4 étoiles supérieur. Mm-hmm. Mais il n'y a pas que ça. Il y aura également l'accès pendant au moins une heure à un spa privatif avec 2 massages signature, la gamme 5 mondes que vos auditeurs connaissent certainement, un accès à la salle de fitness équipée Technogym, tout ce qu'on aime, et bien sûr effectivement 2 menus, 3 services avec notre brasserie chic, la carte du roi. Et comme vous l'avez bien signalé, il y aura effectivement un petit bonus avec une bouteille de champagne en chambre, vue sur Meuse. Donc un pack qui va ravir vos auditrices et vos auditeurs.
0: Ah, ça pourrait être pire, hein. On est bien d'accord. Je me suis laissé dire, on me glisse dans l'oreillette, comme on dit dans ce cas-là, qu'il ne faut pas nécessairement habiter à l'extérieur de Namur pour quand même profiter. Est-ce que vous avez des gens de Namur qui, de temps à autre, viennent passer une nuitée en couple pour se détendre un peu chez vous?
2: Absolument, puisque évidemment l'établissement, c'est une destination où on y vit pour le plaisir, mais on y reste pour l'expérience, parce que ce qu'on offre en plus de tout ce que je vous ai cité, c'est également du divertissement. Et donc, il y a des séminaires, il y a des expositions, il y a du spectacle, il y a de l'humour, il y a toujours une programmation assez festive organisée par mes chers collègues. Donc effectivement, les Namurois, les Wallons, les Belges de toutes parts, mais également toutes les personnes qui habitent pas loin de notre beau pays viennent régulièrement séjourner chez nous.
1: Et qu'est-ce qu'il y a de plus dans votre établissement par rapport à tous ceux qui peuvent se trouver dans notre belle capitale, ou du moins dans notre belle ville de Namur?
2: C'est une combinaison, en fait, un petit cocktail un peu particulier qui rassemble de l'hospitalité, le séjour, la gastronomie, le bien-être, les événements vraiment spéciaux. Comme je vous l'ai dit, l'établissement du Circus Resort a déjà accueilli notamment le Crazy Horse, pour ne pas le citer.
1: Chouette spectacle.
0: Et on me dit rien, unique. Moi.
2: Mais oui, mais vous devez suivre la programmation.
0: Mais oui, je sais, Charlène, je me rends compte à quel point je suis en retard là-dessus. Justement, tiens, pour la retrouver, cette programmation, pour retrouver les infos, ça se passe sur le web, réseaux sociaux, dites-moi.
2: Effectivement, nous sommes présents sur les réseaux sociaux et bien sûr sur le site du Circus Casino Resort de Namur, où vous verrez tous les événements qui ont lieu pendant l'année, et particulièrement cet été où il y a, je vous le dis, les rooftops, les soirées rooftops sont les fameuses soirées pépites où tout le monde vient chez nous.
0: J'adore ce que vous faites, Charlène, j'adore ça, sachez-le. À gagner cette semaine donc dans les deux fonds la paire, cette fameuse nuitée, on parle de bouteilles de bulles, on parle de repas, on parle de spa, on parle de massage, c'est grâce à vous. Charlène, merci beaucoup de nous avoir permis un petit tour du propriétaire, et on va tenter à présent d'offrir cette nuitée. Qu'est-ce que vous en pensez?
1: Je trouve que c'est une excellente idée.
0: Charlène, vous aussi.
2: Je souhaite bonne chance à tous vos auditeurs et auditrices.
0: On va commencer par souhaiter bonne chance à Annick qui nous rejoint. Bonjour Annick.
3: Bonjour.
0: Dites, on est à Marche en Famenne avec vous.
3: Oui, oui, oui.
0: C'était Statue en Marche ce week-end.
1: C'était...
3: Ah oui, il y a eu du monde. Hein.
0: C'était blindé massacre, comme on dit. Entre 60 et 80 000 personnes quand même dans les rues de Marche, qui est quand même énorme. C'est un événement qui date un petit peu. Je connais la personne qui s'en occupe, c'est pour ça que je peux en parler. Et c'est vrai que ça a débuté, c'est un petit peu compliqué. Hein. Il y avait 1000 personnes, et puis là, maintenant, 60, 70 000. Enfin, plutôt sympa. Annick, que faites-vous dans la vie?
3: Je suis institutrice primaire.
1: Oh!
0: Ah ouais, 2 mois de congé là!
1: Ouais, congé, ouais, congé, ouais. Bien mérité.
3: Mais maintenant,
4: Ah non, plus maintenant, non, on a déjà dû décompter un petit peu du capital, hein, madame. Attention, c'est pas comme ça. Dites-moi, marié, pas marié. De quoi? Ah non.
3: On termine début juillet, on recommence fin août.
4: Ah oui, c'est vrai, voilà.
3: Ça,
4: je
3: l'appelle.
4: Ah oui, oh là là, je suis presque triste.
1: Quelle classe, dites-nous, Annick?
4: Quelle classe?
3: Un petit peu partout.
4: Ah oui?
1: Ah bah dites donc, oui. Vous allez de la première primaire à la sixième secondaire?
3: Non, pas primaire. Hein.
1: Ah, primaire, ouais, c'était comme ça.
4: Tout en primaire. Et, oui. Et quoi? Et donc, vous avez plusieurs classes ou bien c'est une classe unique?
3: Non, je voyage dans des classes.
1: Ça veut dire qu'il y a de la matière.
4: Elle bourlingue.
1: Il y a de la culture.
4: Elle bourlingue. Voilà. Mariée, pas mariée, des enfants, dites-moi.
3: Alors, j'ai un grand garçon de 24 ans et je suis seule.
4: Ah bah écoutez, c'est pas... Voilà, le message est passé, Annick. Hein,
3: voilà.
1: Et donc, moi aussi, Annick, ça nous fait un point en commun.
4: Oui, bah moi ça va, si vous me demandez. Moi ça va, il n'y a pas de problème. Qu'allais-je dire? Donc une nuitée pour deux personnes peut-être pour vous, si vous l'emportez. Vous connaissez le principe des deux fonds la paire?
3: Oui, j'aime bien.
4: Tout d'abord, oui, vous aimez bien, on va voir. Attendez, ça va peut-être pas durer. Donc, souhaitez-vous jouer avec Jessica ou avec Olivier?
3: Avec Jessica.
1: Yeah!
4: Ben, je crois que c'est un bon choix. Permettez-moi de... Oh, je crois. Trois thèmes, êtes-vous prête à les entendre?
3: Oui, je vous écoute.
4: Alors, je vais avoir besoin de 5 villes dont le nom commence par saint ou par sainte.
1: Très bien.
4: Vous l'avez? Enfin, oui. Vous l'avez, j'ai pas besoin de réponse tout de suite. Hein. Tranquille.
1: Oui. Là, on fait qu'assimiler.
4: Voilà, pour l'instant. Donc, 5 villes dont le nom commence par saint ou par sainte. J'ai besoin de 5 influenceurs ou influenceuses. Rien que pour ça, je trouve que le choix de Jessica est pertinent. Parce que moi, j'en ai peut-être 2, mais c'est même pas certain.
1: Donc, ah, mais je vous aurais aidé, enfin, Olivier.
4: Ah, ben
1: Olivier.
4: Oui, c'est vrai.
1: Ben oui.
4: Donc, 5 influenceurs ou influenceuses, pardon, Annick. C'est bon pour moi?
3: Oui.
4: Et puis alors là, c'est cadeau. 5 activités à faire à la plage.
1: Oh, Annick, on va gagner.
4: Annick.
3: Le doigt dans le nez.
1: Complètement.
4: Ça, faites ce que vous voulez avec vos doigts. Bien savoir, moi, je ne rentre pas là-dedans.
1: Et en tant que célibataire, on sait ça... quoi. Non,
4: ah,
1: on va arrêter.
4: Oui, tout à fait. Annick, je vois Charlotte Cardin qui nous arrive dans quelques instants. Je vous propose de réfléchir à tout ça et on fait le point dans quelques minutes, d'accord?
3: Merci.
4: Allez, à tout de suite.
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0: The Way We Touch. C'était Charlotte Cardin, l'instant sur Viva. Allez, direction Marche-en-Famenne. On va voir un petit peu si, Annick, le titre que nous avons diffusé de Charlotte Cardin vous a permis de trouver de bonnes idées. Alors, sachez-le, Jessica a phosphoré. Attention. Vous, de votre côté, vous étiez seule, Annick, pour trouver de bonnes idées ou pas?
1: Non, avec mon fils, heureusement.
0: Bah heureusement, attendez, on va voir. attendez. Peut-être que vous allez le renier, hein, pour plusieurs générations. Ça, on ne sait pas. On va voir. J'avais donc 5 villes dont le nom commence par Saint ou par Sainte.
1: Oui, je restais un peu dans le local au départ, Saint-Gilles.
0: Oui, ça fait une bonne réponse, oui, parce que effectivement Jessica y a pensé comme une grande toute seule.
2: Oui. Eh oui. Allez-y, Annick.
1: Saint-Hubert, près de chez moi.
2: Ah non, je l'ai pas.
0: C'est pas vrai?
2: Non, j'ai pas Saint-Hubert.
0: Elle n'a pas Saint-Hubert. Moi, personnellement, je ne sais pas si je vais pouvoir rester jusqu'à 14h. Elle n'a pas Saint-Hubert.
2: Pardon, Annick, c'est pas grave. Ouais. La suivante, on se rattrape.
0: Oui. Alors, allez-y, Annick.
1: Alors, pour mon petit-neveu, Saint-Malo.
2: Oh non, j'ai pas Saint-Malo.
0: Ah ouais, non. Non, en plus, c'était vachement pertinent.
2: Ah oui.
0: Saint-Malo. Saint-Malo.
2: Ça marche. Oui, ça marche bien.
0: Bon.
1: Saint-Tropez pour les vacances.
2: Ah purée, j'aurais dû y penser, Annick.
0: Saint-Tropez, mais okay. Ouais.
2: Non, j'ai pas Saint-Tropez non plus.
0: Ça va, voilà.
2: Je suis restée plus locale.
0: Oui, oui.
1: Plus locale. Les deux qui me restent, c'est pas local du tout. Qu'est-ce qu'il y a dans le coin?
0: Je sais pas non plus.
1: Saint-Tron?
2: Ah non, Saint-Tron. Mais il est bon celui-là, Saint-Tron. Zut, j'ai pas celui-là non plus.
0: Non, elle l'a pas. Et quoi, vous m'en avez pas proposé 5 là déjà? Je ne sais plus.
1: Oui.
0: Voilà.
2: Oh non.
0: Bon, vous avez une bonne réponse.
1: Oui, c'est pas grave.
0: Mais on va se rattraper sur la suite. J'en suis intimement convaincu.
2: J'avais Saint-Guilain, Saint-Nicolas aussi. Vous savez que c'est ici.
0: En plus.
2: Là, je le savais.
0: Vous n'avez pas écouté votre fils? Il vous l'a proposé, vous ne l'avez pas noté ou bien
1: Saint-Nicolas? Il n'a proposé que des villes en France.
2: Ah,
0: vous jure.
2: Est-ce qu'il avait Saint-Remy de Provence à tout hasard?
1: Ouf, non.
2: Non.
0: Ah bah voilà. Allez, on va pas pleurer là-dessus, on va continuer si vous le voulez bien. 5 influenceurs ou influenceuses. Et là, il vous a aidé. Il vous a aidé, je suis certain.
1: Oui.
0: Dites-nous tout.
1: Bon, ben, on va commencer par le local aussi, hein, Silent Jill.
2: Non.
0: Mais vous êtes pote en plus ou moins avec elle, je crois. J'aimerais fort.
2: Je la suis. Je sais pas si quand on suit quelqu'un, on est d'office pote.
0: Oh, si. Bon, allez. Bah, vous me suivez, hein, on est pote.
2: C'est vrai.
0: Voilà. Annick.
1: Alors, Squeezie.
0: Ouais, allez, hop, ça, c'est une excellente réponse.
1: Michou.
2: Oh non, j'ai pas Michou.
0: Ah non.
2: Pourtant, je le connais bien. Enfin, pas spécial. Enfin, c'est-à-dire que je le suis aussi.
1: Léna.
2: Oh, Léna, mais oui, j'aurais pu, Léna.
0: Croyez-moi pas, je vois pas du tout qui c'est. Donc,
2: Léna Situation.
0: Ah oui, ça je vois.
2: Ah voilà.
0: Bah voilà, il suffit de demander. Vous aviez qui d'autre?
1: Gaëlle Garcia.
2: Ah, mais oui, elle est super en plus.
0: Voilà, si elle le dit, Jessica, moi je la crois. Elle est super, c'est qui?
2: Ah non.
0: C'est une autre. C'est pas grave. Annick, dernière proposition?
1: Les 5, hein, je pense.
0: Ah, vous avez déjà donné les 5?
2: Ah oui?
1: Michou, Léna, Gaëlle, oui.
2: Oh, c'est vite, 3, 4, 5. J'avais Natou.
1: Ah oui.
2: Et sinon, j'avais aussi Carlo de Pascal, vous voyez?
0: Oui,
1: c'est vrai. Ah, là oui, j'ai pas
0: de... Elle est chercher dans son téléphone. Ah, ouais. Pas aller chercher trop loin. Bon, bah, dites pour l'instant, ça vous fait 2 bonnes réponses communes, Jessica.
1: Oui.
0: Activité à faire à la plage. Bon, là, à mon avis, il y a moins de cartonner. Hein.
2: Ouais, allez.
0: Allez, Yannick.
1: On se connecte, hein, Jess.
2: On est parti.
1: Bronzer.
0: Ouais. Allez, on prend.
2: On l'a.
1: Lire.
2: Ah zut, on n'a pas mis lire.
0: Mais c'est parce qu'on...
2: Parce qu'à la plage, j'arrive pas à lire. À la plage, ça me surexcite, la plage. Donc du coup, j'y arrive pas. Zut.
0: D'ailleurs, retenez bien ce qu'elle vient de dire. Ça peut servir. On vous écoute.
1: Faites du beach volley, alors.
2: Hé, on a le beach volley.
0: Allez, vendu.
1: Nager.
2: Ah, j'ai pas mis nager parce que j'étais restée sur plage sable.
0: Oui.
1: Oui.
2: Mais c'est pas grave, il y en a encore 2.
1: Bon, célibataire, ben regardez les beaux garçons.
2: J'avais dragué.
0: Non, bah Jessica, oui. C'est pas ça que vous avez dit tout à l'heure. Ça n'est pas vrai.
2: C'est vrai.
0: Ça n'est pas vrai. Vous avez parlé de faire l'amour. C'est pas du tout la même chose.
2: Donc c'est vrai, parce que c'est la chanson L'amour à la plage.
0: Voilà.
2: Ouais. Ah oui, alors voilà.
0: On se rattrape comme on peut.
2: J'ai essayé, Annick, j'ai essayé.
0: Ouais.
1: Château de
0: Château. Oui, oui, on prend, évidemment. Évidemment. On en était à 5?
1: Je
2: ne
1: sais plus, bronzer, lire,
2: voler,
1: beach volley, château,
2: ouais.
1: Oui,
2: on est à 5.
0: Eh ben, ça vous fait en fait 5 bonnes réponses sur les 3 questionnaires. Est-ce que vous allez pouvoir envisager le cadeau du jour? Je ne sais pas. Je ne sais pas. On saura ça tout à l'heure, juste avant 14h, d'accord?
1: Je pourrais aller à Namur déjà.
0: Ah, mais en fait, alors Annick, il y a un grand principe, vous faites ce que vous voulez de votre vie.
1: Voilà. Moi,
0: qui suis-je pour vous empêcher d'aller à Namur? Enfin, je veux dire, soyons sérieux. Non, vous pouvez aller à Namur, mais peut-être que nous allons vous inviter en plus. D'accord?
1: D'accord. Bon, allez.
0: Je vous embrasse.
2: Ravi, plaisir, Annick.
0: Ravi d'avoir fait votre connaissance. Un peu de musique, on revient pour jouer. À tout de suite.
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0: On tourne sur les routes, on va prendre quelques infos utiles et nécessaires avec vous, Jean-Marc Stril.
7: Oui, effectivement, avec un accident qui s'est produit sur l'autre 113 Liège-Anvers, hauteur de Ranst, la circulation est quasi à l'arrêt sur 9 km, vous perdez plus d'une heure en direction d'Anvers. Autre accident sur l'E 314 Louvain-Maasmechelen, hauteur de Holzbeek en direction de Maasmechelen. Et attention à ces branches, ou ces planches plutôt de bois, tombées sur la N4 Namur-Bruxelles, hauteur de Hernage en direction de Bruxelles.
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0: J'adore ça, moi. J'adore ça. Qu'est-ce que vous voulez que je vous dise, Maître Gims, c'est Vianney à l'instant.
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0: Ouais, exactement. Jessica, on prend du bon temps, hein, faut bien le reconnaître quand
2: avec
0: même.
2: Vous, Oli, c'est rare que ça ne soit pas le cas.
0: C'était frais ça, madame, c'était frais. Bon, allez, on est là pour tenter de vous faire gagner une nuitée à l'hôtel Mercure de Namur. Alors, on vous l'a dit, on parle de nuitée, mais on parle de restaurant,
2: oui.
0: On parle de bulles, on parle de spa.
2: Et pas que un massage hein, qui est prévu.
0: Non.
2: Deux massages.
0: Deux massages. Si le premier n'était pas suffisant,
2: non.
0: Deuxième.
2: C'est comme ça les massages chez
0: ouais,
2: vous.
0: Ouais, c'est comme ça. Ça rigole pas, madame. Ça ne rigole pas.
2: Okay.
0: Ouais, comme ça.
2: Très bon. Bien.
0: Allez, Annick nous a fait un petit
2: un bon score.
0: Ouais, petit score, mais sympa d'entrée. Pour l'instant, elle est toujours dans la compétition. Elle nous fait 5 bonnes réponses avec des idées qu'elle a mises en commun avec vos idées.
2: C'est vrai.
0: Et 5 bonnes réponses, je trouve que c'est déjà pas mal.
2: C'est un tiers.
0: C'est tout un tiers.
2: Et un tiers, c'est super. Tiers.
0: On est d'accord. Vous voulez tenter votre chance comme Annick ? Alors, il faut répondre à cette question de sélection. Vous y répondez par SMS au 6003, 1 euro par message envoyé. Voici la question. Dans quelle ville française l'équipe du Grand Cactus a-t-elle fait un spectacle en juin dernier ? Attention, je vous aide.
2: Eh oui.
0: Attention, je vous aide.
2: C'était proche.
0: C'était franchement pas loin.
2: Mm-hmm.
0: Oui, je crois qu'on peut le dire. Il y a Laval.
2: Oui.
0: D'un côté. Ou alors il y a Lille.
2: Ça commence par la même lettre.
0: Voilà. Ah, mais on brouille les pistes,
2: c'est
0: madame.
2: Ça, hein.
0: On n'est pas en train de rigoler non plus. Donc, l'équipe du Grand Cactus s'est quelque peu exportée, je crois qu'on peut le dire, a proposé un énorme spectacle en France, dans une ville française. Est-ce Laval ou Lille ? C'est la question de sélection qui vous permettra peut-être de nous rejoindre dans quelques minutes pour jouer avec nous aux deux fonds la paire. Vous répondez à cette question par SMS au 6003. Bonne chance !

0: Last Frequency, c'est encore un tube et c'est encore sur Vivacité, bien évidemment.
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0: Véronique est avec nous. Bonjour Véronique.
2: Bonjour à tous.
0: Vous êtes de Longsaint?
2: Oui, tout à fait.
0: Ça se trouve où exactement? À Anse. À côté de Anse. Voilà. D'accord. Oui, mais quand vous dites à Anse, c'est une excroissance de Anse ou bien c'est juste à côté?
2: Non, c'est une excroissance. C'est juste à côté, en fait.
0: D'accord.
2: Vous avez la commune d'Anse dans laquelle il y a Aller, Longsaint, Aouan. Et voilà.
0: D'accord.
3: Ça que des bien. Belles villes.
0: Jessica, qui est avec moi, je vous présente. Je ne sais pas si vous avez la chance de la
2: Bonjour.
0: Connaître.
3: Salut Véro, ça va?
2: Bonjour, ça va et vous?
3: Ah bah écoutez, on a Véronique, elle vient de Longsaint, on sait que c'est une excroissance de France. Voilà. C'est bon, on est calé, Véro. Voilà.
0: C'est le sourire de l'émission d'ailleurs, Jessica. Et je suis très content d'ailleurs de partager un petit peu de temps avec elle. Véronique, il y avait une question de sélection. On vérifie si vous le voulez bien, avant de jouer ensemble quand même.
3: Oui.
0: Dans quelle ville française l'équipe du Grand Cactus a-t-elle fait un spectacle en juin dernier? Deux propositions, Laval ou Lille? Qu'avez-vous répondu?
2: Lille.
0: Oui, Lille, c'est une excellente réponse. Moi, ce que je vous propose, Véronique, c'est de faire encore un tout petit peu connaissance et puis de jouer dans quelques instants après une courte pause. C'est bon pour vous?
2: Ok.
0: Allez, à tout de suite alors.
2: Tout de suite.
0: Ah oui, je dois donner les thèmes.
3: Ben oui, pardon, Oli. J'aurais dû vous le rappeler parce que j'étais là.
0: Mais
3: il y a
0: pas
3: un truc qu'on doit faire avant, mais vous savez, on est un peu intérimaire, donc c'est normal.
0: Mais oui, c'est ça, on est intermittent. Hein, et on risque de le rester si on continue comme ça d'ailleurs. Véronique, vous êtes toujours là. Je dois vous donner les thèmes parce que sinon, c'est pas réfléchir, évidemment. Hein. Alors, tout d'abord, vous allez jouer avec Jessica ou avec moi?
2: Avec Jessica.
0: Je reste convaincu. Girl
2: Power. Hein.
0: Tout mon plan. Ouais. Bon, alors, vous êtes prête pour les thèmes, Véronique? Parce que ça rigole plus. Hein. Maintenant que je sais que je l'ai donné, je les donne. 5 aliments que l'on achète en conserve.
3: Très bien.
0: C'est bon? Noté.
3: Oui. On se connecte.
0: Okay. 5 sites naturels américains.
3: Ah oui.
0: Ah oui, c'est plus compliqué. Bah, attendez, ça ne peut pas être que facile non plus. Oh, oh, oh, oh.
3: C'est le jeu, c'est le jeu.
0: 5 sites naturels américains. Et enfin, 5 films qui parlent d'une catastrophe.
3: Ouh,
0: ça y en a, ça y en a.
3: Ça y en a pas mal.
0: Ça y en a. Véronique, je vais quand même m'autoriser une question.
2: Oui.
0: C'est surtout concernant les films. Quel âge avez-vous?
2: 61.
0: Voilà, je fais bien de demander parce que
3: comme ça,
0: les films, voilà, peut-être, voilà, va falloir un peu moyenner, mais je suis là pour vous aider, Jessica, il n'y a pas de problème. Véronique, vous planchez là-dessus et on vous retrouve dans quelques instants, d'accord?
2: Super, à
0: allez,
2: tout de suite.
0: Merci.
2: Oui.
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0: café gourmand à l'instant sur Vivacité avec à nos souvenirs. Et on va en avoir besoin, à mon avis. Je crois qu'on va en avoir besoin. Véronique, vous êtes toujours là?
1: Tout à fait.
0: Bon. Vous avez eu suffisamment de temps pour vous recueillir sur les trois thèmes proposés?
2: Pour envisager notre fusion cervelette, cervelette, oui. Du moins cérébrale, pardon.
0: Cervelette. Oui, c'est pas. Bon, vu le niveau, je crois qu'on était plutôt sur cervelette. Hein. Il y a pas de problème, Jessica. J'aime beaucoup ce que vous faites.
2: Merci.
0: Donc, Véronique, vous croyez être en capacité de vous brancher sur le cerveau de Jessica?
1: On va essayer.
2: J'ai un port USB. C'est vous aussi.
1: Oui,
2: clac.
1: Ça va.
2: On a le filet.
1: C'est
0: bon. Bon, attention. J'aurais besoin de votre part, Véronique, de 5 aliments que l'on achète en conserve.
1: Petit pois.
2: Oui.
0: On l'a. On prend. Pas de souci.
1: Yes. Asperges.
2: Yes. Ah non, mince, j'ai pas les asperges. Non. Pas grave. La suite.
1: Carottes.
2: Non.
1: Alors, tomates séchées.
2: Non, j'ai pas les tomates séchées.
0: En conserve? Vous achetez ça en conserve?
1: Oui.
2: Parce que vous allez chez le traiteur. Ben oui, non, je comprends.
0: Il y a des gens.
2: Oui, il nous reste encore une chance.
0: Oui.
1: Maïs.
2: Oui, j'ai le maïs.
0: Le maïs, c'est bon. Ça vous fait deux bonnes réponses. Vous aviez quoi d'autre?
2: Ben moi, j'avais les haricots, le thon et les sardines.
0: Ah oui.
1: Oui, j'avais mis thon, mais je ne l'ai pas osé le dire. Enfin, bon, voilà.
0: Et pourquoi? Et pourquoi on n'avait pas osé?
2: Parce qu'elle pensait du coup que j'allais mal le prendre.
0: Conflit familial ou...
2: C'est un ton.
0: Ah oui, vous... D'accord, ok. Écoutez, c'est pas grave, Véronique, ça va aller. Alors là, on est sur un truc compliqué, les 5 sites naturels américains.
1: Alors, je vais donner le premier, le Grand Canyon.
2: Oui.
0: On prend, effectivement.
1: Yellowstone.
2: Oui.
0: Oui, joli.
1: Sequoia.
2: Ah zut, non, j'ai pas le séquoia. Non. Mais j'ai été le voir, hein, c'est super.
0: Vous voyez, en fait, ça, c'est... Qu'est-ce qu'elle a dit, la dame?
1: Yosemite.
2: Oui.
0: Mais oui. Mais vous avez regardé sur sa feuille.
1: 1, 2, 3, 4, il
2: en
1: reste encore un.
0: Oui.
1: Oui.
0: Et quoi?
1: Everglades, pardon.
0: Non.
2: Ah, les Everglades, non, j'avais pas ça. J'avais le Mont Rushmore ou la Death Valley. Vous voyez le désert
0: la vallée de la mort.
2: Ouais. La vallée de la mort. C'est pour celui-là.
0: Vous me demandez, hein, si vous ne savez pas, je suis là pour ça, si je peux aider.
2: Et Véro, c'est 3 points quand même. Hein.
0: Oui, Véronique, là, pour l'instant, vous en êtes à 5 points. Vous égalez le score d'Annick. On va voir un peu si vous êtes capable de faire mieux qu'Annick avec cette dernière question à laquelle il faut apporter 5 réponses pour bien faire les mêmes que celles de Jessica, bien sûr. 5 films qui parlent d'une catastrophe. À vous de jouer.
1: Titanic.
2: On est bon, Véronique.
0: Ça, c'est drôle. Bon, après.
1: La Tour Eiffel.
2: Mais Véronique.
0: Eh ben, ça nous fait 2 bonnes réponses.
2: Yes. C'est bien fait. Alors, le sujet.
1: Le jour après.
2: Ah
0: non.
2: Vrai.
0: On aurait pu, mais non.
2: Avec Jake Gyllenhaal, qu'est-ce qu'il était bien dans ce film. Très joli.
1: Armageddon.
2: Oui, on a Armageddon, ça, Véro, c'est bien.
0: Réponse, évidemment.
1: Et La Guerre du Monde.
2: Ah, la guerre des mondes avec Tom Cruise.
0: Avec Tom Cruise, ouais, on aurait dû penser à Tom Cruise, mais... Non, ça, on n'a pas pu le faire. Je recompte un petit peu les choses. 3, 6... Oui, bonne réponse.
2: Et c'est Véro.
0: Vous venez d'éjecter Annick du jeu, hein. Je ne sais pas si vous pouvez être fier de vous. Je n'ai pas l'impression.
1: Je suis contente.
0: Pardon? Vous êtes contente?
1: Bon, je suis contente.
0: Bah, tiens.
2: Mais on embrasse Annick très fort.
0: Oui, on embrasse Annick, on ne lui parlera plus. En tout cas, plus aujourd'hui. Véronique, vous restez pas trop loin de votre téléphone, là, pour l'instant. C'est vous qui allez profiter de cette nuitée à l'hôtel le Mercure de Namur, mais l'émission n'est pas finie, bien évidemment, hein, on est d'accord. Ok.
1: On passe les doigts.
0: Allez, on vous embrasse. Peut-être à tout à l'heure. Question de sélection, attention, ça ne rigole plus, là maintenant la barre est installée très très haut. Dans la petite maison dans la prairie, vous vous souvenez de la musique de la petite maison dans la prairie?
2: C'est quelque chose qui a l'air un petit peu comme des violons, non attendez, une petite guitare?
0: Je vous le ferai bien, mais je me demande, je crois qu'en régie, on a cette musique de...
2: Champêtre, un peu,
0: quoi,
2: ambiance...
0: On verra ça après. Ah, comme ça. Ça y est.
2: C'est bon.
0: La
2: Il y a un peu de violon,
0: tombe.
2: Là, non? toutes ces boules.
0: Oui, ils ont dû en mettre.
2: Il y a tout.
0: Ils ont dû en mettre, il n'y a pas de problème. Donc, dans la petite maison dans la prairie, comment s'appelle le papa de la famille Ingalls? Et j'ai deux propositions pour vous. D'un côté Georges, de l'autre côté Charles. Vous répondez par SMS au 6003 euros. Par message envoyé, comment s'appelle le papa Ingalls? Georges ou Charles? Vous répondez par SMS 6003. Bonne chance à vous!
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0: Bienvenue si vous nous rejoignez à l'instant. Vous écoutez les deux font la paire et c'est sur Vivacité, bien évidemment.
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0: Et on est très contents, Jessica et moi-même, d'être à vos côtés jusqu'à 14h. On a de chouettes cadeaux à vous offrir. Vous le savez, vous l'avez entendu, nuitée à l'hôtel Mercure de Namur. Mais attention, nuitée avec tout ce qu'il faut et tout ce qui va faire que cette nuitée va être un moment exceptionnel. Peut-être pour Sonia.
2: Oh, on l'espère. Bonjour Sonia.
0: Bonjour Sonia.
3: Bonjour.
0: Comment
3: bonjour,
0: ça va?
3: Ça va très bien.
0: Ah, voilà qui est parfait. Vous habitez dans quel coin?
3: Dailly, c'est un petit village entre Couvain et Chimay.
0: C'est mignon tout plein. Dites, Dailly, j'avais déjà entendu vaguement parler, je ne savais pas comment ça s'écrivait, puis on a cherché. Et maintenant, je sais. Donc, j'ai appris quelque chose, je ne me suis pas levé pour rien, moi, je suis content. Dites-moi, Sonia, que faites-vous dans la vie?
3: Je suis agricultrice.
0: C'est pas vrai?
3: Oui.
0: Oh, bah, écoutez, mais c'est cool. Et quoi, là, pour l'instant, la période actuelle, vous êtes plutôt...
3: C'est les foies, oui. Je suis sur le terrain, même.
2: Ouh, là, présentement, vous nous avez au téléphone dans votre champ?
3: Oui, j'ai arrêté mon tracteur pour parler avec vous.
2: What?
0: Ah bah, écoutez, avec vous. Ah bah, soyez la bienvenue. On va pas vous garder trop longtemps, mais si, le temps qu'il faut, hein, parce qu'attendez, le cadeau vaut la peine. Je vais vous donner les thèmes dans quelques instants. Juste le temps pour moi de savoir, marié, pas marié, des enfants?
3: Je suis mariée, j'ai des enfants.
0: Combien?
3: Quatre enfants.
0: Un mari, mais quatre enfants.
3: Quatre enfants et sept petits-enfants.
2: Ouh, Sonia.
0: Oh là, oui, attendez, ça c'est du boulot aussi, hein, l'air de rien.
3: Oui,
0: à côté,
3: oui.
0: Agricultrice, doigt dans le nez, mais les petits-enfants, c'est quelque chose. Sonia, je vous donne les thèmes, si vous le voulez bien, pour pouvoir jouer, en sachant que vous devez tout d'abord choisir Jessica ou moi pour jouer.
3: Mais je vais vous choisir.
0: C'est pas vrai.
2: Allez, c'est la première d'Olivier.
0: Et
2: bravo Sonia.
0: Voilà.
2: Ça lui
0: Attention.
2: Fait plaisir.
0: Bon allez, les thèmes auxquels nous allons devoir réfléchir, j'ai une petite minute pour vous les donner. 5 métiers que l'on exerce à l'extérieur.
2: Ah bah il y en a déjà un avec
0: ah
2: les
0: ben
2: parents.
0: Voilà. C'est bon pour vous Sonia, 5 métiers que l'on exerce à l'extérieur. J'ai également 5 termes liés au golf.
2: Ouf.
3: Oui.
0: Oui, bah ouais, vous avez l'air d'être franche là sur la balle, mais moi c'est moins le cas,
3: mais bon,
0: pas de soucis. Et puis, 5 émissions actuelles de la télé française.
2: Ah oui, on peut pas aller dans les archives.
0: Non. Eh ben, c'est moins évident qu'il n'y paraît, parce que je crois que les titres d'émissions, on va les trouver, ça devrait le faire, mais il faut qu'on trouve les mêmes, Sonia.
3: C'est ça.
2: Ouais. Sonia, Oli, est-ce que vous vous sentez capable de vous connecter?
0: Oui, est-ce que vous vous sentez capable de vous connecter à mon cerveau? Ce qui n'est pas facile parce que même moi j'ai du mal. Hein. Donc,
3: j'espère.
0: Bon, Sonia,
3: ça va pas être facile.
0: Je vous laisse macérer un petit peu avec ces différents thèmes. Je vais faire le boulot de mon côté si vous le voulez bien. Il y a l'info qui arrive dans quelques instants et c'est l'histoire de quelques minutes, on se retrouve, d'accord?
3: D'accord.
0: Allez, la vie est belle, moi je vous le dis. On va retrouver Sonia, on va jouer avec Sonia juste après les infos de midi qui nous arrivent donc dans quelques instants sur Vie.
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0: Bonjour à toutes et tous, c'est la journée la plus chargée de l'année à l'aéroport de Bruxelles. Près de 92 000 passagers sont attendus ce lundi. D'après le porte-parole de l'aéroport, tout se passe bien, sans problème pour l'instant. Les files d'attente au contrôle frontalier sont même moins importantes que prévu. Cet été, l'aéroport s'attend à accueillir plus de 5 millions de voyageurs. La Belgique compte de nouveau barons et baronnes. C'est la tradition pour la fête nationale. Le roi a accordé des faveurs nobiliaires et des distinctions honorifiques. Ces personnalités belges se sont illustrées dans la recherche scientifique, la culture, le social ou l'économie. On peut citer Evelyne Bruyère, récompensée pour son action auprès des victimes d'inceste et de violences sexuelles intrafamiliales, ou Charles Erskovici, le fondateur du musée Magritte. Une autre tradition pour la fête nationale, c'est le discours du roi. Il est prévu dans une heure et vous pourrez le suivre sur tous les médias de la RTBF. Son discours est aussi très attendu, celui du nouveau Premier ministre britannique. Andy Burnham prend officiellement ses fonctions ce lundi. Le nouveau chef des travaillistes et ancien maire du Grand Manchester succède à Keir Starmer à Downing Street. Keir Starmer, devenu impopulaire dans le pays, a démissionné fin juin. Il était aussi contesté par son propre parti, le Labour, après des polémiques et des défaites électorales à l'échelle locale. Les Britanniques sont habitués à ces changements. Andy Burnham, surnommé le Roi du Nord, est leur sixième Premier ministre en 10 ans. En Moyen-Orient, le Koweït et Bahreïn ont encore subi des attaques de l'Iran. Les deux pays du Golfe abritent des installations militaires américaines, mais ils accusent aussi Téhéran de viser des infrastructures civiles comme des installations pétrolières ou des centrales électriques. De son côté, l'Iran parle d'une riposte après de nouveaux bombardements américains pour la 9e nuit de suite. Ils sont attendus de pied ferme en Espagne. Les footballeurs espagnols sont dans l'avion. Ils doivent atterrir peu avant 13h avec le trophée de la Coupe du Monde. Hier, ils ont battu l'Argentine en finale. Aujourd'hui, ils seront reçus comme des héros par le roi, puis par le Premier ministre Pedro Sanchez, avant une grande parade populaire dans les rues de Madrid. Environ 1 million de personnes sont attendues pour célébrer les champions du monde. Et au lendemain de son titre, l'Espagne reprend la première place du classement FIFA. L'Argentine recule à la 2e place et la Belgique est 8e. Voilà pour les infos. Très belle journée à notre écoute.
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2: On reprend la direction des routes, Jean-Marc Strel. Bonne nouvelle du côté de l'E313.
3: Exactement. Tout à l'heure, nous avions un accident entre Liège et Anvers à Rans, en direction d'Anvers, avec, souvenez-vous, plus d'une heure de ralentissement sur 9 km. Tout est terminé là-bas, donc c'est une bonne nouvelle, effectivement. Il reste un accident sur l'E314, sans conséquence, en tout cas pas trop. Louvain-Maasmechelen à hauteur de Hulsbeek, en direction de Maasmechelen.
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2: Ouais, on est là et bien là. Laissez-moi vous dire que là, on arrivait un peu comme locataire de l'émission, oui. Donner un petit coup de main, mais je me demande si on va pas acheter.
5: Pas rester.
2: Ouais, oui, c'est bien. Oui, on est bien.
5: Vous nous dites si vous voulez qu'on reste, finalement, ça peut être sympa aussi.
2: Ouais, il faut toujours faire attention quand on va, parce qu'on peut aussi avoir le retour de bâton.
5: Moi, je fais confiance.
2: Oui, mais vous êtes jeune.
5: Ah, c'est pour ça.
2: Voilà, c'est ce qu'on appelle l'expérience. Sonia qui joue avec toi pour l'instant. On a lancé 5 thèmes. On va corriger, mais pas tout de suite. On va s'écouter un petit peu de musique. Juste, je reviens sur les thèmes, comme ça, ça permet à vous, chez vous, de vous poser la question, les bonnes questions. 5 métiers que l'on exerce à l'extérieur, 5 termes liés au golf et 5 émissions actuelles de la télé française. Voilà ce à quoi nous avons tenté de répondre chez nous en studio. Est-ce que Sonia, sur son tracteur, a priori, a fait, puisqu'elle est en pleine...
5: Elle ne s'arrête pas.
2: Non, elle ne s'arrête pas. Moi, je vous propose un peu de musique et puis on retrouve Sonia et on fait le point avec elle, d'accord ?
5: Excellente idée.
2: Vendu !
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0: Quelle belle association, Sabrina Carpenter, Madonna, à l'instant sur Viva avec Bring Your Love. Sonia. Sonia.
1: Oui, oui.
0: Ah, Sonia.
1: Je suis là.
0: Ouf. Oh non, mais je me suis dit. Ah bah ouais, vous êtes là. Allez, changez de voix, si je puis me permettre. Vous êtes quand même là ?
1: Oui, je suis là.
0: Vous ne touchez plus à votre clavier.
1: Non, je ne bouge plus.
0: On est bien d'accord. Moi, je veux bien qu'on rigole, mais il y a des limites. Sachez-le.
1: Sonia. Je ne bouge plus.
0: Sonia, on est quand même là pour tenter de vous offrir une nuitée d'exception à l'hôtel Mercure de Namur. Mais pour ce faire, évidemment, vous devez apporter des bonnes réponses. Là où moi, j'ai eu des idées. Bon, après, c'est des idées à moi. Hein. Je ne sais pas si ça va vous aider beaucoup. D'accord.
2: Ben, vous partez sur un bon pied d'égalité, finalement.
0: Oui, c'est ça. Quelque part, on ne sait pas si on va faire des points, mais on risque de se marrer un peu, donc ce n'est pas plus mal. 5 métiers que l'on exerce à l'extérieur. Donnez-moi le premier déjà.
1: Agricultrice.
2: Ouais.
0: Moi j'ai noté agriculteur, mais on est d'accord, c'est une excellente réponse.
2: Un premier point.
0: Après.
1: Maçon.
0: Oh, je l'ai pas. Non.
2: C'est pas grave, il en reste encore 3.
0: Oui, mais d'accord, mais j'ai pas un maçon. Dites-moi.
1: Facteur.
0: Vous avez dit
2: facteur.
1: Facteur.
0: Oh, je ne l'ai pas non plus. Hein. Et pourtant, c'est une excellente initiative et idée.
2: Ah mais oui, les boîtes à lettres, elles sont souvent à l'extérieur de la maison.
0: Mais je ne l'ai pas.
1: Garde forestier.
2: Oh, il était bien celui-là aussi.
0: Mais oui, il était bien. Mais...
2: Bravo, Sonia.
0: Mais je ne l'ai pas.
1: Aïe, aïe, aïe.
0: Bah oui, qu'il dites-vous.
2: Allez, il reste un dernier.
1: Maraîcher.
2: Ah, il est beau celui-là, le maraîcher bon.
0: Ouais, non, j'étais en train de regarder, mais je vois pas trop comment je pourrais raccrocher ma maraîcher à ce que j'avais noté. Moi, de mon côté, j'avais jardinier.
2: Eh oui.
1: Hein. Oui.
0: Alors, moi, je l'ai appelé toiturier. Mais vous voyez, ardoisier, tout ça.
1: Oui, mais je savais aussi, j'ai pas dit.
0: Ça se passe en plein air. J'ai été légèrement aidé par l'équipe sur footballeur. ce qui n'est pas faux, mais il faut un peu tirer par les cheveux, on est d'accord. Et puis alors, les personnes qui ramassent les poubelles aussi, oui. C'est aussi en extérieur.
1: Oui.
0: Bon, ça vous fait un point, Véronique. Voilà. Bon.
2: Allez, soyez pas défaitistes.
0: Non, non,
2: ça.
0: Oula, non.
2: Il y a encore 2 thèmes pour vous rattraper.
0: Oui, et le thème suivant, rien que celui-là. 5 termes liés au golf.
1: Oh là là, là ça va être dur. J'ai marqué swing.
2: Ah oui, c'est vrai, c'est le mouvement qu'on fait.
0: Ouais,
2: ça se swinguer. Mmh.
0: Vous avez dit
1: green.
2: Ah, green, vous l'avez.
0: Green, je l'ai. Hein.
2: Ouais.
0: Mais évidemment que je l'ai. Bien vu, Sonia. Bien vu. Ensuite.
1: T'as dit
0: La quoi? Ah oui, Caddy, je l'ai, oui, je prends, oui. Désolé, j'entends plus bien, mais à mon avis, c'est l'âge. Vous avez quoi là?
1: Birdie.
2: Un birdie, qu'est-ce que c'est? C'est un birdie.
0: Un birdie, c'est un. Je me demande, c'est pas. Alors, c'est soit la forme d'un club, c'est soit un coup. Mais vous avez le temps, Jessica.
2: Bon, écoutez, je vais vérifier ça tout. Oui.
0: Les birdies, je l'ai pas. Je ne l'ai pas. Et vous en avez encore un?
1: J'ai mis la balle.
0: Ça c'est très con parce que je l'ai pas noté. Ça c'est très très con. Ça, je suis
2: mais
0: désolé.
2: Vous aviez d'autres choses, Oli.
0: J'avais club.
2: Et oui.
0: Club de golf.
1: Ah oui, je ne savais plus comment ça s'appelait.
0: Un putt. C'est aussi un coup de golf. Et puis j'avais vous aviez la balle, j'avais le trou. Mais oui.
2: Ça va bien ensemble, remarque.
1: Ça va bien ensemble.
0: Oui.
2: Mais c'est pas la même chose.
0: Oui.
2: Et alors, vous voulez savoir ce que c'est un birdie au golf?
0: Oui, bah évidemment.
2: Bah écoutez, c'est un score réalisé sur un trou,
0: voilà,
2: avec un coup de moins
0: que le par.
2: Voilà.
0: Donc par exemple, c'est un par 5 et on le fait en 4.
2: Tout à fait.
0: Ça, j'avais compris fait très longtemps, mais j'ai compris que ça. Donc voilà. Sonia, c'est pas fameux. On est à 3 bonnes réponses, mais...
1: Ça va être très difficile.
0: Ça va être difficile. Il y a moyen d'égaler Véronique. Mais pour ce faire, il faut que vous me donniez 5 émissions actuelles de la télé française auxquelles j'ai pensé également. Je vous écoute.
1: Koh-Lanta.
0: Je l'ai.
2: Oui.
0: Je l'ai.
1: The Voice.
2: Ah.
0: Moi, je l'ai moins. Ça, je l'ai quand même vachement moins. Ça, c'est pas. Oui.
2: Parce qu'on a la même chez nous, alors.
0: Mais ouais, c'est pour ça. Ouais, voilà. Non. Mais continuons.
1: L'amour est dans le pré.
0: Oh, non plus. Hein.
2: C'est vrai que c'est une chouette émission,
0: plus,
2: ça aussi.
0: Ouais. Mais je, voilà. Mais c'est pas les émissions que je regarde, en fait.
2: Ah, c'est pour ça,
0: ça que. Et vous, évidemment, Sonia, avec votre boulot, l'amour est dans le pré, on ne sait jamais.
1: Voilà, hein,
0: sur un malentendu, allez hop là. Dites-moi, vous en avez d'autres ?
1: Alors, rendez-vous en terrain inconnu.
0: Ah, c'est une superbe émission, mais moi, je ne l'ai pas.
1: Et voilà, et 7 à 8.
0: Ah, ça existe encore, ça ?
2: Ah, c'est...
0: C'est pas...
2: C'est...
0: Je ne sais pas, hein,
2: c'est
0: je me pose la question.
2: Allez, je vais faire un petit jou.
0: Oui, mais c'est possible, Sonia, attendez, je
2: vous
0: charrie un peu.
2: Ça marche.
0: Ça, oui.
2: Et c'est encore actuel.
0: Allez, d'accord.
2: Voilà.
0: Moi, j'avais Quotidien. Avec Yann Barthès, j'avais Tout le monde veut prendre sa place.
1: Ah oui.
0: J'avais N'oubliez pas les paroles.
1: Aussi, ouais.
0: Et puis Fort Boyard.
1: Je n'y ai pas pensé à celui-là.
0: Ben non, je, ah ben non, je sais. Ça, je sais, hein, Sonia. Dites, Sonia, avec 4 bonnes réponses. Je ne vais pas pouvoir vous proposer de... Ben oui, c'est mort, c'est mort. On espère avoir mis un petit peu de soleil dans votre journée.
1: Tout à fait.
0: Allez, ça va alors. Donc, vous n'êtes pas fâché ?
1: Non, du tout, du tout.
0: On reste amis ?
1: On reste amis. Oh. Je reprends mes activités.
0: J'adore.
1: En vous écoutant.
0: Merci beaucoup, Sonia. On vous souhaite une belle journée. Nouvelle question.
1: Merci
0: de sélection pour peut-être emporter donc cette superbe nuitée. Ça se passe à l'hôtel Mercure de Namur. Question de sélection. Combien y a-t-il de rois dans un jeu de cartes ? Attention, hein, attention, attention.
2: On passe à un niveau de difficulté supérieur.
0: Attention. Je ne sais pas si je vais m'en remettre d'ailleurs. Combien y a-t-il de rois dans un jeu de cartes ? J'ai évidemment 2 propositions. L'une est fausse, l'autre est vraie. Retenez bien ce que je viens de dire et dans quel ordre. L'une est fausse, l'autre est vraie. Alors, y a-t-il 6 rois dans un jeu de cartes ou 4 rois ? L'une est fausse.
2: Et l'autre ?
0: L'autre est vraie. 60-03 SMS. Ouais, non, mais je fais tout ce que je peux là. 60-03, vous envoyez votre réponse et peut-être que dans quelques instants, nous jouerons ensemble si Dame Jessica est d'accord.
2: Oh, Dame Jessica est tout à fait d'accord avec Roi Olivier.
0: Oh, j'adore ça, midi 14, bienvenue.
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0: Moi, je trouve qu'un titre d'Orelsan, c'est pas pour me déplaire. Voilà, comme ça, vous savez.
1: Ah, je vois votre sourire est vraiment, vraiment jusqu'aux oreilles. Au début, il était genre jusqu'aux narines, mais maintenant, il est jusqu'aux oreilles.
0: Ouais, ouais, il aime bien, il aime bien. Bon, allez, c'est pas tout ça. On va faire la connaissance de Thibaut.
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0: Exactement. Bonjour Thibaut.
3: Bonjour, bonjour.
0: Darlon.
3: C'est ça.
0: Qu'est-ce que vous faites dans la vie ?
3: Je suis enseignant, professeur d'éducation physique.
1: Oh, j'adore !
0: Ah, oui,
1: ah le sport, ça vous connaît ?
0: Ah, bah oui.
1: Qu'est-ce que vous préférez enseigner aux jeunes aujourd'hui en termes de sport ?
3: Oh, on fait un petit peu de tout. On essaie de faire toucher un maximum de sport à tous les élèves, mais plutôt les jeux de ballon.
1: Ah, volley, basket, primaire. Foot.
0: Ça marche bien, les jeux de ballon, en général.
3: Oui, oui.
0: Ça marche mieux que de les faire courir, par exemple, non ?
3: Il faut un petit peu quand même, mais oui.
0: Ouais, moi, j'ai eu quelques profs de gym qui ont eu beaucoup, beaucoup de mal à me faire courir. Mais bon, là, maintenant, ça se voit. Mais je veux dire, à l'époque, ça se voyait pas de trop. Thibaut, marié, pas marié, des enfants ?
3: Marié, deux enfants.
0: Et qu'est-ce que vous faites de bon pour occuper vos vacances ?
3: Un petit peu de travaux à la maison, des jeux de société, des promenades. En profiter du soleil, c'est bien.
0: D'accord. Un peu de voyage prévu ? Pas du tout ?
3: Un petit peu, on va à la montagne, on va marcher.
0: Oh, sympa.
1: En France ?
0: Jessica vous a demandé en France. Mais je crois
3: ah oui,
0: que
3: pardon, j'ai pas entendu.
0: Non, en France. Oui. Et il y a un coin, dans les Alpes, il y a un coin que vous privilégiez, que vous avez l'habitude de visiter, ou bien c'est chaque fois une découverte ?
3: On essaie de partir chaque année et de faire une région différente.
0: Ok, ah bah écoutez, c'est bien, vacances un peu sportives, pourquoi pas. Si vous êtes là, c'est pour jouer avec nous dans quelques instants. On va quand même vérifier que vous puissiez y être, là, hein, c'est important, il y a une question de sélection. Oh, combien difficile, combien y a-t-il de rois dans un jeu de cartes avec deux possibilités, 6 ou 4, votre réponse, Thibaut ?
3: C'était
1: 4. Oh, et ça, bravo Thibaut.
0: Yes. Là, moi, je suis tout retourné hein, quand j'entends des bonnes réponses comme ça du premier coup. Thibaut, trois thèmes auxquels vous allez devoir réfléchir. Après nous avoir dit, si vous souhaitez jouer avec Jessica, célibataire de son état, ou avec Olivier, qui l'est moins, mais de toute façon, ça n'a pas l'air de vous intéresser plus que ça, Thibaut. Jessica ou Olivier, dites-moi.
1: Jessica est très sportive, je tiens à le souligner.
0: Oui, Jessica, elle fait de la salle, quoi, quatre fois par semaine ?
1: Ouais.
0: Et une bonne heure minimum.
1: Oh oui,
0: ouais.
1: On soulève de la fonte.
0: Donc après Thibaut, moi je vous vends pas l'article et tout, mais a priori il y a moyen d'avoir une certaine connexion intellectuelle avec Jessica. Vous jouez avec qui ?
3: Ben, on va essayer avec Jessica.
0: Ah, ouais, bien vendu ça.
1: Yes.
0: Bon Thibaut, les trois thèmes. Moi j'aurais besoin de 5 raisons pour lesquelles on déménage.
3: Oui.
0: 5 raisons pour lesquelles on déménage. 5 desserts que l'on mange avec une cuillère. Ah ouais. Attention. Oui, il y a différence. Hein.
1: Oui, cuillère, fourchette, couteau.
0: Voilà, on est d'accord. Mm-hmm. D'accord. Mm-hmm. 5 séries diffusées sur Netflix.
1: Oulala.
0: Ah, ça c'est compliqué.
1: Ah bah, vous m'auriez dit Ovio, ça aurait été plus simple.
0: Ah ouais, je sais bien, mais moi j'ai Netflix. Hein, okay. Donc c'est comme ça, c'est comme ça. Vous avez les 3 thèmes, Thibaut ?
3: Oui, c'est noté.
0: Bon, bah écoutez, écoutez, c'est le cas de le dire. Un peu de musique, Imani qui arrive dans quelques instants. Jessica va réfléchir de son côté.
1: Mm-hmm.
0: Et à mon avis, je crois que vous pouvez faire des étincelles là-dessus. On rappelle quand même que pour l'instant, c'est Véronique qui tient la dragée haute avec oui, bonne réponse. On va voir ce que vous êtes capable de faire face à elle dans quelques instants. À tout de suite.
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0: et vivacité, les deux font la paire jusqu'à 14h.
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0: Ouais, avec Jessica et Thibaut. Thibaut, vous êtes toujours là?
2: Oui.
0: Vous avez planché sur les thèmes proposés?
2: Oui, oui.
0: Vous allez tenter d'emporter cette nuitée à l'hôtel Mercure de Namur?
2: On espère.
3: Allez, Thibaut, on peut compter sur le fait que nous sommes en Bluetooth. Nos cervelles sont en Bluetooth.
0: Oui, voilà. On va voir ce que ça va donner. Hein. On va pas s'énerver non plus. On vous a proposé de réfléchir à ce thème. 5 raisons pour lesquelles on déménage.
2: Alors, j'ai mis une raison professionnelle.
3: Ah.
0: Alors.
3: Non, j'avais pas celle-là, Thibaut. C'est pas grave, il en reste 4 autres.
0: Ouais.
2: Une séparation, un divorce.
3: Ah, mon Dieu, j'avais pas celle-là non plus. Bon, il faut croire qu'on déménage pas pour les mêmes raisons. Mais il en reste peut-être 3 qui sont pareilles.
0: Oui.
2: C'est devenu trop cher.
3: Ouais, c'est ça, Thibaut.
0: Ça, on prend.
2: Envie de plus grand.
3: Envie de plus grand. Attendez Thibaut, j'ai pas envie de plus grand, mais j'avais mis, et ça vous m'en êtes témoin, j'avais mis changer de boulot. En fait, c'est raison professionnelle, je suis bête.
0: Oui.
3: Donc en fait,
0: changer de boulot, on vous l'attribue.
3: Voilà,
0: on vous l'attribue. Ça vous fait deux bonnes réponses.
3: Voilà, désolé, pardon.
0: Mais retirez le je suis bête de votre.
3: Je l'enlève
0: passé
3: alors
0: à travers.
3: Oui. Eh ben oui, d'accord.
0: Voilà. Vous avez deux bonnes réponses, Thibaut.
2: Oui.
0: Oui.
2: L'envie du changement de cadre de vie, la verdure.
3: Ah, j'ai mis plus de verre.
0: Elle l'a mis. On en a parlé durant le titre. Je trouvais ça pas hyper, hyper clair. je vois que vous n'êtes pas clair non plus, mais ça vous fait une bonne réponse, Thibaut. Donc, pourquoi pas.
3: Thibaut, c'est super.
0: Là,
3: bien joué.
0: Vous êtes à 3 bonnes réponses, ce qui est plutôt pas mal. Mm-hmm. Hein, on rappelle que Véronique en a donné 8.
3: Ça.
0: Vous en donnez 3 en 5. Donc là, pour l'instant, tout va pour le mieux. J'aurais besoin de 5 desserts que l'on mange avec une cuillère.
2: Alors, la mousse au chocolat.
0: Allez, oui,
3: évidemment.
0: Ouais.
2: La crème brûlée.
0: Oui.
3: On sait casser le petit morceau de sucre.
0: Ouais.
2: Le tiramisu.
0: Oui. Oui.
2: La panna cotta.
0: Oula.
3: Ah oui,
0: il y avait trop de lettres.
3: Ouais.
0: Non, là, il y avait trop de lettres. Ouais. Là, Thibaut, attendez, non. Là, non. On veut bien être gentil, tout ça, mais là, il y a trop de lettres.
3: On était trop en Italie. Faut qu'on parte ailleurs.
0: Ouais.
2: En Italie. Ah, quelque chose de sain, quand même. Une salade de fruits.
3: Je visais plutôt le pas sain du tout.
0: Oui, c'est trop sain, ça. Vous n'êtes pas dans la bonne émission, là, Thibaut. Ça ne va pas être possible. Non, on n'avait pas la salade de fruits.
3: Non, mais il reste une réponse possible, du coup.
0: Ah, non, vous
3: non,
0: avez
3: on a déjà
0: cinq,
3: fait 5.
0: Je crois, hein.
2: Donné 5, oui.
3: Ah, pardon. Oh, là, je suis vraiment
0: et vous,
3: pas
0: Jessica,
3: compté.
0: Vous aviez?
3: Moi, j'avais l'île flottante.
0: Ah, ouais.
3: Et la dame blanche.
0: Ah, oui.
3: Ouais.
0: Oh, j'en ai mangé 2 hier. Je vous jure, c'est une catastrophe.
3: Rien que ça, combien de boules dans les dames blanches?
0: 3 à chaque fois.
3: Hey, ça fait 6. Pas mal.
0: Bon, Thibaut, vous êtes à 6 bonnes réponses. Pour l'instant, tout va pour le mieux. Vous allez m'évoquer 5 séries diffusées sur Netflix.
2: C'est qui tout double, hein? Alors, Casa de Papel.
3: Ouais!
0: Je dis bravo!
2: Stranger Things.
0: Je dis bravo, vous égalisez.
3: On regarde les mêmes trucs.
0: Le score de Véronique.
2: Wednesday, mercredi.
3: Non, celui-là, je ne l'ai pas. Pourtant, je l'ai vu, hein, mais je ne l'ai pas noté.
0: Il vous reste 2 possibilités.
2: The Crown.
3: Ah oui, j'aurais pu aussi, non. Mais non. Non.
2: Et Bridgerton.
3: Oui, c'est ça. J'ai Bridgerton aussi.
0: Mais je dis que vous passez devant Véronique, que pour l'instant, vous restez notre interlocuteur privilégié, Thibaut. C'est ça qui est important.
2: Merci.
0: Vous ne vous éloignez pas de votre téléphone?
2: Non.
0: Je peux compter sur vous. Vous êtes quand même triste d'avoir éjecté Véronique du jeu, dites-le. Ça va. Si c'est pour mentir, Thibaut, non, pas de ça ici. Bon, allez, vous restez près de votre téléphone, on revient peut-être dans quelques instants. On va quand même encore proposer à un auditeur, une auditrice de nous rejoindre pour les deux fonds la paire. J'ai une question de sélection. Vous voulez la poser, la question de sélection?
3: Allez, si ça vous fait plaisir, on y va.
0: J'aime bien.
3: Il faut regarder pour ça et bien des dessins animés. Et on part dans le monde de Shrek.
0: Oui, d'accord.
3: Et on se demande qui est le meilleur ami de Shrek.
0: Est-ce que vous avez deux propositions?
3: Exactement.
0: Je
4: vous écoute.
3: La première, c'est un âne.
0: Oui.
3: Et la deuxième, c'est un cheval.
0: Ah, c'est l'un.
3: Ou c'est l'autre.
0: Eh, on est bien d'accord. Vos réponses par SMS 6003. Shrek a un ami. Son ami.
3: Son meilleur ami.
0: Son meilleur ami, attention. Un âne, ou bien son meilleur ami, est un cheval.
3: Ouais.
0: Réponse par SMS 6003. Bonne chance.
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0: Et ça va être tout feu avec ce corps, c'est incroyable. Incroyable. Jennifer Page à l'instant sur Viva.
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2: Bah, je suis sûr que si vous essayez, vous y arriverez aussi.
0: Ouais, mais quand même, j'ai pas les langues que vous avez, quoi. Vous voyez, je parle pas d'animal. Il y a Corinne qui nous rejoint. Bonjour Corinne.
3: Oui, bonjour.
0: Comment ça va bien?
3: Ça va très très bien.
0: Ah, voilà qui est... Dites, alors je vous avoue quand même qu'il y a eu de l'interrogation dans l'air de la part de Jessica. Comment orthographie-t-on Fex le haut clocher?
3: F-E-X-H-E-L-E-C-L-O-C-H-E.
0: Ouais.
3: Oui.
0: Ou
3: avec,
0: oui,
3: avec le O après. Il y a quand même un.
0: Ouais, vous inquiétez pas, on va tout recoller, ça va aller.
2: Bon, au Scrabble, c'est au moins 52 points. Quoi.
0: Oh oui, non, au Scrabble.
3: Oh oui, mais il n'y a pas assez de lettres.
0: Non, mais c'est ça. Là, en fait, quand on vous demande d'épeler un peu le nom de votre patelin, c'est une grosse demi-journée. Hein. Après, on est tranquille. Et Corinne,
3: oui. un petit village de 3000 habitants.
0: Ah, mais je connais. Je suis déjà passé.
3: Voilà, parce que...
0: Ah non, mais c'est charmant, hein, rien à dire. Mais je veux dire, voilà, c'est habiter là-bas, c'est quand même une épreuve de vie. Hein, faut bien le reconnaître. Que faites-vous dans la vie, Corinne?
3: J'étais une ancienne hôtesse d'accueil dans un hôpital et j'ai eu des problèmes de santé, donc.
0: C'est un circuit court, alors, si vous travaillez à l'hôpital et que vous avez des problèmes de santé.
3: Quand vous n'avez pas des bons chirurgiens qui font des erreurs, ben voilà.
0: Corinne, mariée, pas mariée, des enfants?
3: Pas mariée, mais j'ai pas d'enfants, mais je m'occupe des arrière-petits-enfants de ma maman.
0: D'accord, bah écoutez, vous m'envoyez absolument ravi. Il y avait une question de sélection qui vous permet de nous rejoindre, enfin peut-être, on va voir. Là, vous êtes sur antenne, mais... Pourrez-vous jouer dans quelques instants? Je ne sais pas. Oui, c'était l'âne.
2: Bravo.
0: Oui. Oui, le meilleur ami de Shrek, c'est un âne. On est bien d'accord. Je vais vous donner les thèmes dans un instant. Juste quand même savoir si vous jouez avec Jessica ou avec Olivier.
2: Corinne.
3: Je vais jouer avec vous, Olivier.
0: C'est pas vrai.
2: Allez. Ça le ravit. Ah ben,
0: mais oui, non, c'est parce qu'en fait, je vais devoir me casser un tout petit peu la tête.
3: Comme tout le monde, on est les deux dans la même histoire, là.
0: Oui, c'est vrai.
2: Je tiens à préciser quand même que jusqu'à présent, ceux qui ont joué avec Olivier, c'était pas. Voilà.
0: Ouais, c'était pas.
3: Oui, mais il faut conjurer le sort et changer le cours de l'histoire et on va gagner tous les deux.
0: D'accord. Corinne,
2: c'est une
0: moi
2: positive.
0: Quand vous me l'amenez comme ça, je vous crois. Allez, voici les trois thèmes auxquels on va réfléchir chacun de notre côté. Ça commence vraiment pas bien du tout pour moi. 5 personnages de la série Demain nous appartient. Quand je dis que ça commence pas bien, ça commence même très très mal.
3: C'est le personnage ou c'est l'acteur qu'on doit donner?
2: C'est les personnages de la série.
0: D'accord. Il en faut 5.
3: Oui.
0: J'ai besoin aussi d'une liste de 5 animaux de la montagne.
2: Plus facile ça.
3: Oui.
0: Et puis j'aurais besoin également de 5 titres de films qui contiennent un nom de ville.
2: Oh.
3: Okay.
2: Donc on peut pas donner Fex le haut clocher parce qu'il y a pas de film.
0: Il y a pas de film récent. Et je crois qu'il y a pas de film ancien non plus avec.
2: Peut-être Fex en production, je sais pas.
0: Oui, peut-être. Pour vous c'est bon, Corinne?
3: Oui, on est d'accord. Donc j'ai 5 personnages de DMA, animaux de montagne et 5 titres de films avec un nom de ville dedans.
0: Bon, Jessica a entendu 5 animaux de mon sexe. Et en fait, ah oui, non c'est ce que vous avez dit, je vous jure, si on réécoute. Mais c'est ce qu'on a compris. Et alors, je.
3: DMA, demain nous appartient.
0: Oui, bien sûr. On se rattrape comme on peut, Corinne. Allez, on joue ensemble dans quelques instants. Ne bougez pas, tout de suite.
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0: Je pense à vous, c'était Pierre Demar sur Viva. Corinne, de Faix le Haut-Clocher. Moi, c'est ce qui restera de votre œuvre. C'est l'endroit où vous habitez, Faix le Haut-Clocher. Corinne, donc, vous avez décidé de jouer avec moi. Si vous avez une idée pourrie aujourd'hui, bah, c'est celle-là. Hein. Les autres sont bonnes. Hein. Par rapport à celle-là, il n'y a pas de problème. Parce que là, je vous jure, je me suis décarcassé, tout ça. J'ai cherché tout plein dans ma tête, dans la tête de Jessica. Enfin, non. Ben, c'est pas gagné.
1: Vous y êtes. J'ai vérifié, vos réponses sont bonnes, vous inquiétez pas. Corinne, ouais, mais... on part d'un bon pied.
2: Ouais. Allez, on va essayer.
0: Alors, si on parle de 5 personnages de la série Demain nous appartient, que me diriez-vous, Corinne ?
2: Chloé.
1: Vous n'avez pas Chloé Delcourt ? Non ?
0: Non.
1: Ok. Ouais.
0: Non, moi j'ai pas.
2: Marianne Delcourt.
0: Oui, je l'ai. Oui, je l'ai. Oui, oui, je l'ai.
2: Alexandre.
0: Je l'ai. Je vous jure que je l'ai.
2: J'ai Bruno.
0: Ah, on a... Je l'ai moins. Je l'ai quand même beaucoup moins.
1: Il n'a pas passé le.
0: Non, il n'est pas.
1: Il a été tamisé. Et
0: voilà, il n'est pas arrivé chez nous. C'est après Demain nous appartient. C'est pas Demain nous appartient.
2: Et j'ai Christelle.
0: Bon, non.
1: Ah, oh, on n'a pas grisé. Mais qu'est-ce que vous aviez alors ?
0: Mais moi, alors attendez, moi je ne sais plus ce que vous avez proposé, donc je reprends ce que j'ai moi. Barthélémy.
2: Ok,
0: Barthes. Oui, Barthes, oui. Après, vous le connaissez perso, moi j'y peux rien. Moi j'appelle Barthélémy, monsieur Barthélémy. Marianne, de cours, ça on était d'accord.
2: Oui.
0: Alexandre, Alex, ça je l'avais,
2: ben,
0: vous aussi.
2: Lui,
0: ben oui, ben oh. Mais je vous ai mis le point. Karim.
2: Oui,
0: voilà. Et William. Voilà.
2: Ah, oui.
0: C'est qui la personne qui parle avec vous ?
2: C'est ma maman.
0: Elle vous a pas beaucoup aidé hein, sur ce.
2: Voilà.
0: Corinne, on continue. J'aurais besoin de 5 animaux de montagne.
2: Alors, le cabri.
1: C'est un cabri. Ah, ça doit être une espèce de petite chèvre, c'est ça ?
2: C'est ça, oui.
0: Ouais, mais j'ai pas.
1: Non.
2: Le bouquetin ?
0: Oui, je l'ai.
1: Yes ! Et un ?
2: Le loup ?
1: Le loup, c'est vrai.
0: Je l'ai pas.
1: Il vit aussi, là ?
2: L'ours ?
0: Oui, je l'ai.
2: Et le lac ?
1: Ah !
0: Ah ouais, non.
1: C'est vrai qu'il y a un félin dans les montagnes, quelque part.
0: Ouais, mais... ouais.
1: Et nous, on s'est concentrés sur les volatiles.
0: Ouais. Pas que. Parce que, par exemple, marmotte, ça va être compliqué à mettre dans les volatiles. Hein, c'est pas... ça vole vachement en bas, les marmottes. Hein. Bouquetin, vous me l'avez donné. L'ours, on est d'accord. Vautour et faucon.
2: Oui, ben, ça vit ici aussi. C'est pas qu'à la montagne, quoi. Mais bon, voilà, c'est pas grave.
0: Mais est-ce que vous n'auriez pas envie d'arrêter de vous plaindre ?
2: Mais
0: Corinne,
2: Ça reste un jeu.
0: Vous avez 4 bonnes réponses. Il faut savoir que Thibaut a 9 bonnes réponses. Donc, oui. Si vous me faites un 5 sur 5, ce qui me semble compromis, mais je veux dire, tout est possible. Hein.
2: Ah, oui.
0: 5 titres de films qui contiennent des noms de villes.
2: Casablanca.
0: Oui. Je dis bravo.
2: Coup de foudre à Manhattan.
1: Ah, il était beau aussi celui-là.
0: C'était une belle idée, mais non.
1: Ouais.
2: Alors, j'ai le coup de foudre à Notting Hill.
1: Ah oui, bah on essaye l'un ou l'autre. Hein. Oui, ouais.
0: Vous avez acheté le coffret ou quoi?
2: C'est pas... Non.

0: tout en forme demain, alors.
1: Eh ben voilà, malheureux au jeu, heureux en amour.
2: Ah ben Corinne, ça y est, j'ai un petit coup de chaleur. Dites, ça vous permettra pas, évidemment, d'emporter le cadeau du jour, mais c'est pas grave, parce que j'ai pris du bon temps avec vous. Sachez.
0: Et moi aussi. Allez, je suis vraiment bien amusée.
2: Je suis quand on n'en parle même pas.
0: C'est un bonheur dans ma vie.
1: J'étais super contente d'être témoin.
2: Je vous embrasse. Un petit peu de musique et on va revenir dans quelques instants, évidemment, pour la suite. Je le sens bien. Question de sélection dans quelques instants. Après, Yael Naïm que voici.

0: C'est tout mignon ça, hein. Yael Naïm à l'instant sur la cité avec... Oui, vous faites un peu de bruit quand vous buvez, mangez, mais c'est pas grave, hein, Jessica, vous êtes toujours la bienvenue.
1: Personne ne l'a remarqué, il fallait que vous le disiez, voilà.
0: Attendez, je suis là pour ça. Rapidement, question de sélection pour nous rejoindre, vous répondez par SMS 6003. Qui a construit une arche pour sauver les animaux du déluge? J'ai deux propositions, Noah ou Noé. Qui a construit une arche pour sauver les animaux du déluge? Noah ou Noé, vous répondez par SMS au 6003, 1 euro par message envoyé, et peut-être que dans quelques minutes, vous et nous, nous nous parlons.
2: Très bonne journée à tous. Cet après-midi, un ciel plutôt variable, souvent nuageux, mais on verra tout de même le soleil par moment. Les éclaircies devraient d'ailleurs être plus durables sur la Gaume et sur l'ouest du pays. On a un vent de nord assez sensible qui limite les températures. 18 à 19 degrés sur les reliefs et au littoral. 22 degrés pour le centre, 23 degrés pour la campagne. Ce soir, les nuages devraient se dégonfler. On va retrouver une nuit assez étoilée avec des minima frais, 8 à 14 degrés. Et puis demain, jour de fête nationale, on va se réveiller avec le soleil dans la plupart des régions. Quelques nuages bas qui traînent de la côte à la campine. Et puis l'après-midi, un temps bien ensoleillé aussi. Quelques nuages décoratifs tout au plus dans le ciel, peut-être un peu plus nombreux de la campine au Hainaut. Le vent de secteur nord sera modéré. On attend 24 degrés demain à Bruxelles.
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Mesdames et messieurs, notre pays vient de vivre, exceptionnellement tôt dans l'année, une vague de chaleur d'une intensité et d'une durée inédites. Nous en avons tous souffert, mais ce sont les plus vulnérables qui, à nouveau, en payent le prix fort. Les plus âgés, les plus précarisés,

les plus isolées. Cette canicule a coûté la vie à des centaines de personnes. Et le personnel médical et les services d'urgence ont été mis à rude épreuve. Les bouleversements que nous connaissons, climatiques, géopolitiques, technologiques et sociétaux, présentent une menace continue pour notre cohésion. C'est justement en y faisant face ensemble que nous pourrons sortir renforcés de ces crises. Notre pays traverse une période difficile sur le plan des finances publiques. Des efforts budgétaires sont nécessaires pour réduire le déficit et maîtriser notre dette dans un contexte de volatilité des taux d'intérêt et des prix de l'énergie, et alors que des investissements dans notre défense sont inévitables. J'ai la conviction que nos gouvernements sauront surmonter ces obstacles dans la concertation et dans un esprit d'équité. J'ai perçu, lors de mon récent déplacement en Flandre et en Wallonie avec des chefs d'entreprise, combien le désir de mieux se connaître était réel. Des opportunités se sont présentées, des collaborations nouvelles ont vu le jour. Les organismes publics de l'emploi me l'ont confirmé dans la foulée, à l'occasion d'une table ronde au palais. Une coopération renforcée et une plus grande mobilité des travailleurs entre les régions peuvent contribuer à créer davantage d'emplois. Pour le maintien de la cohésion au sein de la société, l'enseignement joue un rôle important. Mais aujourd'hui, la communauté scolaire est soumise à une pression énorme. Presque tous les problèmes sociétaux s'y retrouvent et pèsent sur les épaules des enseignants. J'espère qu'après les tensions de ces derniers mois, nous parviendrons à retrouver sérénité et respect mutuel entre tous les acteurs concernés, afin que l'école puisse, dès la rentrée, remplir pleinement ses missions. Nous vivons une époque qui privilégie l'autonomie de l'individu et la performance. Or, la solidité d'une société se mesure aussi à la manière dont elle prend soin de ses membres les plus vulnérables. Je songe en particulier aux personnes dont les facultés cognitives s'effacent peu à peu. Je salue avec admiration les professionnels, les associations, tous ceux qui prennent en charge ces patients et leur procurent un environnement sécurisant, dans le respect de leur dignité. Ne devrions-nous pas prendre exemple sur eux et mettre plus d'humanité et de tendresse dans notre société? C'est dans ce sens que nous avons choisi de dédier une des expositions pendant l'ouverture estivale du Palais Royal à l'art de communiquer avec des personnes qui souffrent d'un déclin cognitif. Dans notre monde bouleversé, de nombreux États et groupes armés s'affranchissent des règles du droit international. Sous des prétextes fallacieux, ils mènent des guerres insensées et cruelles. Ces crises ne peuvent nous faire oublier les grands défis planétaires, la pauvreté, les dérèglements climatiques, l'effondrement de la biodiversité et l'épuisement des ressources naturelles. Les résoudre suppose d'agir de concert, de veiller à ce que des règles communes soient réellement respectées et de soutenir les institutions qui en sont les gardiennes. Je ne vois pas d'autre voie pour faire face aux dangers qui nous menacent. Mesdames et messieurs, de notre déficit budgétaire à la polarisation dans la société, de l'instabilité géopolitique au réchauffement de la planète, tous ces problèmes ont des causes et des conséquences très différentes. Mais ils ont un point en commun. Nous ne pourrons les surmonter qu'ensemble, en nous appuyant sur ce qui nous unit plutôt que sur ce qui nous divise, en cultivant la cohésion et la faculté de faire société. Je vous souhaite à toutes et à tous une joyeuse fête nationale.

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1: De belles émotions et d'autres que l'on voudrait oublier. Une Espagne unie qui rentre avec le trophée. Après 5 semaines de compétition, nous dresserons le bilan de la Coupe du Monde de football. Le discours du roi à la veille de la fête nationale. Le roi Philippe revient sur la vague de chaleur, rappelle que les plus faibles payent le prix le plus fort. Le roi revient aussi sur les tensions qui ont marqué l'enseignement. L'un s'en va, l'autre arrive. Au Royaume-Uni, Keir Starmer laisse la place à un nouveau Premier ministre. Le nouveau chef du gouvernement, Andy Burnham, promet de rendre espoir à ses citoyens. Bonjour, ce sont des supporters espagnols à la voix cassée qui attendent le retour des champions du monde. L'équipe espagnole revient de New York. Normalement, elle vient d'atterrir à Madrid où un défilé historique se prépare. Une longue ovation dans les rues de la capitale sous les yeux d'un million de personnes attendues. La victoire de l'Espagne, la deuxième étoile sur son maillot. Voilà l'image finale de cette Coupe du Monde 2026. Mais la vôtre, où les vôtres ? Que gardez-vous en tête ? Voici quelques avis.
2: J'ai retenu une injustice incroyable du président américain et du président de la FIFA par rapport à cette carte rouge qu'on a voulu enlever à Balogun. Et puis après, je retiens beaucoup d'émotions populaires, une grande ferveur populaire et du pain à des jeux. Donc, voilà.
3: Je suis une vraie Belge. Hein. Quand les Belges ont joué, j'étais trop fière de mon pays.
4: Oui. Qu'est-ce que vous retenez de cette Coupe du Monde ?
5: Les Espagnols contre les Français. La raclée qu'ils ont ramassée en première mi-temps. Et puis les Espagnols jouaient vraiment bien. Hein.
6: Moi, ce qui j'ai été touché et qui m'a rendu vraiment des larmes aux yeux, et surpris surtout, que des petites nations ont quand même su rivaliser avec des équipes de renommée.
1: La page mondiale se tourne après 5 semaines de compétition. Thibaut Deplanc, c'est donc l'heure des bilans. On commence avec les belles images.
7: Eh bien, cette édition était la première élargie à 48 pays et si l'on pouvait avoir des craintes sur le niveau de certaines nations, force est de constater que l'on a eu droit à quelques belles surprises, à l'image du Cap-Vert qui, pour sa première participation, a réussi à se qualifier pour les 16e de finale. Ce mondial fut aussi celui de l'instauration de nouvelles règles pour lutter notamment contre les gains de temps et les simulations, des nouveautés qui semblent avoir fait leurs preuves et qui seront notamment utilisées en Belgique dès la saison prochaine.
1: Cette Coupe du Monde a aussi été marquée par de nombreuses polémiques.
7: Et cela avait commencé avant le début du tournoi avec le traitement réservé à certains ressortissants africains ou du Moyen-Orient, à l'image de l'arbitre soudanais Omar Artan, interdit d'entrer sur le territoire américain, ou de l'accueil chaotique de la sélection iranienne. Mais la principale polémique fut l'ingérence politique symbolisée par l'appel du président américain Donald Trump qui a contacté directement et personnellement la FIFA pour faire annuler le carton rouge de Folarin Balogun. Ajoutez à cela les prix des billets excessifs et une empreinte carbone catastrophique. Cette Coupe du Monde a fait beaucoup parler sur le plan extrasportif.
1: Merci Thibaut. Et grâce à ce sacre et sa victoire contre l'Argentine, l'Espagne devient la nouvelle numéro 1 mondiale au classement de la FIFA. L'Argentine recule à la 2e place, la France reste 3e et la Belgique se hisse au 8e rang. En cette veille de fête nationale, le roi a prononcé son discours du 21 juillet, vous venez de l'entendre. Un discours qualifié cette année de très politique et social, Fabien Van Eekhout.
8: Oui, vous avez raté l'actualité récente. Le roi vous fait un bon résumé avec d'abord au plan international les tensions au Moyen-Orient, la guerre Iran-États-Unis, Israël. Le roi appelle au respect des règles du droit international et à ce que les institutions gardiennes, genre les Nations Unies, soient soutenues. Monde toujours, le roi revient longuement sur les changements climatiques qui nous touchent aussi. 5 ans après les inondations, voici les canicules. Le thème climat est souvent passé à l'arrière-plan des préoccupations, mais les effets sont bien là. Une surmortalité était constatée chez nous avec la chaleur et des services médicaux et de secours débordés. Le roi appelle à se soucier des plus vulnérables, les plus âgés, les plus isolés.
1: Une autre préoccupation du moment pour le roi et les Belges, c'est la période difficile des finances publiques et celle des économies.
8: Oui, le roi insiste, les efforts sont nécessaires pour réduire le déficit et les investissements de défense sont inévitables. Mais le roi demande de l'équité dans les efforts et de la concertation au gouvernement et avec les partenaires sociaux. Le roi qui revient sur la crise, qui a agité l'enseignement côté francophone ces dernières semaines, soulignant le rôle majeur des enseignants, mais espérant le retour à la sérénité pour la rentrée, pour le bien des élèves. Le roi qui se garde de décerner bons et mauvais points, s'affichant au-dessus de la mêlée mais appelant chacun dans les difficultés, à prendre ses responsabilités et d'insister face aux défis, c'est ensemble qu'on pourra les affronter, le roi dans son rôle de ciment de la nation.
1: Le discours du roi, c'est une tradition, le bal national aussi. Il est prévu ce soir sur la place du Jeu de Bal dans le quartier des Marolles à Bruxelles. On y attend 15 000 personnes et l'événement est gratuit. Le Royaume-Uni a un nouveau Premier ministre. Le travailliste Andy Burnham succède à un autre travailliste. Keir Starmer était devenu trop impopulaire pour se maintenir à la tête du gouvernement. Les Britanniques attendent du nouveau, un nouveau souffle à la tête du pays avec cette personnalité très populaire. Daniel Fontaine, Keir Starmer vient de quitter la résidence du 10 Downing Street pour aller présenter sa démission au roi Charles.
9: Oui, c'est un protocole que les Britanniques commencent à bien connaître. Andy Burnham est le sixième Premier ministre à s'installer à Downing Street en 10 ans. Keir Starmer y a fait ses adieux il y a quelques minutes.
10: Je m'apprête à me rendre auprès de Sa Majesté le Roi pour lui présenter ma démission et tourner la page de mon mandat de Premier ministre. Ma mission est accomplie.
9: Le Premier ministre sortant s'est ensuite rendu au palais de Buckingham. Dans la foulée, le roi Charles III va recevoir Andy Burnham et lui demander de former le gouvernement. L'ancien maire de Manchester prononcera son premier discours de Premier ministre cet après-midi. Charismatique, bon communicant, Andy Burnham a promis de rendre espoir à ses compatriotes et à restaurer la confiance dans le gouvernement. Ses priorités devraient être économiques, mais aussi politiques. Il a 3 ans. Avant d'affronter dans les urnes le parti populiste Reform UK, en tête des sondages pour les prochaines législatives.
1: L'Union européenne inflige une amende de 550 millions d'euros à la plateforme chinoise de commerce en ligne AliExpress, filiale du géant Alibaba. Sanction pour avoir permis la vente aux consommateurs européens de produits illégaux, dont des jouets dangereux ou encore des vêtements contrefaits. C'est l'amende la plus élevée jamais prononcée par l'Europe dans ce domaine. AliExpress dénonce une amende disproportionnée. Et en Allemagne, un adolescent de 15 ans est inculpé pour avoir préparé un attentat à l'explosif contre une synagogue. Le parquet de Munich parle d'un acte de violence grave. Sur les routes, le trafic sera dense le week-end prochain. Dès vendredi, prévient Touring. Les départs vers le sud de l'Europe vont coïncider avec les premiers retours. Du monde, beaucoup de monde aussi dans les aéroports. Et il ne faut pas attendre le week-end. Ce lundi est la journée la plus chargée de l'année. 51 000 voyageurs qui vont s'envoler, 41 000 qui reviennent au pays. Cela se passe-t-il sans accroc? Olivier Boulin nous emmène à l'aéroport de Bruxelles National.
11: Du monde, il y en a, Terminal A. Des vols aussi toutes les 5 minutes. Cette famille de chièvres, enfants, parents et grands-parents, s'apprête à s'envoler pour Bali.
12: On a quand même pris un train une heure avant, sachant que ça avait, y avait le rush aujourd'hui. Il semblerait qu'il faut être 4 heures à l'avance, et bon, avec les bagages et tout, on l'a pris très large.
11: Cette dame part, elle, pour l'Islande avec sa fille, et elle est un peu tendue.
13: C'est la première fois qu'on fait une vacance avec l'aéroport. On est un peu stressé. On va voir où est la check-in, parce que c'est ici, mais c'est ouvert, ok.
11: Aujourd'hui, l'aéroport de Bruxelles-Zaventem accueille 92 000 voyageurs. C'est 10 000 de plus qu'une autre journée d'été. L'aéroport est animé, mais pour l'instant, tout se passe bien. Pas d'énervement particulier ou de file d'attente trop longue. Quentin Mertens est porte-parole de l'aéroport.
14: On a du personnel supplémentaire depuis le début des vacances d'été qui permettent d'orienter les passagers, de répondre à leurs questions, de pouvoir les amener à la bonne porte d'embarquement. On a également du personnel supplémentaire en matière de sécurité, tout ce qui est nettoyage également. Donc, aujourd'hui, on se prépare comme une journée comme une autre durant les vacances d'été.
11: L'aéroport s'attend à accueillir 5 200 000 passagers en juillet et en août. C'est 4% de plus que l'an dernier.
1: Une journée record à l'aéroport de Bruxelles. Et une dernière information, football encore. L'Union Saint-Gilloise connaît son adversaire au troisième tour préliminaire de la Ligue des Champions. Il s'agit des Norvégiens de Bodø/Glimt. Et voilà qui referme ce journal. Bel après-midi à notre écoute.
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16: Et pour l'info route, on accueille Virginie Defax. Virginie, vous nous arrivez avec de bonnes nouvelles du côté d'Alter.
17: Oui, exactement, puisqu'on avait un accident tout à l'heure sur le 40 Gand Ostende peu après la sortie 11 Alter. La chaussée vient d'être dégagée. Actuellement, vous perdez encore 35 minutes en direction du littoral. Et puis, des travaux vous ralentissent, notamment sur le 42 Prume Bâtisse entre Polleur et Verviers, avec des files sur 3 km et environ 10 minutes perdues dans les deux sens. Et puis, sur le 313 Liège-Anvers à hauteur de Ranst, on avait également une perte de charge. Largement signalé, la chaussée était carrément fermée. Eh bien, bonne nouvelle, puisqu'à présent, la chaussée est dégagée et les fils commencent à se résorber avec encore 30 minutes perdues vers Anvers.
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19: Bonjour à toutes et tous. Régional de l'étape, ici à Aiguezet, ce sera notre collègue et ami, Sacha Daout. Bonjour Sacha.
20: Bonjour Adrien, bonjour tout le monde.
19: Merci de nous accueillir sur tes terres, entre guillemets. Ça fait longtemps que tu habites...
20: Oui, plus de 20 ans, 22 ans exactement, et c'est un endroit dont je ne me lasse pas, vraiment.
19: Pourquoi as-tu choisi Aiguezet ?
20: Parce que j'ai besoin de calme, j'ai besoin de tranquillité, j'ai besoin avec le métier d'avoir des accès autoroutiers faciles et de pouvoir être facilement et rapidement partout. Et ben voilà, ça correspondait, ça cochait toutes les cases.
19: Ici, on est aux confins de trois provinces, Liège, Brabant-Wallon, Namur. Et on est au cœur de 18 villages dans l'entité. On peut, sans trop déflorer ta vie privée, dire dans quel village tu habites ?
20: Alors moi, j'habite à Mehaigne, qui est un tout petit village, le long du cours d'eau qui porte le même nom, la Mehaigne, évidemment, qui part du côté de Liège. Un endroit calme, un endroit tranquille, mais un endroit très chaleureux.
19: Alors toi qui aimes la tranquillité, tu vas être servi, puisqu'on va débarquer avec tout le peloton du Beau Vélo de Ravel ce 25 juillet. Il y a deux boucles, une petite boucle de 10 km vers Longchamp et la Scrooge. Et puis une longue boucle de 22 km qui va passer par Upigny. Ah, Upigny, déjà ça sonne un peu gourmand, je ne sais pas pourquoi.
20: Ah oui, ça sonne très très très gourmand. Alors il y a évidemment le produit phare qu'on connaît toutes et tous, mais ils ne vendent pas que ça, on ne fait pas que ça. Et ça, c'est aussi important de pouvoir découvrir des choses qui sont de très très grande qualité.
19: On va passer aussi à travers plusieurs châteaux, et entre autres le château Bayard, qui est très romantique avec son plan d'eau... Et son parc aux alentours.
20: Ah oui, c'est un endroit absolument extraordinaire qui a été rénové avec soin, avec goût, et c'est un endroit très festif parce qu'on y organise des événements corporate, ça c'est une chose, on y organise aussi énormément de mariages. Il y en a pratiquement tous les week-ends, tous les jours du week-end, parce qu'on rattrape encore un peu le retard du Covid. Et alors la légende raconte qu'après de passer ici, le chiffre d'affaires va mieux et l'amour dure plus longtemps.
19: Oh, ça c'est joli. Mariage plus vieux, mariage heureux aussi, on connaît tous l'adage. On va traverser des endroits assez étonnants, comme un champ d'éoliennes aussi à Aix-en-Refaille. Il y en a une cinquantaine, et quand on pédale là, on comprend pourquoi, parce que c'est assez plat, le vent souffle.
20: le vent souffle, moi je pédale un peu dans le coin, et c'est vraiment un endroit, c'est l'ASB, en l'occurrence, où on souffre parfois face au vent, on est très content quand il tourne.
19: Pour parler gourmandise, à l'IRNU, on sera un peu dans l'air du temps.
20: On sera dans l'air du temps, le fameux restaurant chez Sangoon, qui habitait en fait vraiment, enfin en tout cas son restaurant était juste à côté de la rue où j'habite, puis il a déménagé, il a maintenant un endroit absolument incroyable, et Sangoon c'est un cuisinier hors norme, plein de talent, et c'est aussi un endroit à découvrir parce qu'il arrive à marier des goûts locaux finalement avec des choses plus classiques et traditionnelles.
19: Avec aussi un très joli jardin aux alentours dans lequel il cultive ses fruits et ses légumes, et bien les rendez-vous sont pris pour faire la fête avec nous, en tout cas sur le Beau Vélo de Ravel, ce sera le 25 juillet. Alors j'ai un scoop pour vous, d'habitude c'est Adrien, de Viveur ou Jovenot sur le tandem, et bien là on va accueillir pour la première fois notre confrère, ami aussi, Jérémy.
20: Un autre grand sportif,
19: qui va faire la balade en tête sur le tandem de Vivacité, Jérémy Bess, donc ce sera un plaisir de le retrouver dans notre peloton. Je vous dis à samedi les amis, et quand tu veux Sacha. Alors, sur
20: belle
19: le
20: belle balade, mais là j'ai pas de doute, elle sera très belle.
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16: Et vous l'aurez compris, ce week-end, c'est à Aiguezet que vous êtes attendu pour le Beau Vélo de Ravel. Ça risque d'être un rendez-vous plutôt sympa. Alors, Aiguezet, Namur, Châtelet, Charleroi, c'est Didier que nous allons accueillir. Bonjour Didier.
21: Bonjour.
16: Comment ça va ?
21: Bonjour à tous les deux, ça va très bien, impeccable.
16: Alors, première question, votre téléphone, c'est vous qui l'avez fabriqué vous-même ?
21: Non, pas du tout.
16: Ah bon, ça va, parce qu'on n'entend pas toujours tout. Mais ça va, on va entendre le principal. Que faites-vous dans la vie, Didier ?
21: Voilà, et ça va mieux comme ça ?
16: Oh, super. Ouais. Comme si vous étiez assis sur mes genoux. Et ça, donné à tout le monde. Didier, que faites-vous dans la vie ?
21: Je suis pensionné.
16: D'accord. Marié, pas marié, des enfants ?
21: Marié, et je fête aujourd'hui mes 41 ans de mariage.
16: C'est pas vrai ? Avec la même ?
21: Oui, quand même.
16: Génial !
22: On appelle ça les noces de quoi après 41 ans ?
16: Oui, d'ailleurs, 41 ans.
21: Je n'en sais rien du tout.
22: Je vais chercher pour vous.
16: Oui, je crois que Jessica va faire une petite recherche quand même. 41 ans. Comment s'appelle votre moitié ?
21: Cathy.
16: Vous l'embrasserez de notre part, d'accord ?
21: Oui, elle est au-dessus, elle prend notre au-dessus.
16: Ah d'accord, oui, elle va vous donner un petit coup de main.
21: Oui, parce qu'il y a des sujets pour lesquels, à mon avis,
0: Oui, ça peut toujours.
2: Oui,
0: je peux comprendre. 41 ans, Jessica.
22: Écoutez, je vois que ce sont les noces de fer. Dur comme fer, on dit. Trop bien.
2: Ah, voilà.
0: Oui. Bah, mais on ne parle peut-être pas des noces. Enfin, oui.
2: Oui, voilà, c'est ça, oui. Oui,
0: oui. Oui, ben, j'essaie de la calmer et tout, mais il va falloir que je lui jette un seau d'eau.
2: Au plus on avance, au moins c'est du fait.
0: Oui, mais plus on a de force dans les mains, c'est ça. Hein
2: voilà.
0: Voilà, on parle de la même chose. Didier, de Châtelet, avec qui souhaitez-vous jouer?
2: Oh, je vais prendre Jessica.
0: Ah bah, vous avez prenez-moi.
22: Ça va être super.
0: Vous avez bien raison. Allez, j'ai trois thèmes à vous proposer. Vous êtes quoi noté? Et Cathy va le faire pour vous également. J'aurai besoin de 5 problèmes de courant, de voiture. 5 problèmes de voiture.
22: Qui arrivent souvent.
2: Donc 5 problèmes de voiture ou de courant de voiture?
0: Non, de voiture, mais 5 problèmes courants.
2: Ah oui, ok, ça va.
0: D'accord. 5 endroits insolites où faire crac crac.
22: Ah, ben on parlait des noces de fer. Là, vous avez de l'expérience, Didier, j'imagine.
2: Voilà.
0: Que 5, que 5. On n'est pas en train de s'emballer non plus.
2: Pardon, on rappelle aux souvenirs.
0: Oui, vous inquiétez pas. Oui, voir aux amis, hein, les savoir. Bon, alors, 5 chanteurs ou chanteuses connus pour leur voix très puissante.
22: Ah oui.
0: Là, il y a moyen de trouver.
2: Ça, c'est pour mon épouse.
0: Eh ben, écoutez, on va lui faire confiance. 5 problèmes de voiture courant, 5 endroits insolites, tout faire crac-crac et 5 chanteurs, chanteuses connus pour leur voix puissante. Didier, vous ne bougez pas, réfléchissez à tout ça et on revient dans un instant.
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1: Hey, on est très content d'être avec vous jusqu'à 14h. Jessica, vous allez devoir relier mentalement Didier, qui lui est à Châtelet. Vous
2: est-ce
1: êtes
2: que
1: en
2: ça se voit que je suis en train de le faire?
1: Ouais, ça se voit. Arrêtez, voilà. Arrêtez, parce que je vais avoir peur. Alors, je vais pas pouvoir finir l'émission. Didier, oui. Vous êtes accompagné de Cathy. Et on espère évidemment que vous ayez eu les mêmes idées que Jessica. Les thèmes sont pas faciles, je trouve.
3: Non, tout à fait.
1: Hein, on est d'accord. Mais bon, écoutez, c'est le jeu. Si vous voulez, on va se lancer. On avait besoin de 5 problèmes courants de voiture. Didier, dites-moi. Oui.
3: Alors, l'alternateur.
2: La quoi ?
1: L'alternateur.
3: L'alternateur.
2: Ah, oh, j'avais pas l'alternateur.
1: Non, elle l'a pas. Elle l'a pas.
3: C'est pas grave.
1: Non. Je suis d'accord.
3: Un pneu crevé.
1: Ouais. Oui, ça, évidemment. Ça, on prend. Pas de problème.
3: Un problème de batterie.
2: Oui.
1: Oui. Oui, deux.
3: Un problème de frein.
2: Ah non, j'ai pas les freins. C'est non, ça, là,
1: non. Non.
2: On connaît.
3: Un problème de phare.
2: Ah non plus.
1: Non. Non. Qu'est-ce que vous aviez, Jessica ?
2: Moi, j'avais le joint de culasse, le carburateur ou la panne d'essence.
1: Ouais.
3: Ah oui.
1: Et vous n'aviez pas noté la super idée que j'avais eue tout à l'heure, non ?
2: C'est quoi votre super idée ?
1: De perdre ses clés.
2: Ah, c'est vrai.
3: Non, ah
2: c'est,
3: oui,
2: je
3: oui,
2: l'ai
3: oui.
2: pas.
3: Ah,
2: vous l'aviez, vous, Didier ? Non,
1: non, non,
2: ah,
1: non, non Didier ne l'avait pas, mais
3: vous n'auriez pu noter. C'est
1: pour ça qu'on est mariés, hein, Didier.
3: Voilà, c'est exactement.
1: Petite grève de cerveau de temps en temps, on ne fait pas de tort. Bon, alors, 5 endroits insolites où faire crac-crac.
3: Alors, dans la voiture.
2: Oh ! Oh, mais vous saviez quoi, Olivier ? Pardon, excusez-moi, Didier. Olivier me l'avait suggéré. J'étais là, bah, c'est pas assez insolite, ça.
1: Voilà. Bon. Mais bon,
2: okay.
1: On n'a pas tous la même vie. Hein. Didier, voilà. Continuez.
3: Au cinéma.
2: Oh, Didier !
1: Ouais, non.
2: Mais c'est quoi, il y a de l'histoire derrière. Ouais. C'est quel film, dites-nous ?
1: Ben, ça, il ne sait plus.
2: Ah,
1: ça, non. Plus. Est-ce qu'il y a un film que vous voulez ne pas voir ? Oh, ben, allons-y, alors. voilà. C'est pas...
3: non,
1: Didier, non, on ne l'a pas. On l'a pas.
3: Alors, sous la douche.
2: Non, c'est pas ça non plus. Parce que je trouve ça très inconfortable sous la douche, personnellement.
1: Voilà.
3: Alors, je suis vraiment propre, insolite, c'est au cimetière.
1: C'est pas.
2: Alors, Didier, j'avais l'église.
1: Ah,
2: mais mort. Malheureusement, c'est pas la même chose, même s'ils
1: si
2: sont souvent l'un à côté des autres.
1: Ça va pas.
3: Et alors, dans la mer.
2: J'avais la piscine.
1: Celle qu'on voit danser le long des golfes clairs.
3: Voilà.
1: Qui a des reflets d'argent, mais ouais, mais non. Non, on l'a pas.
2: Enfin, mince, on n'a rien pour ce thème-là.
3: C'est pas grave.
2: Il y en a un deuxième.
1: Ouais,
2: un dernier.
1: Ça va être compliqué de battre Thibaut, vous l'avez compris, mais c'est pas grave, on corrige quand même. 5 chanteurs, chanteuses connues pour leur voix puissante. Je vous écoute, Didier.
3: Mais ça, là, heureusement, j'avais ma femme, Céline Dion.
1: Et oh là, évidemment, évidemment. Oui.
3: Lara Fabian.
2: Ouais, Didier.
3: Morane.
2: Ah oui, mais je l'ai.
1: C'est une bonne idée, mais on l'avait pas.
2: Ouais.
3: Whitney Houston.
2: Et
1: c'est une très bonne idée. Non, on n'avait pas.
2: Toi non plus, mais j'avais pas. Non.
1: Non.
3: Et alors Tina Turner.
2: Oh, Tina Turner. I'm a private dancer, a dancer for money. Ouais, mais j'avais pas non plus. Moi, j'avais Barry White, Florent Pagny ou Pavarotti.
1: C'est en train de me dire, faut pas que je vous oublie en studio tout à l'heure, ça va faire peur au reste de l'équipe. Hein, y a pas de. Voilà, je vous jure. Bon, bah, Didier, écoutez, avec 4 bonnes réponses, ça vous permet pas de battre Thibaut, qui est pour l'instant en tête, on est bien d'accord. On vous remercie pour votre participation. Bel anniversaire de mariage avec Cathy.
3: Oui, merci.
1: Et vous l'embrassez.
3: Merci à vous. Bonne journée.
1: Allez, passez une belle journée, que tout aille pour
3: allez,
1: le mieux.
3: Merci.
1: Allez, nous avons là tout de suite la possibilité pour vous de nous rejoindre peut-être et de jouer au deux fonds la paire. J'ai une question de sélection. Attention, attention, attention. Très compliqué. Il faut répondre par SMS au 6003. Vous voulez la poser cette question très compliquée ?
2: Quel animal brame ? Est-ce le loup ou le cerf.
1: Ah, attendez.
2: À quoi ça ressemble à un brame ? Faites-nous un petit peu, vous savez. Ouais, pas mal.
1: Ouais, il y a du.
2: C'est qui fait le loup ou le cerf ?
1: 6003, vous répondez par SMS et on se parle peut-être dans quelques minutes. À tout de suite.

0: Bienvenue, vous écoutez Vivacité, les deux font la paire. On va se retrouver dans un court instant, petite pause. Et on revient, bien sûr.
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1: Allez, on s'en va faire un câlin. Bernard de Loverval. Bonjour Bernard.
2: Bonjour.
1: C'est une image, hein, un câlin. C'est pas obligatoire,
2: Oui.
1: comment allez-vous?
2: Très bien. Je viens de la piscine, je suis en pleine forme.
1: C'est pas vrai, mais c'est très bien ça, ouais. Le sport. On en parlait avec Jessica. Oui. Enfin, elle en parlait, parce que moi, je peux juste regarder de l'extérieur et de loin. Hein, et de très, très loin.
3: J'essaie de motiver, Bernard, mais c'est dur.
2: Si je peux faire un peu de publicité, je vais à la piscine de Farciennes, qui est vraiment impeccable, à tout point de vue.
1: Ah, d'accord. Ben, vous faites bien. Attendez, vous faites bien de le signaler. Parfois, on cherche des infrastructures un peu accueillantes, un peu sympas. Et donc là, vous avez l'air de recommander la piscine de Farciennes. Moi, je suis preneur. Les bons conseils sur Viva, on est toujours preneur. Bernard, que faites-vous dans la vie?
2: Je suis retraité. J'ai travaillé longtemps en banque.
1: Ah oui, d'accord. Et bah pourquoi pas, j'ai envie de dire, c'est un métier comme un autre.
2: C'est un métier comme un autre.
1: Voilà. Ouais. Marié, pas marié, des enfants?
2: Marié.
1: D'accord.
2: Un enfant.
1: Non, mais c'est pas grave. Enfin, rien de déclaré, je veux dire.
2: Hein, rien de déclaré, voilà.
1: Bien, d'accord. Dites-moi des projets pour les vacances, tout ça, ou bien comme vous êtes un peu en vacances tout le temps, pas de projet particulier?
2: Pas de projet particulier. Je vis dans un endroit super calme, en pleine nature, et voilà, j'ai quelques petits travaux à faire à la maison. Et ce sera fait prochainement.
3: Vous allez vous occuper de quoi, Bernard?
1: Oui, si c'est pas indiscret, bien sûr.
2: Un peu de maçonnerie. Un peu de maçonnerie. Ah, ouais. Je dois faire des marches en pierre naturelle et les joints sont un peu pitoyables et donc de temps en temps il faut faire ça. Donc voilà, c'est votre projet.
3: Dites, vous avez l'air de bien vous y connaître dans ce domaine.
1: Monsieur n'a pas de main gauche. Voilà qui est parfait.
3: Comme quelqu'un autour de la table.
1: En base. Ah, moi je dois dire que je suis pas équipé. Hein. Ça, pour le sport, pour les travaux manuels, tout ça. Mais alors ce qui a inquiété quelques médecins qui m'ont suivi, c'est que pour des trucs intellectuels, je suis pas non plus équipé. Donc ils savent pas. En fait, je suis là. Ils savent pas trop pourquoi. Ils savent pas expliquer, mais je suis là. Bon bah écoutez, pas de souci. Bernard, on va peut-être jouer ensemble. Juste vérifier quand même que vous avez bien répondu à la question de sélection. Quel animal brame, sachant que nous vous proposions le loup ou le cerf?
2: J'ai pas hésité longtemps pour répondre le cerf.
1: Oh, vous êtes fantastique, Bernard. Franchement, vous êtes merveilleux. On dirait moi. Bon, allez, avec qui souhaitez-vous jouer? Ouais, non, mais si je le dis pas moi-même, il y a personne.

0: Qui le dit, Jessica, je vous connais. Donc,
1: faut que vous vous vendiez un petit peu. Ah ben voilà. Vous pouvez dire que vous aviez deux mains gauches.
0: Ouais,
1: vous
0: c'est ça. Bon, ben oui, si je m'arrête à ça, c'est ce gars-là, on sait rien en faire. Voilà. Si, il a des capacités. Bon, voilà. Cherchez. Mais
1: et on les met sur la table.
0: Bernard, avec qui souhaitez-vous jouer, Jessica ou moi-même, votre serviteur, Olivier?
2: Avec Jessica.
0: Ben voilà. Bien vendu, Olivier.
1: Excellent choix.
0: J'ai trois thèmes. Attention, je serai intransigeant, hein, parce que votre manière d'amener le prénom Jessica alors que vous auriez pu me choisir moi, vous pensez bien que je vais être intransigeant sur les réponses.
1: Il est vexé.
2: D'accord.
0: Alors, j'aurai besoin de 5 séries policières.
2: Ouh là là. Oui.
0: Ouh là là, okay. Attendez, celle-là, je la trouvais facile, moi. Mais bon,
2: ouais, c'est je suis pas très série. Je suis
0: par rapport aux autres, hein, je veux dire.
2: Je suis dans les séries des années 80, donc.
1: Mais voilà. C'est pas grave, okay. on explore.
0: Ouais. Vous voulez le thème suivant? Et là, vous allez me faire ouh là là. 5 noms ou marques de parfums pour hommes.
1: Oui, j'adore.
2: De parfum pour hommes.
0: Oui.
2: Bah, je crois que.
0: Ça calme, hein.
2: Ma compagne va m'aider pour ça.
0: Ah oui, d'accord,
2: ouais, okay. Okay, on va essayer.
0: Comment s'appelle-t-elle?
2: Pascal.
0: D'accord, bah, vous l'embrasserez de notre
1: Salut
0: part.
1: Pascal.
0: Et puis, dernier thème, 5 insectes. Bon, ça c'est faisable.
2: Ok.
0: Ça c'est faisable. C'est bien noté pour vous?
2: Bien noté.
0: Allez, un peu de musique et on se retrouve. Jamiroquai, les voici dans la programmation de Vivacité avec Virtual Insanity. 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

0: Voilà qui est très très bien, c'était Jamiroquai.
1: Je peux avoir une petite virgule? Bon, je crois que j'ai une petite virgule. J'ai pas de petite virgule?
2: Voilà. Les deux font la paire.
0: Merci madame, c'est fort gentil. J'ai le plaisir de partager cette émission avec Jessica. Je passe un excellent moment grâce à vous, Jessica.
3: De même, Olivier.
0: Vous êtes fort, fort souriante.
3: Mais vous également, ah, c'est bah fou. Oui. En fait, du coup, en fait, on se renvoie nos sourires comme si c'était une balle de tennis.
0: J'aime beaucoup ça. Bernard, vous allez jouer. Oui, je sais bien, il n'est pas tout seul dans sa tête. Hein. Il est fort. Ça, je vous jure que.
3: Le Brahms, vous l'aviez fait, mais alors celui-là, je ne sais pas quel borborygme c'était, mais c'était impressionnant.
0: Vous imaginez qu'on a marché sur la Lune, eh ben moi j'en suis toujours à faire des bruits avec ma bouche, je dirais. Et je vais avoir 60 ans, c'est une catastrophe. Bernard, je vous propose de faire la connaissance de Thibaut qui est avec nous également. Thibaut, vous êtes de retour?
4: Je suis de retour.
0: Vous avec...
4: Bonjour Thibaut.
0: Ah ben voilà, bonjour, oui, voilà, un petit peu...
3: Esprit
0: voilà.
3: Sportif.
0: Soyons bien urbains. Oui, ça je sais pas. Ça, attendez, c'est pas parce qu'ils disent bonjour qu'ils s'aiment. Hein. Alors là, ça serait Thibaut, 9 bonnes réponses. Bernard, le challenge, battre Thibaut, vous l'aurez compris.
4: On va essayer.
0: Thibaut, qu'est-ce que vous pensez des autres concurrents? Allez-y, pouvez-vous lâcher? Vous êtes en tête.
4: Ceux qui sont passés après moi, en tout cas, c'était pas évident. Hein.
0: Mais en fait, c'est ça. Hein. C'est un petit peu la problématique de ce jeu. C'est que ça dépend un peu sur quelle liste on tombe. Et puis alors, l'âge des candidats par rapport à l'âge des personnes en studio.
3: Et ça aussi.
0: Parce que, voilà, ben Jessica, elle fait sur 36-37 ans, un truc
3: 40,
0: comme ça,
3: il faut quand même
0: 40,
3: être honnête,
0: ouais, c'est vrai, 40 ans.
3: Je suis un peu au milieu.
0: Et c'est vrai que parfois, par exemple, on va voir en termes de séries policières avec Bernard dans un instant. Bernard, vous avez quel âge? Je ne vous ai pas demandé, mais vous êtes pensionné, donc.
4: J'ai 63 ans.
0: Ouais, ouais, c'est ça, il y a une petite différence. Wow. Bon, Thibaut, on vous garde sous le coude. Pour l'instant, c'est vous qui l'emportez. Mais j'ai bien dit, pour l'instant, tout peut basculer. D'accord?
4: Parfait.
0: Allez. Allez, à tout de suite.
3: Suspense.
0: Alors, Bernard, attention please.
4: On y va.
0: Justement, les séries policières, moi j'avais besoin de 5 noms, si possible, en accord avec ceux de Jessica, je vous écoute.
4: Moi je vous ai dit que j'étais un peu vieille génération, je veux dire Columbo.
3: Eh oui, on l'avait celui-là.
0: Oui, et ça c'est grâce à moi, parce que...
3: Il adore Columbo.
0: Oui, j'adore ça, moi, j'adore ça, vraiment.
3: Et sa femme.
0: Je suis ultra fan, oui, ma femme. Bernard.
4: Alors, je veux dire Les Experts.
3: Oui.
0: Oui, ça fait une deuxième très bonne réponse.
4: Inspecteur Barnaby.
3: Ah.
0: On aurait pu, mais on a... Voilà.
4: Sherlock.
3: Ah, c'est vrai, Sherlock aussi, mais non, je l'ai pas celui-là. Allez, il nous en reste un.
0: Non.
4: Pas évident, alors qu'est-ce que je vais dire?
0: Je sais pas.
4: FBI, du haut très spécial.
3: Oh. Alors.
0: Non, elle l'a pas.
3: Ah non, moi j'avais visé, vous savez, Starsky et Hutch.
0: Ouais.
4: Ah oui, Starsky. C'est vrai que c'était de ma génération.
0: Ouais.
3: Bah oui.
0: Chips.
3: Ou encore Le Mentaliste, si on veut être un peu plus contemporain.
4: Ah oui. Ouais. Ah, ok. Ouais.
0: Bon, deux bonnes réponses. Deux bonnes réponses. Sachez que vous pouvez atteindre maximum 12, puisqu'il reste 10 réponses.
4: Ouais.
0: Oh, attendez. Allez. Pas de ça ici, Bernard. Pas de ça ici.
4: Ça va.
0: Concentré. 5 noms ou marques de parfums pour hommes.
4: Alors, je vais dire Jean-Paul Gaultier.
3: Ouais.
0: Elle a dit oui. Ah, je prends.
4: Hugo Boss.
3: Ah zut,
0: non,
3: j'ai pas Hugo Boss.
0: Ça veut dire non, en fait.
3: J'ai pas Hugo Boss.
0: Quand on dit ah zut, ça veut dire non. On est d'accord, je traduis.
4: Calvin Klein.
3: Mais non plus, j'ai pas Calvin Klein.
4: Oh.
3: C'est pas grave, allez.
0: On va laisser, allez.
3: Respire.
4: Giorgio Armani.
0: Oui.
3: Eh ben
0: non. Vous ne l'aviez pas?
3: Ben j'ai Acqua di Gio. C'est Giorgio Armani, ça?
4: À quoi dit Giorgio?
0: Oui, hein. Mais oui, hein, c'est une bonne réponse.
3: Ah, bah pardon, et bah oui, bah allez. Hop.
0: Ah bah je ne savais pas qu'en parfum, je suis meilleur que vous. Ça, alors là, je vous jure.
3: J'aurais dû me dire que à quoi dit Giorgio,
0: oui,
3: machin,
0: oui,
3: mais non,
0: voilà.
3: Mais je. Oh là là,
0: oui.
3: Très bien, super.
4: Sauvage de Dior.
0: Ouais,
3: on l'a aussi.
0: Excellente réponse.
4: Magnifique.
0: Vous êtes. C'est mon surnom, magnifique. qu'est-ce que j'allais dire? Vous êtes à 5 bonnes réponses. On est d'accord?
4: Oui.
0: On va vous demander 5 insectes. Si tout est bon, vous passez à 10. Oh, Bernard! Oh, quelle négativité! Oh.
4: Allez, on va tenter.
0: Rarement entendu ça. Dites-moi.
4: La fourmi.
3: Oh non, j'ai pas la fourmi.
0: Elle a pas la fourmi.
4: Le moustique.
3: Oui,
0: elle a
3: moustique.
0: Le moustique.
4: La mouche.
3: Oui.
0: Elle a la mouche.
4: La guêpe.
3: Ah, j'ai pas la guêpe.
0: Elle a pas la guêpe.
4: L'abeille.
3: Bah non plus. Non plus.
4: Non plus.
3: Bah non.
0: Non,
3: bah
0: qu'est-ce non, que vous aviez, pas. Jessica?
3: Bah, j'avais le cafard.
0: Ouais.
3: La sauterelle et la libellule.
4: Ah oui, oui.
0: Thibaut.
4: T'as eu pu.
3: Su pu.
0: Thibaut.
4: Bravo à Thibaut.
0: Bah, il est là, je crois. Thibaut, vous êtes
5: oui,
0: là.
5: Oui, merci. Bravo Bernard, tout de même.
0: Il s'est bien battu, hein.
5: Oui, oui.
3: On y a cru.
0: Vous aussi, vous êtes triste qu'il ait perdu, Bernard.
5: Pas tout à fait.
0: Non, non, je me doute, je me doute. Bernard, on vous embrasse. Embrassez madame qui vous a aidé. Pas assez, mais joli score. Hein, joli score. Attention, rien à redire. Vous revenez absolument quand vous voulez. Il n'y a pas de souci. On vous embrasse. Prenez soin de vous. Un qui va prendre soin de lui, c'est Thibaut, puisqu'on va l'emmener à l'hôtel Mercure, à Namur, évidemment. Il y a du spa qui est prévu. Alors, spa, à mon avis, à boire, mais dont vous pourrez profiter aussi. Hein, on est bien d'accord. Puis il y a des bulles, il y a du repas, trois services.
3: Service, incroyable. Massage
0: et tout. Est-ce que ça va aller, Thibaut? Est-ce que vous allez pouvoir profiter de ce séjour ou bien éventuellement est-ce que vous nous le laissez à Jessica et à moi?
3: Ah oui, c'est une option.
0: Ah ben c'est voilà.
5: Je pense qu'on va essayer d'en profiter.
0: T'es sérieux? Vous êtes comme ça, vous?
3: Eh ben dis donc, on aura essayé, Oli.
0: Eh ben,
3: on aura essayé.
0: Eh ben sincèrement, je ne vous voyais pas comme ça aussi près de mes sous, Thibaut. Oh, je vous jure. Non, mais et vous allez partir avec qui alors? Dites-moi.
5: Avec mon épouse.
0: Hein. Ah bon, écoutez, comment s'appelle-t-elle? Je vous ai demandé, peut-être, je ne sais pas.
5: Non, elle s'appelle Christelle.
0: Christelle, d'accord. Vous l'embrassez de notre part, et vous l'embrasserez là-bas aussi, de notre part aussi, parce qu'à mon avis, c'est le cadre s'y prête à une petite relation romantique entre vous et elle. Vous êtes mariés depuis combien de temps?
5: 12 ans.
0: Oh, bah écoutez, c'est mignon tout plein.
3: Oui.
0: Bon, merci en tout cas d'être fidèle.
3: 14 ans. Là, elle vous a filé un petit coup de coude là.
0: Mais moi j'ai entendu une claque. Elle est pas là. Qu'est-ce que vous allez prendre quand elle va rentrer? Thibaut, merci en tout cas de nous être fidèle. Vous restez en ligne et on va demander à Manon qui a très très bien géré toute l'émission parce que il faut quand même bien reconnaître que Jessica et surtout moi, un peu de main gauche sur ce coup-là. Moi, c'est une émission que j'ai jamais trop présentée. Mais j'ai pris beaucoup de plaisir. Donc, on va revenir. On vous laisse donc dans les mains de Manon. Thibaut, merci. Belle journée à vous. Bon 21 juillet. Profitez un maximum. D'accord?
5: Merci à vous aussi.
0: Dès notre vie est belle. Taylor Swift dans la radio. C'est tout de suite.

0: C'est bon ça, c'est très très bon. C'était Van Halen avec Jump. Bon Jessica, je vous embrasse. Je vous souhaite un super 21 juillet. Vous êtes un petit peu de sortie aujourd'hui. Puis demain vous bossez ou pas?
1: Bah écoutez, demain oui, on se retrouve avec Stéphane Piedbeuf dans le Parc Royal pour vivre le 21 juillet de l'intérieur.
0: Bon 21 juillet à tous, profitez un maximum. Si vous faites la fête, faites ça bien. Faites ça quand même avec modération. Et puis belle fête nationale à tous.
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4: Bonjour à toutes et tous, c'est la tradition en cette veille de notre fête nationale. Il y a une heure, le roi Philippe a prononcé son discours à la nation depuis son bureau du Palais Royal de Bruxelles. Un discours qu'on peut qualifier de très politique cette année. Il a évoqué la récente vague de chaleur, la colère des enseignants, les efforts budgétaires qu'il qualifie de nécessaires ou les conflits internationaux. Le roi a aussi appelé à l'unité, à la cohésion face aux différentes crises, mais aussi à faire preuve de plus d'humanité, de plus de tendresse et de nous préoccupé des plus faibles de notre société. Pour retrouver le discours du roi dans son intégralité, rendez-vous sur notre site RTBF Actu. Louis vient tout juste d'être nommé Premier ministre par le roi Charles III. Le travailliste Andy Burnham, celui qu'on surnomme le roi du Nord, succède à Keir Starmer au 10 Downing Street. Il a démissionné fin juin après des polémiques et des défaites électorales locales. Andy Burnham, son successeur, doit donc prononcer son premier discours cet après-midi. Mais l'ancien maire du Grand Manchester a déjà promis de restaurer la confiance des Britanniques dans leur gouvernement. Une amende très salée pour AliExpress, le géant chinois du commerce en ligne. La Commission européenne a infligé une amende de 500 millions d'euros. Motif, AliExpress n'a pas respecté les règles de l'Union européenne.

0: européenne et à distribuer des produits interdits, dangereux et contrefaits aux consommateurs européens. On parle de vêtements, de jouets ou de cosmétiques. L'an dernier, AliExpress comptait près de 200 millions d'utilisateurs dans l'Union européenne. La plateforme chinoise dénonce une amende disproportionnée, mais on ne sait pas s'il va faire appel de cette sanction. En Espagne, l'incendie en cours ne faiblit pas. Il s'est déclaré jeudi dernier à une centaine de kilomètres au nord de Madrid. Il a déjà ravagé 26 000 hectares. 1200 personnes ont été évacuées. Et pour ne rien arranger, l'Espagne se prépare à vivre une troisième vague de chaleur. Elle débute demain et risque de favoriser les feux dévastateurs. Eux sont attendus à Madrid, les champions du monde de football. Les footballeurs espagnols sont revenus des États-Unis avec une deuxième étoile et le trophée de la Coupe du Monde après leur victoire face à l'Argentine. Cet après-midi, ils rencontrent le roi, puis le Premier ministre Pedro Sanchez, avant une grande parade populaire dans les rues de Madrid, la capitale. 1 million de personnes sont attendues. Voilà pour les infos. Belle journée à notre écoute.
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2: Et le prochain rendez-vous avec la rédaction, ce sera tout à l'heure, dans moins d'une heure. Tout de suite, on part sur les routes. 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
3: Oui, avec un véhicule en feu signalé sur l'E19 Bruxelles-Mons à hauteur d'Arken, bande de droite et bande d'arrêt d'urgence neutralisée en direction de Mons et puis des travaux vous ralentissent, notamment sur le 42 Prume Bâtisse entre Poller et Verviers avec des files sur 3 km et 5 minutes perdues dans les deux sens et quelques files de nouveau pour rejoindre le littoral avec 10 minutes perdues sur le 40 Bruxelles-Ostende. 10 minutes perdues à hauteur d'Alter en direction du littoral.
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2: Bonjour à toutes et tous, excellent début d'après-midi. Je suis ravi de vous retrouver, comme on le fait depuis le début de l'été, pour On en rit encore l'été aussi sur Vivacité. Votre rendez-vous estival, ce joyeux cocktail fait de musique, d'humour aussi. On va faire ça pendant 3 heures jusqu'à 17h. J'espère que vous avez passé un excellent week-end. On est peut-être au cœur d'un long week-end pour certains. Semaine très particulière, puisque demain, pour la plupart, ce sera journée de congé, évidemment. Bienvenue donc avec un sacré programme aujourd'hui encore. On retrouvera le classique du jour dans quelques minutes, la réincarnation de Céline Dion par Laurent Gérard. On retrouvera aussi Douli dans cette première démission, la nouvelle star du rire, Laetitia Mempaka. Il y aura aussi avant 17h, Dirk Frimout, Elise Moon, Sacha Ferra, Redouane Bourré-Gueba et celui qui nous ramène des images du monde entier. Vous le connaissez bien, il bosse chez nous à l'RTBF, c'est François Mazur. Bienvenue tout le monde, on s'installe à vos côtés, où que vous soyez, que ce soit en repos, en congé, à la maison, en vacances pour les plus chanceux et puis plein de courage aussi pour celles et ceux qui bossent cet après-midi. On en rit encore. L'été sur Vivacité, c'est parti avec Mylène Farmer. C'est à qui le tour ?

0: Mylène Farmer, c'est à qui le tour? Elle annonce un grand retour, ce single, et puis un album qui arrivera dans quelques semaines, une tournée qui, je l'espère aussi, passera par la Belgique. Première petite pause, dans quelques secondes, il y aura Wham, Wake Me Up Before You Go Go, et puis dans 3 minutes aussi, Dis-le avec Angèle.
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0: Angèle sur Vivacité avec Dileuf. Dans un instant, dans cette émission, on en rit encore l'été, on partira sur le grand classique du jour, de ce lundi, en retrouvant Céline Dion et René Plus Vrai que Nature, que Laurent Gérard a osé imiter il y a quelques années déjà.
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0: Et c'est l'une des plus célèbres imitations de Laurent Gérard, celle de Céline Dion. Céline Dion, il l'a rencontrée à plusieurs reprises. Une fois à Las Vegas, elle lui a dit « Si c'est ton job, vas-y, continue ». C'est un personnage pour lui. C'est avant tout dans ses interviews qu'il trouve l'inspiration avec ses expressions que seule elle peut trouver. Mais il a aussi un immense respect pour l'artiste qu'est Céline Dion. « Bien sûr, je ne veux pas me moquer, dit-il Laurent Gérard, mais qu'est-ce qu'elle est drôle quand même, qu'est-ce qu'elle est spontanée ?»
2: Elle marche pas, cet engin-là, là. Bonsoir, votre amie Céline. Je suis tellement contente d'être là. Sauf que vous avez vu, de temps en temps, je chante en playback. Ça, c'est mon mari René. Il veut pas trop que je muse la membrane. Pourtant, Dieu sait si elle est belle, ma chanson sur le bateau qui coule. Depuis ce succès-là, mon mari René m'appelle Céline Dion, deux qui la tiennent, trois Titanic. Avant toute chose, je voudrais vous dire une chose. René va bien. M'a mis le ballon, là. Je voudrais rendre hommage à René. J'ai connu mon mari René. J'avais 13 ans, là. À l'âge où on s'éveille, on s'émerveille encore aux aventures de Couillou le caribou dans le Grand Nord. C'est une histoire qui a bouleversé ma prime enfance. C'est l'histoire de cette pauvre malheureuse bête de caribou qui a bien des problèmes, là, parce que là, les profiteroles qui traînent dans la glace. Non seulement quand il avance, ça le freine considérablement, cette pauvre bête. À cause des traces qu'il laisse derrière lui, les méchants trappeurs leur perdent pour s'en faire un balochon avec ses sacs à semences. Ah bon, c'était bien qu'il finit bien, fini avec tout ça, ben au chaud, dans un sac de couchage, mais ce livre-là, c'était comme un choc pour moi. Puis après, René s'est occupé de moi. M'a tout fait faire. J'étais un orignal, m'a transformé en élégante biche. L'a commencé par les dents, là. M'a fait raboter les crocs sous prétexte que ça lui irritait la pompe à plaisir. J'avais plus un tabouret dans la salle à manger, câlisse. Puis après, comme j'avais le système pileux qui était un peu trop développé, mais René, il aime ça, les femmes qui ont du poil aux jambes. Parce qu'il me disait toujours, ma Céline, tant qu'il y a du grain dans l'escalier, c'est qu'il y en a au grenier. C'est un poète, mon René. Bon, c'est sur l'autre pilosité, c'était pas bien élégant. C'était pas bien élégant. Pour la scène, c'était pas bien élégant. Alors, m'a envoyé chez l'esthéticienne. Chez l'esthéticienne. Pour me faire faire le maillot. C'est pas beau qu'il me dit « tel persil qui dépasse du cabas, là. » C'est un poète, je vous dis. Puis après, m'a sorti un gros engin qui m'a mis devant la bouche. Mais il est pas l'esprit tordu. Cet engin-là, c'est un micro, là. C'est pour que je chante. Pourquoi tu sais depuis chanter? Et me voilà. Je suis bien content d'être là. Ah! En ce moment, on est en train de se reposer avec mon mari René dans notre villa à Miami. On a une belle villa à Miami. C'est une villa qui a une histoire, moi, qui me touche beaucoup, parce que c'est là la première fois que j'ai connu le plaisir des sens, du zigounet puis du fri-fri. Je m'en souviens comme c'était hier. Je m'en vais vous le conter. René, il est arrivé avec son string panthère qui lui moulait le paquet. C'est quoi le service trois pièces pour amener le bigoudi chauffant à bonne température? Là, je me suis dit, je vais être bonne pour lui jouer la flûte enchantée, là. Ça n'a pas manqué. Il m'a fait la brouette de Toronto, puis vient tirer ma sève, il y a le sirop d'érable qui est en train de monter. Pour vous dire que on s'est beaucoup entraîné avec René parce que nous voulions un enfant. Nous voulions un enfant. Seulement, depuis le temps qu'il m'arrosait le Réséda, ça accrochait pas, là. Alors, on s'est pas servi de sa sulfateuse à moustache. Je me suis fait inséminer artificiellement le moule à moutarde. Auparavant, mon mari René s'était fait congeler la purée. Je vous dis pas comme j'ai peur de mettre au monde un esquimau, là, tabernacle.
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0: Et excellent après-midi, j'espère que vous passez un bon moment. On est là jusqu'à 17h. Et puis juste après nous, jour de repos sur la route du Tour de France, le rendez-vous avec David Barbet et la juge Gruet, très attendue aussi. C'est face à la juge Gruet, ce sera donc tout à l'heure, juste après 17h, sur notre antenne. Vous restez avec nous dans quelques minutes. Une autre artiste découverte, coup de cœur, vivacité, elle s'appelle Douli.
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5: Et donc Douli, c'est vrai qu'elle s'est fait une place assez particulière sur la scène de l'humour. Jolie petite blonde, elle a une voix tout à fait reconnaissable, une voix rauque qui la caractérise depuis son enfance. Elle le répète sans cesse, non, je ne suis pas bourrée, non, oui, je suis née avec cette voix et cette diction de clocharde. C'est elle qui le dit, ex-chroniqueuse de France Inter. Elle est depuis 2024 aussi sur Radio Nova. Nous allons l'entendre alors qu'elle se moque des bobos et de leurs habitudes assez étranges. Et croyez-moi, Douli, elle y va franco.
6: Hein, c'est compliqué cette voix, on rigole, hein, mais au quotidien c'est très lourd à porter. Tous mes interlocuteurs pensent que je suis déchirée. Va demander un prêt au banquier quand il est convaincu que t'es torché. En plus tu peux même pas dire, alors je vous préviens, je suis pas bourrée, c'est ce que tu dis quand t'es bourrée, donc y'a rien à faire. Je vous jure, c'est de pire en pire. L'autre jour, j'ai pris un taxi à 4h du mat, j'avais un avion très tôt. Le chauffeur, je lui dis bonjour, hors les 3 s'il vous plaît. Au bout de 5 minutes, il me dit, si ça va pas, vous prévenez, je m'arrête. Mais il a cru que j'allais en after avec ma valise ou quoi? Il est complètement flingué, c'est très très grave. En plus, moi je n'aime pas le goût de l'alcool, c'est terrible. Vous avez entendu parler de cette nouvelle boisson alcoolisée? Ils ont appelé ça la vière. C'est du vin et de la bière mélangés. Ouais, ça doit être sacrément dégueulasse. Mais je dis, en plus, quand tu commandes une vière, tu passes forcément pour un mec bourré qui sait pas dire bière. Bonjour, je prends une vière. Une bière? Non, une vière. Une bière? Non, une vière. C'est chiant, ça va être très long, on n'est pas prêt. Même les barmans vont avoir l'air bourrés. Deux vières pour la 8. La vière. Je suis sûre que c'est l'idée d'un bobo ou d'un hipster, ça. Ah bah, ils ont des idées de génie, les mecs. Les croquis. Les croissants cookies. Les brookies. Les brownies cookies. Et maintenant, on est passé au flanqui. Mais qui fait ça, putain? Vous le croyez ou pas? Ils ont sorti les crotiags. Les Crocs Santiago. Mais quel enfer, ces mecs, c'est quoi le projet? C'est d'aimer tout ce qui est dégueulasse? Je te jure, le gars au menu, il y a de la merde et du melon. Il va te dire, le melon, il est bio? Non. Mais c'est pas grave, je vais prendre la merde, j'adore ça, la merde. Vous en avez beaucoup, des bobos et des hipsters, hein, en Suisse, hein? Ouais. Et moi, je vais faire une petite parenthèse sur eux, bah, parce que je les déteste. Alors, mon conseil, par exemple, quand vous voulez commander un truc au bar, vraiment, ne vous retrouvez jamais derrière un bobo ou un hipster, peu importe ce qu'il prend, ça va mettre 1000 ans. Même pour une bière, c'est compliqué dans leur tête. Ouais, salut. Alors, je vais te prendre une blanche artisanale, tu vois, amère, mais quand même ambrée. Genre, IPA, mais sans gluten, par contre, parce que quand je mange du gluten, ça me fait péter. Putain, tu veux boire un coup, t'es journaliste? Tu m'étonnes qu'ils ont une barbe, les mecs. 2 ans pour commander une mousse, elle a le temps de pousser, hein. Putain de joueur de Molky, là, oh là là. Ah, oh, je peux plus les verrer avec leurs petits pantalons corail de fils de pute, là. Et si c'est le barman, le hipster, mais t'es foutu. Enfin, le barman, pardon, le mixologue. Ah ben, le mixologue a clairement une revanche à prendre sur la vie. On lui a volé son sandwich dans la cour de récré, c'est pas possible. Arrête avec ton shaker, arrête de faire des grands gestes là qui mettent tout le monde très mal à l'aise. Arrête de foutre du basilic partout. Qui t'a demandé de faire ça, enfin? Qu'ils aillent tous se faire sauter avec leur bubble tea, là. Bubble tea, sérieusement? Comment tu peux kiffer avaler des crottes de lapin molle trempées dans du jus de pétasse bio? Non, mais ils sont magiques. En plus, ils te disent, non, mais moi, je bois du vin bio sans sulfite, c'est pour éviter les crampes, c'est healthy, c'est healthy. Tu prends de la coke, connard. Et leur platine vinyle éclatée, là. attention, les bobos et les hipsters n'ont que des vinyles. Ah, mais ils sont toujours contents d'avoir le vinyle de l'artiste le moins connu du monde. Non, mais attends, j'ai digué une pépite, là. C'est l'original de Swift on the Water de Raja Milouf. Le gars, c'est un Iranien slovaque. Il a fait un featuring avec des Incas, c'est dingo, quoi. À un moment, il y a un solo de 10 minutes à l'arpuc, ça te prend aux tripes. L'arpuc ? C'est quoi l'arpuc ? L'arpuc ? Non mais attends, ça sonne pas bien, c'est de l'harpe avec des poils de huc. Ah, c'est des sonorités de fond sac. Et les concept stores ? Les concept stores, sérieusement, des boutiques de concepts. Tous les deux jours, il y a une boutique qui pousse, tu ne comprends rien. Tu ne sais pas ce qui se passe à l'intérieur. Tu peux commander un café latte, acheter une paire de Nike à 600 balles et une pelle. Voilà, super. Merci les gars. Je te jure, c'est un délire. Maintenant, dès qu'ils vont dans un endroit, ils veulent savoir s'il y a un concept. C'est quoi exactement le concept de ton bar ? Attention, prépare-toi, concept. Tu me files des sous, je te file une bière et pour même prix, t'as le droit de pisser. Un bar ! Je suis rimagace. Je sais pas si c'est la période qui me fout à cran comme ça, mais l'autre jour j'étais chez Biocop. Je devais remplir le truc de fidélité. Il y a un hipster qui arrive, il me dit, ouais, je te prête mon stylo, mais il s'appelle Reviens par contre. Je lui dis, c'est dommage, t'aurais pas plutôt un stylo qui s'appelle Nique ta mère. Oui, non, c'est un peu agressif, c'est vrai, je me suis emportée. Non, puis niveau look, qu'est-ce qui s'est passé? Enfin, je veux dire, les mecs te foutent les fringues de Charlie Gass, le bonnet du commandant Cousteau, pff, et ils se croient cool. Ah non. Ils s'aiment énormément, les hipsters, attention. Ils s'aiment tellement qu'ils sont obligés de le mettre, hein, ce fameux bonnet en forme de réservoir à capote, oui. Oui, parce qu'ils ont peur de jouir s'ils croisent leur reflet dans une vitrine de magasin, tellement ils se kiffent. Ah, mais non. Ah, puis cette barbe, là, alors voilà, les petites barbes. Bon, j'en vois deux, trois, voilà, ça rappe la gueule. Mais c'est joli, mais cette grosse masse de poils, là, on dirait une vieille chatte italienne des années 80. Non, je pense qu'il y a plus de bactéries dans une barbe de hipster que dans le ramequin de cacahuètes du PMU d'à côté, hein, je te jure.

0: Et bon après-midi jusqu'à 17h, on continue, on en rit encore sur Vivacité, bah, beaucoup de musique, la progrès de l'été, elle est très très chouette sur Viva. Et puis nos rendez-vous de l'humour avec une artiste belge qu'on adore, vous restez avec nous, elle arrive, Laetitia Mampaka.
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0: Laetitia Mampaka, la diva de naissance, elle est la star qu'elle pense être en tous les cas depuis 2020. C'est vrai qu'elle enflamme les publics de France, de Suisse, du Canada, d'RDC, de Belgique évidemment. On l'adore, Laetitia Mampaka, et ce n'est qu'en début. Son spectacle « Il était une joie » raconte son histoire, celle d'une star hollywoodienne autoproclamée, en tout cas née à 10 000 km des flashs et des tapis rouges. Un conte parodique où elle revisite sa vie avec beaucoup d'humour. Laetitia Mampaka, elle est après-midi avec nous, avec vous, sur Vivacité.
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2: Ah, ça m'avait manqué, Bruxelles! Je ne me suis pas présentée, désolée. Je m'appelle Titi, j'ai 25 ans, je sais, je ne les fais pas. Et je suis encore étudiante, je suis étudiante en droit. C'est là où vous vous dites, ah mince, ça avait l'air d'être quelqu'un de bien. Non, je sais ce que vous vous dites. Les étudiants en droit, souvent, ils sont catalogués grosses têtes, super orgueilleux, qui se la pètent. Moi, ça va. Ce ne sont là que des études. C'est pas comme si un jour on allait m'appeler maître. Non, c'est pas compliqué. Ceux qui hésitent encore à faire des études, faites des études de droit. Moi, j'attends qu'une seule chose, c'est d'avoir mon diplôme. Rentrer à la maison, regarder mon père droit dans les yeux et lui dire à partir d'aujourd'hui, c'est maître. La classe. Même dans le métro, ça fonctionne. Vous savez, les dragues super relous du style « c'est mademoiselle ou c'est madame ?» Frère, c'est maître. Mais si vous voulez voir des étudiants qui sont super orgueilleux, c'est pas compliqué, il faut voir mon petit frère. Lui, il fait des études de... médecine. Ma tête n'arrive même pas à rester droite. Médecine, s'il vous plaît. Non, je vous assure, moi j'en peux plus de lui. Depuis qu'il a réussi son examen d'entrée, il nous sort des trucs du style... nous les médecins... frère, t'as encore 37 ans d'études. Calme-toi. Il y a des aînés ici dans la salle ou pas? Et est-ce qu'il y a les plus jeunes? Vous sentez déjà la différence d'énergie? J'ai rien dit, hein. Tu sens ou pas? Les aînés, ils sont du style... Ouais. Je me souviens encore à l'époque... Une mandarine à Noël, hein. Une. Après, t'as les jeunes... Ouais. Y a quoi? Tu sens l'évolution des droits des enfants entre les deux ou... C'est pas juste. Tu sais, nous les aînés, on a dû se battre pour des droits que vous avez, c'est vrai ou pas?
3: Ouais.
2: Alors si je te dis, va prendre la télécommande qui est là. Tu la prends. Maintenant, on va passer une période difficile. Est-ce qu'il y a ce que j'appelle période de transition? Les enfants du milieu, vous êtes où? Levez bien la main. Ça va? Chut. Ils n'ont pas l'habitude qu'on leur pose la question. Vous allez bien? Chut, doucement. C'est rare qu'on leur pose. Vous êtes où? Ça va? C'est les enfants du milieu, c'est eux qui sont vraiment dans l'histoire. Parce que qui se souvient encore d'eux? Je sais pas. Est-ce que pendant le confinement, vous savez même que vous étiez dans des maisons? Je sais pas. Non, ils me font de la peine. Tu sais, oui, ils réussissent dans la vie, mais pas trop. Ils sont ambitieux, mais pas trop. On dirait des petits flambis comme ça. Tu sais, c'est coussi, coussa toute leur vie. Ils sont pas finis. Non, on va être sincère. Si je dois un peu illustrer tout ça avec des présidents français. L'aîné, c'est Sarkozy. Le petit nerveux qui va t'expliquer comment t'as tort de A à Z. Ça, c'est les aînés. Le plus jeune, c'est qui? C'est Macron. Non, mais c'est pas compliqué. Il y a cette phrase de petit, de dernier de la famille. T'entends le « je ne céderai à rien ». Ça, c'est des phrases de cadet. Et puis, le président du milieu.
3: Hollande.
2: C'est François Hollande. Je suis désolée. Et est-ce qu'il y a des enfants uniques? Il y en a pas? Oh, un Pokémon rare. Vite, une Pokéball.
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0: Et bon après-midi avec toutes ces musiques, avec tous ces sons de l'été. Dans quelques minutes, à nouveau un détour à la rédaction, comme on le fait toutes les heures, évidemment. Tout de suite, et c'est très important, plus que jamais, hein, pour les juilletistes, voici vos nouvelles du temps.
1: Tout le monde et bel après-midi. Au programme météo, nous avons de nombreux nuages, des éclaircies assez timides, sauf en bord de mer où là elles sont plus larges, ainsi qu'en Lorraine belge. Côté température, c'est un petit peu frais pour la saison. On attend au mieux 17 degrés du côté de Botrange, 19 à Spa ou encore à Ostende, puis 21 par exemple à Namur, 22 à Bruxelles et 23 degrés pour Hasselt. Alors ce soir, petit à petit, les nuages vont complètement disparaître. On aura un ciel étoilé pour la nuit, des minima qui vont descendre entre 8 et 14 degrés. Et puis demain, mardi 21 juillet, on se réveille sous le soleil avec quelques nuages, des petits nuages de beau temps qui vont arriver par le nord-ouest, qui vont progressivement s'enfoncer dans les terres jusqu'à hauteur de Bruxelles. Et puis l'après-midi, ils vont descendre vers le Sion Sambre-et-Meuse. Mais dans l'ensemble, ça restera assez lumineux, un temps idéal pour ce jour de fête nationale, avec des maxima très agréables qui varieront entre 20 et 25 degrés.
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9: Bonjour à toutes et tous, c'est terminé entre Rudy Garcia et les Diables Rouges. L'information a été officialisée par l'Union Belge de Football et par désormais l'ex-sélectionneur sur ses réseaux sociaux. Le Français s'en va après 18 mois de collaboration et après avoir emmené les Diables Rouges en quart de finale de la Coupe du Monde. On ne connaît pas encore le nom de son successeur à la tête de l'équipe nationale belge. La valse des premiers ministres au Royaume-Uni, Andy Burnham a pris officiellement ses fonctions au 10 Downing Street. Le travailliste, ancien maire du Grand Manchester, a été nommé par le roi Charles III avant de prononcer son premier discours comme premier ministre. Il a promis une ère de changement et un plan sur 10 ans pour redresser le Royaume-Uni. Celui qu'on surnomme le roi du Nord est le 6e premier ministre britannique en 10 ans. Il succède à Keir Starmer, qui a démissionné fin juin après des polémiques et un échec historique du parti travailliste à des élections locales. Au Proche-Orient, le Hamas a élu son nouveau chef. Il s'agit de Khalil Al-Ahya. L'homme est le négociateur en chef du mouvement islamiste palestinien dans les discussions pour un cessez-le-feu à Gaza. Il est considéré comme l'une des figures modérées de ce mouvement, classé comme une organisation terroriste par de nombreux pays. En exil, il a aussi été la cible d'une tentative d'assassinat d'Israël au Qatar l'an dernier. Son élection était attendue plus d'un an et demi après la mort de son prédécesseur. Yahya Sinwar a été tué par l'armée israélienne lors d'une opération dans la bande de Gaza. Il est considéré comme l'un des principaux architectes de l'attaque terroriste du 7 octobre contre Israël. La Belgique se prépare aux festivités. Demain, c'est le 21 juillet, notre fête nationale. Mais ça a commencé déjà aujourd'hui avec le traditionnel discours du roi Philippe. Un discours très politique cette année. Il a parlé de la canicule, des finances publiques, de la colère enseignante ou des guerres. Il a aussi appelé à l'unité, à la cohésion, à faire preuve de plus d'humanité et de tendresse et à prendre soin des plus vulnérables de notre société. Ce soir, place à la

0: fête avec le traditionnel bal national sur la place du jeu de balle dans les Marolles au cœur de Bruxelles. Autre festivité en Espagne, 1 million de personnes sont attendues à Madrid, la capitale, pour célébrer leur champion du monde. Les footballeurs espagnols reviennent des États-Unis avec une 2e étoile et le trophée de la Coupe du Monde après leur victoire face à l'Argentine. Ils doivent tout à l'heure défiler dans une parade dans les artères principales de la capitale espagnole. Voilà pour les infos, bel après-midi à notre écoute.
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2: Merci, le prochain rendez-vous avec la rédaction, ce sera tout à l'heure, dans moins d'une heure, à 16h précise. Tout de suite, on part au centre Perex, voici votre point, RTBF Mobile Info.
3: Oui, avec une situation calme, on a un retour au calme et pas d'incident ou d'accident signalé. Et c'est tant mieux, par contre, prudence à ce feu de broussailles qui se trouve en berme centrale sur le 40 Bruxelles-Liège à hauteur de Bourg-Torsem. Prudence si vous circulez par là et puis on a des travaux qui vous ralentissent un petit peu partout, notamment et surtout sur le 42 Prume Bâtisse entre Poleur et Verviers avec des files sur 3 km et 5 minutes perdues dans les deux sens.
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2: Et merci d'être là avec nous. On repart pour une 2e heure dont on en rit encore. L'été aussi sur Vivacité. Vous le savez, on est là tous les jours, tous les après-midi, en tous les cas entre 14h et 17h. C'est une semaine un peu particulière. C'est un peu un entre-deux après le week-end. Avant demain, 21 juillet, ce sera congé pour la plupart d'entre vous. Et j'espère que vous aurez l'occasion de bien en profiter. Quoique petite pensée, évidemment, pour celles et ceux qui vont bosser demain. On repart ensemble pour une 2e heure d'émission. On aura du beau monde à nouveau à l'affiche. Avec Elie Semoun, avec Redouane Bougueraba, avec Sacha Ferra aussi. Voilà pour le programme humour. Et puis la musique de Viva l'après-midi. Il y aura Cher avec Believe dans 3 minutes. Tout de suite, ça c'est l'un des gros cartons de cet été. Voici Gordo avec Loco Loco.
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Ah, c'est une sacrée diva quand même dans la programme aujourd'hui. Cher avec Believe. On a du beau monde, je vous le disais dans l'émission. Elise et Moon, par exemple, qui débarquent sur notre antenne dans quelques secondes.

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13: Ah, Elysée Moon, c'est tout un art, celui d'incarner des personnages complètement à côté de la plaque, un peu perdus, souvent absurdes et parfois franchement inquiétants. Et celui qu'on va entendre maintenant, disons qu'il est parti de très très loin.
14: Ouais, je dis, ça y est, je suis sorti de l'hôpital. Et je peux te dire que le thème de la soirée, c'est fou. Eh, j'espère que t'as accroché ta ceinture de sécurité, parce que mon pote en est parti sur l'autoroute de la rigolade. Fou. Et dire, eh, j'ai mis le turbo de la connerie, je vais me faire flasher direct, mon pote. Fou. Oh, qu'est-ce que je me sens mieux depuis que je suis célibataire. Oh là là là là. Eh, elle me va pas bien, cette veste, hein? C'est elle qui me l'avait offert. Ah, je m'en suis pris une bonne de veste avec cette salope. Tiens, allez, je l'enlève. À partir de maintenant, je m'habille comme je veux. J'ai ma propre personnalité. Tiens, allez, je vais la remettre comme ça, ça la fera bien chier, tiens. Tu sais que ça y est, je suis parti à faire le con, hein, mon Jackie. Hein. À faire le con, mais vitesse grand V, je peux le dire. Hein. Tu sais ce que j'ai fait hier soir? J'ai croisé un type dans la rue, j'ai dit « Bonjour Bernard !» Alors que le mec, je le connaissais même pas. T'as vu que je peux aller très très loin, Jackie, hein. Pou. Et c'est parti là. Là, la connerie, elle a commencé là. Tiens, regarde. La serveuse là. Mademoiselle. Est-ce que je pourrais avoir un whisky on the rocks? Mais à la place des glaçons, vous êtes gentil, vous me mettez des apéricubes. T'as vu que je peux être complètement taré, mon Jackie, hein. Fou. Et la gamine, la serveuse, elle va être obligée de me servir, mon chèque. Et tu sais pourquoi? Parce que selon l'expression bien connue, le client est roi, mon Jacky. Et est-ce que tu sais d'où vient l'origine de l'expression le client est roi, Jacky? Du Moyen Âge, de l'époque de Louis XIV, mon pote. Parce que l'époque, les mecs, les rois, les empereurs, tout ça, ils s'arrêtaient dans les brasseries, tout ça, commandaient des Monaco, des Pepsi, des Coca, tout ce que tu veux. Ils étaient clients, mais ils étaient rois. T'as, les serveurs, ils étaient... Oh, dis donc, c'est pas Charlemagne et Louis XVI, là-bas? Si, c'est des clients, mais c'est des rois. C'est pour ça, le client est roi, j'ai dit. Hein? Ça paye pas de mine, hein? Tiens, paye pas de mine! Est-ce que tu sais d'où vient l'expression? Paye pas de mine. Des mérovingiens, mon pote, de l'époque de la mérovingie. Hein? C'est à l'époque, les mecs, ils étaient à cheval, toi, ils étaient en mode équitation, perpétuellement, toi. Et ils avaient besoin de dessiner, toi, les architectes des Jocondes, des châteaux de la Loire, des bagnoles, des conneries comme ça, toi. Mais ils avaient posté des mecs, toi, sur les routes, toi, qui tenaient des crayons toute la journée, jour et nuit, toi. Et eux, ils étaient là, comme ça, ils passaient, toi, ils prenaient les crayons au vol, mais comme ils étaient au galon, ils n'avaient pas le temps de le payer. C'est pour ça, ça paye par mille. C'est ça l'expression que j'ai fait. Hein? Ça t'embouche à quoi? Tiens, bouge un coin, Jackie. Ah non, j'arrête mes conneries, d'accord. Et toi, arrête avec ton portable, à tripoter le portable. Qu'est-ce que vous avez tous avec vos portables, c'est pas vrai. Parce que mon pote, t'as pas conscience, mon pote, que t'as une grenade explosive pouvant exploser à la minute. Et la grenade, elle va faire des victimes, mon pote. Tiens, regarde, regarde, regarde. Mademoiselle, mademoiselle. Oui, il est midi et pourtant c'est la pleine lune. Pou, pou, pou. Oh là là là là, qu'est-ce que je me sens mieux là depuis que je suis sorti de l'hôpital. Pou. Tiens, Jackie, je vais te poser une question qui va te paraître farfelue. Est-ce que j'ai encore mes sourcils, mon Jackie? Je te pose la question, je t'en pose pas une, je t'en pose pas deux. Ok, bah d'accord, ils ont dû se replanter dans la nuit, alors ok. Ça, je suis rassuré. Non, parce que je les avais plus l'autre fois. Ah, vous avez foutu le camp. Ils étaient descendus comme ça, sur le plancher. Ils se baladaient, ça fait bizarre. Hein. Ah non, non, non, là, je te dis. Tu vois, voulant probablement m'écrire un message de l'espace, des extraterrestres. Parce que le sourcil, mon Jackie, est très intelligent, c'est pourquoi. Parce que le sourcil est posté proche du cerveau, toi. Alors il a les informations directement par les petits filaments des cheveux, toi. C'est le premier à être au courant de tout. C'est pour ça qu'on dit l'expression con comme des pieds. Parce que le pied est loin du cerveau, mon Jackie. C'est ça l'expression.

0: J'espère que vous allez bien, que vous passez un bon moment avec nous, avec cette chouette progrès estivale sur Vivacité. Puis ben, n'hésitez pas, on adore faire la papote avec vous, que ce soit par SMS au 3063, le numéro SMS de Vivacité, 50 cents le message, vous connaissez ça par cœur, ou plus simple encore, sur la page officielle Facebook de Viva. On en rit encore jusqu'à 17h, et puis juste après nous, avec David Barbet, la juge Gruet, face à la juge Gruet, moment très très attendu, je le sais, par beaucoup. Ça c'est pour tout à l'heure, en fin d'après-midi. Dans quelques minutes, on va continuer avec un humour que beaucoup adorent aussi, celui de Redouane Bougueraba. C'est sur Vivacité, ben vous restez avec nous évidemment.
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5: Et donc là tout de suite, on va retrouver Redouane Bougueraba qui nous raconte son voyage direction Dubaï avec Gad Elmaleh et puis son expérience car aussi. C'était la première fois qu'il découvrait la first class, s'il vous plaît.
6: Du coup, je voyage en classe économique, siège 43C, je suis au bout de l'avion, au bout de ma vie. À gauche, le réacteur, à droite, les toilettes et entre, ça peut péter. Tu sais que t'es bof quand t'es en classe économique, c'est qu'il est 23h, il y a 9h de vol. Au lieu de dormir, tu attends l'hôtesse avec le plateau repas. Elle est où la madame du manger avec son chariot, elle est où? Elle va me dire poisson ou poulet? Je vais dire les deux. Tu sais que t'es pauvre quand t'es en classe économique, s'il y a une dame assise à côté de toi, tu la connais pas, tu l'as jamais vue de ta vie, tu te retrouves à lui demander des trucs. Madame, vous mangez pas le dessert? Parce que moi, je lui nique sa mère à l'éponge au chocolat, je dévore avec la dévoreuse. Là, il y a une hôtesse qui vient vers moi, me dit monsieur Bougueraba, je dis oui, c'est moi, me dit Gad Elmaleh a décidé de vous surclasser en first, suivez-moi. Gad Elmaleh qui me surclasse en first, c'est beau. Ah oui, c'est beau. Comme quoi, il y a des... Généreux, ça existe. Du coup, je la suis. Siège 43C, je dois traverser tout l'avion. Alors, j'explique avion, classe économie, rideau... Business, rideau, pilote, rideau, first. Ils ont créé une nouvelle classe économique pour ceux qui voyagent beaucoup. Ça s'appelle la classe Eco Plus. T'es pas en économie, t'es pas en business. T'es entre les deux. Tu payes 500 euros en plus, c'est juste derrière le rideau, tu regardes les riches manger, c'est tout, c'est rien qui se passe. Et te donne un plaid pour les pieds. Du coup, siège 43C, j'avance 42C, 41, 39C, 38. Plus j'avance, plus je traverse les gens, plus je prends confiance. Ça va les pauvres! Vous savez que j'allais dans une ambiance de riche, premier rideau qui s'ouvre, j'arrive en business, c'est des gens qui s'allongent, qui mangent avec des esclaves. Je crois que c'est les bordelais, c'est comme ça qu'on les appelle. Ça va les pauvres, moins pauvres que les pauvres derrière le rideau? Rideau qui s'ouvre, le pilote, le mec qui conduit l'avion, le pilote. Ça va les pilotes, le sang? La température extérieure de combien de degrés? Et rideau, j'arrive en first. Hôtesse, grande, blonde, petit chapeau, petit uniforme, comme ça. Elle me donne un peignoir, ils appellent ça le peignoir de bienvenue. Tu sais, je prends le peignoir, tu sais, c'est un peignoir avec du cellophane. Moi, j'ai jamais pris la first. Je connais pas les us et coutumes. Elle me donne le peignoir, je me sens obligé de faire une blague. Je suis quand même l'humoriste le plus talentueux de ma génération. Je suis obligé de faire une punchline quand même dans le peignoir. Je dis, madame, vous m'avez pris pour DSK. Je fais un petit clin d'œil. C'est une bonne blague. Le problème, c'est que je l'ai faite en première partie de Gad au Palais des Sports à Paris, devant 4000 personnes. Je vous jure que c'est vrai, je fais la blague. Je fais, madame, vous m'avez pris pour DSK, je fais un clin d'œil. Et là, au premier rang, il y a Anne Sinclair. Je vous jure que c'est vrai. Oh, niquage d'ambiance. 4000 personnes. On aurait dit les chanteurs à la Croix de Bois. Voile sur ton chemin. Oh. J'ai niqué l'ambiance. Je vois qu'elle n'est pas bien. Je dis, madame Sinclair, vous me recevez 7 sur 7. Ça, c'est une vanne pour les anciens. Les jeunes, ils sont perdus. Qu'est-ce qui se passe? C'est une vanne emportée, c'est une doggy blague. Vous rentrez chez vous, vous tapez sur Google. Tu sais, me donne un peignoir comme ça, c'est avec un trousseau. Trousseau, il y a masque de Zorro, c'est sans les trous, chaussettes de foot, brosse à dents, dentifrice, gel douche. Je dis pourquoi? Elle me dit, vous avez la possibilité de prendre une douche. Je dis, madame, vous avez cru que j'étais un crasseux? Je viens de la classe économique, je dois me laver de mes péchés pour aller en faire, c'est ça, hein, madame, c'est ça? Elle me dit, non, vous méprenez, nous survolons. Nous ne survolons rien du tout, on a juste des douches à disposition pour les gens, peignoir, tout ça. Je dis, excusez-moi madame, je ne connais pas les us et coutumes. Là, il y a une autre hôtesse qui arrive, comme ça, elle arrive. Je dis, excusez-moi madame, vous êtes plus d'hôtesse que de passagers? Elle me dit, oui, c'est ce qu'on appelle le service. J'ai dit, excusez-moi, madame, je ne connais pas les us et coutumes. Elle me dit, suivez-moi, je la suis. Elle me donne une cabine, c'est une cabine privative, aussi grande que mon appart à Paris dans le 9e. Je rentre dans la cabine, siège en cuir, écran plat, baffe de Vianney, casque Beats by Dre, frigo en merisier, à boire, à manger, le luxe. Gad à la même cabine, il ouvre sa cabine, il me dit, ça va frérot? Je fais, hey. Mieux qu'à la maison.
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0: Et bon après-midi, vous êtes sur RTBF Vivacité dans On en rit encore. On va continuer dans quelques secondes avec Sacha Ferra.
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0: Ah, vous l'entendez régulièrement dans le 8-9 de Cyril, on l'adore Sacha Ferra. Il nous parle maintenant du génie belge et se demande si cela ne se résume pas à cuire des frites deux fois s'il vous plaît.
9: Coucou, je me présente, voilà, je m'appelle Sacha, j'ai 23 ans, je préfère juste préciser mon âge avant de commencer. Souvent les gens ils viennent me voir à la fin et ils me font « t'as vraiment 23 ans ?» Et c'est avec un air qui veut vraiment dire « Mais pourquoi est-ce que ton corps est né avant toi ?» Qu'est-ce que... Je suis au courant, hein, sachez-le, j'ai vraiment le corps d'un quarantenaire post-dépression. Quoi. J'ai vraiment le corps d'un mec qui considère l'aquabay comme une éventualité. Quoi. Donc je suis fatigué. En plus de ça, moi je viens de Belgique, je viens de Bruxelles, très heureux de venir jouer en Suisse. Parce que le public suisse et le public belge, c'est un peu la même chose. Tu vois. Genre, tu vois, c'est un public qui est bourré, mais attentif. Ça, c'est trop bien. Tu vois, moi, j'étais un peu joué en France. Le public français, faut y aller. Il y a des Français, non? C'est ça, il y a des Français et tout. Mmh. Ouais, c'est bon, bah, on peut pas passer une bonne soirée à chaque fois, mais merci d'être là. Non, les gars, la France, compliqué. Hein, en tout cas, en France. Je sais pas comment c'est en Suisse, mais moi, là-bas, tu sais qu'un rire, c'est quelque chose, quoi. Tu vois, une blague, tu sais que c'est drôle en France quand dans la salle, t'entends... Après, ils viennent te voir à la fin, ils te font tous « Putain, c'était génial. » Alors là, j'ai adoré. T'es là-bas. Rigole, hein, fils de pute. Putain, tu vois, c'est un bon moment pour toi, mais c'est un long moment pour nous, quoi. Donc fais un effort, tu vois. Surtout, je vous l'ai dit, moi, je viens de Belgique, les gars. Tout bien que, tu vois, moi, les gars, vous rendez pas compte, il y a des régions, j'arrive, je dis bonsoir, il y a un gars, il se lève, il a fun une bière, il sort sa tub, ça va très vite, hein. Pas la même chose, quoi. Et donc, tu sais, moi, je viens de Belgique et il y a un cliché comme ça qui se répand un peu partout, comme quoi on serait un peuple qui est un peu con, tu vois. Et bon, allez, moi, j'habite là-bas et on n'est pas le poisson le plus oxygéné du ruisseau, tu vois, mais on a le mérite de nager dans le sens du courant, tu vois. Laissez-nous ça, tu vois. J'en parlais avec un ami français, parce que j'en ai, et je lui ai dit, tu vois, pourquoi vous nous prenez pour des cons et tout, et il était presque vexé, quoi. Il m'a dit, non, mais moi, je sais qu'en Belgique, il y a des hommes et des femmes scientifiques qui ont changé le cours de l'histoire de l'humanité, hein, de par leurs innovations dans le domaine artistique ou autre. J'étais là, ouais. Je sais pas de quoi il parlait, hein, mais j'étais... Ah, les gars, moi, il m'a dit, innovation belge, le seul truc qui m'est passé en tête, c'est la double cuisson des frites, quoi. C'est ça... On peut discuter sur ce que vous voulez, la bière, le chocolat, tout ça, mais les frites, c'est notre truc, tu vois. C'est vraiment laisser le nôtre, tu vois. Après, je me dis, on peut pas inventer ça. Allez, en vrai, tu vois. Tu peux pas consciemment inventer que tu vas cuire quelque chose deux fois. Tu vois, moi, je pense à un gars de chez nous qui a oublié. Tu vois, et on lui a dit, dis Dominique, t'as déjà cuit les frites? Je sais pas. Allez, bah... Remets-les, on sait jamais, et ça a changé le cours de l'histoire de l'humanité, hein, ça va vite. Hein. Non, mais vous vous rendez... Ah, les gars, en vrai, Alors, vous vous rendez pas compte, mais même TF1, hein. TF1, plus grande chaîne d'Europe, français certes, mais ça reste plus grande chaîne d'Europe, ils sont venus chez nous et ils ont pris le temps d'aller parler à un gars qui cuit des frites, je sais pas comment on appelle ça moi, un frittiste, un patatiste, quoi. Il était là et ils ont été lui demander comment ça se fait que vos frites en Belgique, elles sont si bonnes. Le gars, il sait de quoi il parle, il a vu que c'était TF1, il s'est dit j'ai un message à faire passer à la France, c'est mon moment, là, il fait pour faire des bonnes frites, c'est simple, dans l'huile, deux fois. Cash, efficace, il parle en mots-clés, mais on a compris ce qu'il voulait dire, ok? Peut-être le journaliste, il rajoute une question, c'est son boulot, pour alimenter le reportage. Il dit d'accord, c'est très bien, mais finalement, à quoi ça sert, cette double cuisson? Tu vois, genre chimiquement parlant, tu vois, ça sert à quoi? Qu'est-ce que ça change? Alors, le gars derrière le comptoir, il était moins sur ses appuis, hein, je peux pas vous mentir. Il a fait une réponse très belge, tu vois. Il a répondu à la question par une question, quoi, pour mettre fin au débat, quoi. Il a fait, pourquoi? Et pourquoi pas? C'est ça, la question. Ah ouais. Et moi, je savais pas, vous nous prenez pour des cons. Moi, je savais pas non plus. J'ai été me renseigner et on a même des scientifiques belges qui ont marqué l'histoire de l'humanité. Je sais pas s'il y a des gens qui connaissent Georges Lemaître. Ouais. Vous êtes des Belges ou juste bizarre? Oh, il y a des Belges. On est ensemble, les gars. C'est faux, hein, ils connaissent pas, hein, je vous jure, hein, c'est sûr. En Belgique, personne connaît Georges Lemaître. Hein, je vous jure, c'est sûr. Genre, moi, gars, Georges Lemaître, scientifique belge, c'est quand même le père de la théorie sur le Big Bang, quoi. Quand même, le Big Bang, c'est quand même l'explication scientifique de la création de l'univers, quoi. C'est-à-dire que techniquement et scientifiquement parlant, l'univers, il est belge. Et les gens, ils l'oublient trop vite, hein. Les gars, vous l'oubliez trop vite. En plus, nous, on nous parle pas de ce mec à l'école. On nous en a jamais parlé. À l'école, c'est comme vous. On nous a parlé de gens comme Newton. Je dis pas que Newton, c'est pas intéressant. Tiens, il a fait des grandes choses. Chapeau l'artiste. Mais c'est juste que l'histoire du monsieur, moi, j'accroche pas, tu vois. L'histoire de Newton, en très gros, il a vu une pomme tomber d'un arbre. Les puristes disent qu'une pomme est tombée sur sa tête. Ça lui a débloqué les neurones, tu sais pas, et il a trouvé réponse à ses questions. Allez, vas-y. Je dis franchement, les Belges, des fois, on est des génies, hein, mais en vrai. On voit une pomme qui tombe, on se dit pas « Putain, c'était ça depuis le début. Hein, » les gars, un Belge, ça voit une pomme qui tombe, ça fait « Tombera pas plus bas. Hein. » Ah ouais, ça. Ah ouais, non. Ça regarde ses enfants, ça fait les amis. Ce soir, c'est compote. Voilà. Et même dans le domaine artistique, hein, on a choqué l'humanité, quoi, littéralement, quoi. Genre, la peinture à l'huile, c'est nous, ça, les gars, aussi, je vous jure, c'est vrai. Voilà. Dès qu'il faut foutre des trucs dans l'huile, on est champion, hein. Donc, c'est impressionnant. Mais là, pour aujourd'hui. Non, mais là, vous vous rendez pas compte, parce que pour aujourd'hui, c'est normal de peindre à l'huile. Tu vois, tout le monde le fait. Ça fait 200 ans que tout le monde le fait. Mais avant, tout le monde peignait à l'eau, ça a été une vraie révolution, quoi. Il a fallu que ce soit un Belge qui arrive à son cours de peinture, petite bouteille d'huile sur la table. La prof qui fait, qu'est-ce que tu fais? Je crois que t'as pas compris. T'as fou, lui fait, t'inquiète pas. Je maîtrise. Tout ce que tu dois savoir, c'est le pinceau dans l'huile deux fois. Très important. Merci de m'avoir écouté, les amis. Merci beaucoup.

0: sont tellement chouettes ces après-midi que l'on partage ensemble sur RTBF Vivacité. N'hésitez pas à nous envoyer des petits messages pour nous dire ce que vous nous faites en écoutant l'émission. Allez-y, SMS 3063, la page Facebook, moi j'adore, hein, j'adore vous lire, partager des choses avec vous sur les réseaux sociaux, vous le savez. Dans quelques minutes, un nouveau détour à la rédaction. Tout de suite, voici vos nouvelles du temps.
1: Bonjour tout le monde et bel après-midi. Au programme météo, nous avons de nombreux nuages, des éclaircies assez timides, sauf en bord de mer où là elles sont plus larges, ainsi qu'en Lorraine belge. Côté température, c'est un petit peu frais pour la saison. On attend au mieux 17 degrés du côté de Botrange, 19 à Spa ou encore à Ostende, et puis 21 par exemple à Namur, 22 à Bruxelles et 23 degrés pour Hasselt. Alors ce soir, petit à petit, les nuages vont complètement disparaître. On aura un ciel étoilé pour la nuit, des minima qui vont descendre entre 8 et 14 degrés, et puis demain, mardi 21 juillet, on se réveille sous le soleil avec quelques nuages, des petits nuages de beau temps qui vont arriver par le nord-ouest, qui vont progressivement s'enfoncer dans les terres jusqu'à hauteur de Bruxelles. Et puis l'après-midi, ils vont descendre vers le Sion sans brumeuse. Mais dans l'ensemble, ça restera assez lumineux, un temps idéal pour ce jour de fête nationale, avec des maxima très agréables qui varieront entre 20 et 25 degrés.
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5: Bonjour à toutes et tous, Rudy Garcia et les Diables Rouges, c'est fini. L'Union Belge de Football a annoncé cet après-midi, le Français va quitter son poste de sélectionneur de l'équipe nationale à la fin du mois. Son contrat n'est pas prolongé après un an et demi de collaboration. Sous sa direction, la Belgique a atteint les quarts de finale de la Coupe du Monde et sur 20 matchs, Rudy Garcia n'a connu que 2 défaites. On ne connaît pas encore son successeur. Le Royaume-Uni a officiellement un nouveau Premier ministre. Andy Burnham a été nommé par le roi Charles III et a prononcé son premier discours. Le travailliste, ancien maire du Grand Manchester, a promis des mesures sociales pour le pouvoir d'achat, le logement et les jeunes, mais aussi un plan sur 10 ans pour changer profondément le Royaume-Uni. Il succède à Keir Starmer à Downing Street. En France, une enquête est ouverte après le suicide d'un jeune homme. Sa famille affirme qu'il a subi du racisme. Le corps du jeune de 21 ans a été retrouvé il y a une semaine dans un village situé entre Lyon et Grenoble. D'après ses parents, des jeunes de son village l'ont harcelé et insulté pendant des années. SOS Racisme a réagi. Ce drame n'est pas un simple fait divers. L'association déplore une banalisation de la parole raciste en France. Une amende très salée pour AliExpress, le géant chinois du commerce en ligne. Une amende de 500 millions d'euros infligée par la Commission européenne. Motif, AliExpress n'a pas respecté les règles de l'Union et a distribué des produits interdits, dangereux et contrefaits aux consommateurs européens. On parle de vêtements, de jouets ou de cosmétiques. La plateforme chinoise dénonce une amende disproportionnée. L'Espagne célèbre ses champions. Les footballeurs espagnols ont atterri à l'aéroport de Madrid. Ils reviennent des États-Unis avec le trophée doré de la Coupe du Monde après leur victoire hier face à l'Argentine. Les joueurs vont rencontrer le roi, le Premier ministre et leurs fans. Une grande parade populaire est prévue en début de soirée dans les rues de la capitale espagnole. 1 million de personnes sont attendues et déjà hier, les Espagnols ont tout fait trembler. D'après des scientifiques,

0: qu'une onde sismique a été enregistrée dans plusieurs villes, des vibrations provoquées par les explosions de joie des supporters après le but décisif et le coup de sifflet final. Voilà pour les infos, très bel après-midi à notre écoute.
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3: Oui, avec une situation relativement calme actuellement, on a juste ce véhicule en panne signalé sur le 19 Bruxelles-Mons à hauteur d'Arkène. Il se trouve en bande d'arrêt d'urgence en direction de Mons et quelques ralentissements également sur le littoral entre Middelkerk et Ostende sur la Nationale 33. Vous perdez 15 minutes en direction d'Ostende.
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2: Et soyez les bienvenus dans cette troisième heure dont on en rit encore l'été aussi sur Vivacité. J'espère que vous passez un bon moment avec nous. On est là pour une petite heure encore et on va bien en profiter avec quelqu'un de chez nous, quelqu'un de la RTBF, le journaliste François Mazure, grand amateur d'humour aussi, hein, pas que de journalisme d'investigation. On va le retrouver, on va l'accueillir à notre micro dans une petite dizaine de minutes. L'humour au travers de la chanson aussi, comme on le fait dans cette troisième heure d'émission, avec les très belges Snul, un humour assez absurde aux environs de 16h30. Et puis on terminera, comme on le fait tous les jours, par la séance de rattrapage du cactus de ce matin, si vous l'avez loupé sur Vivacité ou encore sur la Une télé. Bienvenue à toutes et tous, avec toute l'équipe dont on en rit encore l'été. Ben, on est content d'être là, de vous accompagner aujourd'hui au cœur de ce qui est un long week-end, parce que pour beaucoup, ce sera congé demain, 21 juillet, notre fête nationale. Et oh, on y tient quand même. La troisième heure, on s'y relance tout de suite avec Black Wonderful Life. C'est un souvenir, 1987. Ce sera dans 3 minutes. Tout de suite, Essila, Dancing in the Ice.

0: Et donc, dans quelques secondes, on va accueillir quelqu'un de chez nous. Ce quelqu'un, c'est le journaliste François Mazure.
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0: François Mazure, vous le connaissez comme journaliste, grand reporter, mais surtout comme un passionné de rencontres et de voyages avec son émission Un Monde à Part, un regard curieux, sans jugement, toujours à la rencontre de l'autre, avec cette envie de raconter le monde tel qu'il est, sans filtre, mais aussi avec beaucoup d'humanité. Dans cet échange, il revient sur ses meilleurs souvenirs de tournage, ses coups de cœur aux quatre coins de la planète, et puis ses rencontres qui parfois vous marquent pour toute une vie.
8: On a envie de connaître aussi vos coups de cœur. Est-ce qu'il y a des régions que vous avez pu faire découvrir aux téléspectateurs de la Une, où vous vous dites cet endroit-là, j'aurais envie d'y retourner avec ma famille.
9: Oui, Cuba. Je vous en ai parlé tout à l'heure de Cuba, hein, ce fameux reportage qu'on a fait un peu de manière sans tout à fait les autorisations.
8: En
9: stoumeling, pour le dire comme ça. Pourquoi ? Parce qu'en fait, je m'étais rendu une première fois à Cuba à 26 ans. Mm-hmm. Sans rien que mon sac à dos. J'avais même pas ma première nuit d'hôtel.
8: Oui, donc ça, vous avez vraiment ça dans le sang depuis toujours,
9: ah
8: François.
9: Oui, le voyage, oui. C'est inscrit en moi depuis que je suis tout petit. Je sais pas pourquoi d'ailleurs. Et j'avais rencontré à Cuba, sur la plage, une famille cubaine qui m'avait accueilli chez elle pendant une semaine, mais vraiment totalement à l'improviste. Et à l'époque, c'était pas du tout pour faire un reportage. Sauf qu'à l'époque, surtout à Cuba, Internet ne fonctionnait pas, ils avaient même pas de numéro de téléphone, et pendant 17 ans, ces gens-là, eh bien, je n'avais plus aucune nouvelle d'eux. Et 17 ans plus tard, sur Facebook, un adulte me contacte, me dit, est-ce que ce serait pas François qui était venu à Cuba?
8: Oh, j'en ai des frissons, c'est trop beau!
9: Je ne reconnais pas cet adulte, il a 30 ans. Et puis dans ce visage d'adulte, je vois le petit garçon qui, 17 ans plus tôt,
8: c'est trop beau,
9: nous avait accueillis chez lui. Et je dis, mais tu serais Gianni? Et j'envoie une photo de l'époque. Il me dit, oui, c'est moi. Et ma maman te remet son bonjour.
8: Oh.
9: Et là, l'occasion était trop belle pour faire un reportage à Cuba dans la vraie vie, en plein milieu des campagnes, où d'habitude, on ne va pas. C'est des villes qui ne sont même pas sur les cartes géographiques.
8: C'est vrai.
9: Voilà, et j'ai pu retourner dans cette famille avec qui je suis resté en contact. Je les aide aussi financièrement chaque année.
8: Ah oui.
9: Et là, je veux un jour, quand mes enfants seront plus grands, y retourner. Parce que c'est aussi un peu ma famille.
8: Cette oui, famille c'est
9: Cuba.
8: Ça.
9: Donc Cuba, c'est vraiment mon grand coup de cœur. Mais après, évidemment, il y a tellement de choses à voir. Et souvent, j'ai cette frustration quand je pars de me dire, j'ai tellement envie de partager ça avec quelqu'un, notamment avec mes enfants. Mais mon fils, notamment qui a 14 ans, qui est un peu plus grand, je l'ai déjà emmené à droite à gauche, au Japon, aux États-Unis, à New York, bref, dans plein d'endroits. Elena, ma petite chérie, qui elle a 7 ans, c'est aussi une petite aventurière, donc je pense qu'à terme, on fera des choses ensemble.
8: Oui, il y a parfois des voyages qui laissent des traces, parce que vous voyez des choses qui ne sont pas toujours belles à voir, ou parfois difficiles. Il y a des voyages comme ça, où vous êtes rentré en vous disant, j'ai pas pu aller jusqu'au bout de ce que je voulais faire, où il y a une part de moi qui est encore là-bas et qui est un petit peu mélancolique.
9: Ça arrive souvent parce que on est souvent confronté à des situations compliquées avec des gens qui vivent des situations pas faciles. Et forcément, nous, on n'est là que quelques jours. Donc, on partage cette difficulté et puis on part et on les laisse derrière nous.
8: Oui.
9: Mais malheureusement, on enchaîne tellement ce genre de reportage qu'on ne peut pas non plus s'attacher à toutes les personnes qu'on rencontre. On doit mettre une distance parce que et choisir ses combats. C'est pour ça que la famille cubaine, je reste en contact avec eux. Donc, on doit quand même choisir ses combats. Mais très souvent, effectivement, on a ce sentiment là. Les gens, voilà, ils ont souvent besoin d'aide. Mais notre métier, c'est de rapporter, c'est de raconter des histoires. Ensuite, parfois, les internautes, parfois les téléspectateurs veulent aider. Hein.
8: Oui.
9: Et donc, ils entrent en contact. Ils nous demandent justement d'entrer en contact avec certaines populations.
8: Mais c'est ça la magie de votre émission quand même. C'est aller dans des endroits dans lesquels on ne peut pas aller et pouvoir les donner aux autres. C'est un partage aussi également.
9: Oui, c'est un peu le but de ma vie d'ailleurs.
8: Ouais.
9: Moi, j'ai étudié l'anthropologie, donc j'adore aller à la rencontre des populations. Et maintenant, d'avoir la chance effectivement de pouvoir montrer ces modes de vie parfois différents, parfois compliqués, avec le plus grand nombre, d'ouvrir les yeux aussi à certaines personnes.
8: Et sans jamais juger aussi, c'est pouvoir se dire, voilà, ça se passe.
9: Ça, c'est ma règle absolue. On n'est pas là pour juger.
8: Non.
9: On est là pour montrer les choses. Et chacun se fera sa propre opinion, en bien ou en mal. Mais moi, alors là, jamais je jugerai qui que ce soit ou quoi que ce soit. C'est aussi le propre de l'anthropologie, hein, cette espèce d'ethnocentrisme. On n'est pas là pour juger les gens avec nos propres règles et notre propre regard occidental, parce qu'il n'y a pas, comment dire, une valeur qui est meilleure qu'une autre. Chacun vit comme il le veut. Mais de pouvoir le partager et que les gens se fassent leur propre opinion. On est allé, il n'y a pas très longtemps, chez les bergers Touareg, dans le Sahara. Il y a des tas de gens qui nous ont contactés, mais grâce à vous, on a compris d'abord qu'ils existaient encore, ces bergers, parce que certaines personnes pensaient que tout simplement ils avaient disparu, mais de comprendre leur mode de vie, comment ça a traversé les siècles, j'adore faire ça,
8: ouais,
9: c'est vraiment
8: incroyable.
9: Ce que je préfère.
8: C'est magique. Est-ce que vous avez déjà tourné en caméra cachée?
9: Alors, pas dans le cadre de mon appart, évidemment, moi j'ai travaillé à l'info pendant un certain temps. Non, alors je vais vous dire, un monde à part, je vous ai dit, on n'aime pas juger. Donc nous on est juste là pour montrer les choses et surtout si une personne me tend la main et me fait confiance, je ne vais jamais
8: trahir derrière.
9: Jamais de la vie, parce que et je ne vais jamais d'ailleurs le rendre ridicule, même si la situation peut s'y prêter. Tout à l'heure je vous disais qu'il y a des gens qui vivent dans des bunkers dans le fin fond des États-Unis, des survivalistes qui pensent que la terre va s'effondrer. Je ne suis pas là même pour les rendre ridicules, jamais. Si tu me tends la main, que tu me fais confiance, que tu m'ouvres les portes, qui suis-je
8: pour
9: ne pas justement être digne de ta confiance. Donc une caméra cachée, alors, ça se prête pour de l'enquête, de l'investigation, et ça
8: mais
9: se justifie. Ça se justifie, mais là c'est pas le cas parce que tout est basé sur l'échange justement.
8: Et sur la confiance, qu'on vous donne. Je parlais de caméra cachée évidemment parce qu'on va revenir sur un artiste que vous avez choisi, c'est François Damiens, qui a quand même commencé avec ses caméras cachées. On va retrouver un extrait de François Damiens. Qu'est-ce qui vous fait rire chez lui? C'est son côté où il ose tout?
9: Il ose tout, c'est un génie. Pour moi, c'est un génie. Un génie de la, comment dire, de la répartie, de ses personnages. Parce qu'en fait, en réalité, il est devenu acteur, c'est pas étonnant. Il joue des personnages dans ses caméras cachées à la perfection. Et donc, moi, je vais vous dire, parfois, quand je vais pas bien, quand je suis fatigué, quand j'ai un petit coup de blues, je regarde ses caméras cachées. Et ça me remonte le moral. Je m'éclate de rire. Je peux regarder la même caméra cachée 10 fois. Parce que c'est un génie. Et donc, franchement, je ne pouvais évidemment pas échapper à vous proposer son nom, parce que pour moi, c'est vraiment le top du top.
8: Et on va écouter un extrait du film d'Iconek, un grand classique, évidemment, quand François Damiens vient de se faire carjacker.
10: Maman, Claudia, pareil. Dis, je viens de me faire carjacker. Je dis, je viens de me faire carjacker. On a volé l'auto. Non, je n'ai rien su faire. J'ai tâché de courir derrière. Qu'est-ce que tu veux faire? Non. Non, avec ma veste en cuir dedans, avec les 70 000 balles dedans. Non, je suis écœuré. Non. Allô, ta lunette, qu'est-ce que tu veux? Ah non, dans la boîte à gants. Hein. Boîte à gants, elle reste en voiture. Hein. Non. Si tu sais venir où, quand on était petit, on a joué au snooker avec papa. Au café, on a du vol en grand, là. Tout de suite, t'as fait vite, hein, parce que... Je veux quitter cette ville. Je deviens fou, moi, ici. Quelle violence!

0: J'espère que tout se passe bien chez vous. On continue, on en rit encore sur Vivacité tout au long de cet été et jusqu'à la fin du mois d'août. En tous les cas, avant de découvrir toutes les surprises que l'on vous travaille déjà pour la rentrée en coulisses. Dans la suite de cette émission, avant 17h, l'humour en chanson avec les Snuls. Ça va rappeler beaucoup de souvenirs, surtout à toute une génération. Et puis la séance de rattrapage aussi du cactus. Allez, à tout de suite.
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3: Et donc, on va rester dans l'humour, l'humour bien de chez nous, l'humour en chanson aussi. Les Snuls, souvenez-vous des Snuls, un humour assez absurde, irrévérencieux, totalement décalé. Et puis, un monument surtout de la culture belge. Avec ce titre, ils rendent hommage à notre héros national, à leur manière, évidemment. C'était l'astronaute Dirk Vrimoot, souvenez-vous.

0: Mais je m'en souviens, c'est dingue, à l'époque, cette chanson, on l'entendait sur toutes les radios. Hein. Je m'appelle Dirk Frimut avec les Snuls. Oui, là, aujourd'hui, sur Vivacité, en cet été 2026. Dans une petite dizaine de minutes, un rendez-vous encore, celui de la séance de rattrapage du cactus de ce matin.
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0: On est ensemble jusqu'à 17h et puis face à la juge Grua avec David Barbet aussi. Hein. Ça, c'est la suite du programme sur Vivacité. J'espère que tout va bien chez vous. Soyez très très prudents, vigilants si vous êtes en voiture. Retour à la maison pour beaucoup et puis il y en a qui bossent aussi en fin de journée. Courage, petite pensée pour eux. Petite pause et puis la séance de rattrapage du cactus de ce matin.
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1: Et le cactus, ça continue tout au long de l'été, tout au long de ses vacances aussi sur RTBF Vivacité à 8h20 précise dans l'émission de Cyril ou encore sur la Une Télé, évidemment. Vous l'avez loupé ce matin, ce n'est pas grave. La séance de rattrapage, c'est tout de suite.
2: Avec Simon Cortisone. Alors Simon qui a l'air en pleine forme ce matin, mais qu'est-ce qui vous arrive ?
3: Eh ben Stéphane, je me dis heureusement que j'ai les chroniques cet été, sinon j'aurais fini en festival. Alors certes ici je dois me lever avant le soleil, articuler à 8h du matin et Carole vend pas de churros, mais au moins moi j'ai pas perdu mes 5 sens et j'ai pas une haleine de carapils chaude. Parce que la semaine dernière c'était Dour Festival. Et pour ceux qui savent pas, chaque journée là-bas divise ton espérance de vie par 10. Moi je me dis, avec le gouvernement belge qui arrête pas de repousser l'âge des pensions, je me dis si t'as envie de toucher ta retraite un peu plus vite, tu prends pas 5 jours à Dour, t'es éligible, hein. Franchement t'arrives le mercredi là-bas, t'as 23 ans, tu cries 6-7 en buvant de la vodka dans une gourde, tu reviens le lundi, tu commences subitement toutes tes phrases par jadis et t'as envie de regarder Place Royale. Après moi je comprends pas le principe des festivals, hein. Payer 350 euros pour perdre simultanément ta voix, ton foie, des heures de sommeil, deux potes et ta dignité, puis dire oh, ça m'a ressourcé, non ça t'a pas ressourcé, t'as survécu, regarde ta tête, on sait pas si tu reviens de Dour ou de Verdun, tu vois. Donc alors survécu, attention, ça dépend dans quel camping tu es, parce qu'il faut savoir que dans les festivals il y a des zones de camping, notamment les zones premium avec piscine privative, sauna, wellness, piste de bowling, home cinéma, puis on a le camping régulier, l'épicentre de la déglingue. Une zone de non-droit international. Tu franchis le portail, les conventions de Genève n'existent plus. Hein. Les journalistes qu'on envoie dans cette zone, c'est que des reporters de guerre. T'as que des zombies qui se baladent avec des chaises sur la tête en hurlant. Moi, je suis persuadé que les responsables de Walibi Halloween, ils recrutent directement là-bas. Ils viennent le lundi matin avec un carnet, ils sont là. Bon, ben voilà, lui, on le prend comme ça, pas besoin de maquillage. Ouh là là, par contre, lui, il faudra lui rajouter du blush parce que là, il est plus terrifiant que le gouvernement Arizona. Après, je dis c'est des zombies, mais des zombies gentils. Hein. Le vaccin, c'est juste de l'eau. En cas de détresse, tu dégaines une bouteille de spa, ça les repousse normalement. À l'entrée de cette zone, pour vous dire, il y a des contrôles. Oui, pas pour vérifier si t'as de la drogue sur toi, mais pour vérifier que t'en as assez. Les gens de la sécu, ils sont là. C'est quoi ça dans ta poche, hein? Bah attends, et tu crois que tu vas tenir jusqu'à dimanche comme ça, toi? Ben Michel, rajoute-y 2 grammes parce qu'il va faire un malaise, le petit. Moi, j'ai une pote l'année dernière qui m'a dit qu'elle avait rencontré l'amour dans cette zone-là. Une pote qui a eu évidemment que des relations toxiques. Le genre de couple qui se sépare un jour sur deux, tu sais, ils ont une carte de fidélité. À la 12e rupture, ils ont un panini gratuit. Elle avait rencontré un certain Enzo. Déjà, le prénom, étymologiquement, ça veut dire fouille tant qu'il est encore temps. Hein. Enzo, c'est ce que tu réponds à ta psy quand elle te demande qu'est-ce qui vous amène. Donc voilà. Enzo, c'était un gars qu'elle a vu ni sobre, ni avec des chaussures pendant 5 jours. Un toxicomane en carence de tous les oligo-éléments de base, mais avec des vrais principes. Ça veut dire qu'il ne mélange pas la cocaïne et l'absinthe, sauf dans les soirées mélanges. Un mec sain, quoi. Et ils se sont revus après le festival, en couleur, hydratés et tout, hein, comme les finalistes de Koh-Lanta quand ils se retrouvent en studio pour la finale. Et ça n'a pas été plus loin, leur histoire. Évidemment que ça n'a pas été plus loin. Il avait des pupilles, le mec, on aurait dit des pneus. La dernière fois qu'il a cligné des yeux, Didier Reynders était encore Premier ministre. Donc bon, ce mec, tu lui demandes quel âge est là, il répond Fiat Punto. Il n'y a plus rien de branché là-haut. Et ma pote, elle était là. Oh, mais pourtant, j'étais sûr que notre histoire, c'était pas de la poudre aux yeux. Je suis là, ben non, la poudre, elle était dans son nez depuis le début. Hein. Moi, ce mec, j'ai déjà vu sa photo sur un paquet de clopes avec la mention fumée nuit à votre santé, mais pas autant que lui. Donc bon. Bref, prenez soin de vous si vous allez en festoche. Buvez de l'eau et surtout, faites attention avec qui vous flirtez. 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

0: Allez, belle fin d'après-midi tout le monde.
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0: coach pour les Diables Rouges. Le contrat de Rudy Garcia n'est pas renouvelé et pourtant les objectifs ont été atteints. La fête du 21 juillet demain à Bruxelles, 200 volontaires de la Croix-Rouge terminent les préparatifs et c'est toute une organisation. La Grande-Bretagne change de Premier ministre. Andy Burnham, 56 ans, promet de redonner espoir aux Britanniques, de les aider face au coût de la vie et de changer le visage de son pays. Bonjour, le quart de finale à la Coupe du Monde n'aura pas suffi. Rudy Garcia quitte les Diables Rouges. Son contrat ne sera pas renouvelé à la fin de ce mois de juillet. Lancelot Mollewater, le divorce entre l'entraîneur français et l'Union Belge de Football, ce divorce, c'est une surprise ?
1: Non, et pourtant Rudy Garcia a rempli tous ses objectifs. Il en avait deux très concrets, maintenir les Diables en Ligue A de la Ligue des Nations et accéder au quart de finale de la Coupe du Monde. Mission accomplie, tout comme cet autre objectif plus abstrait, redonner le goût de l'équipe nationale à certains cadres comme De Bruyne, Lukaku ou Courtois. Alors au juste, que reproche-t-on au sélectionneur français ? Eh bien, son management à l'ancienne, pas forcément en phase avec le football moderne. Vincent Manhart, le directeur sportif de l'Union Belge, avait diffusé cette idée que les méthodes de Garcia appartenaient au passé. Il s'en était ému chez quelques-uns de ses relais dans la presse néerlandophone. Garcia avait compris très vite qu'il lui faudrait un miracle pour être reconduit à la tête des Diables. Un miracle qui ne s'est jamais produit. L'esprit de groupe recréé par Garcia après le fiasco Tedesco n'a pas été suffisant aux yeux de la fédération qui cherche un nouveau sélectionneur pour le prochain match des Diables en Italie en septembre prochain.
0: Et l'Espagne s'apprête à ovationner les nouveaux champions du monde. Les joueurs ont atterri en début d'après-midi à Madrid. Le sélectionneur et le capitaine ont été les premiers à sortir de l'avion, brandissant le trophée à 17h en ce moment même. Donc le roi Felipe doit recevoir l'équipe et en début de soirée, les joueurs défileront dans les grandes artères de la capitale. Apothéose à 21h sur la place principale. Madrid s'attend à voir déferler une marée humaine, 1 million de personnes selon les estimations des autorités. Cette Coupe du Monde a aussi été celle des polémiques et on apprend que le président de l'UEFA, Alexander Seferin, a boycotté la finale pour protester contre les décisions prises par la Fédération internationale, par la FIFA, durant cette Coupe du Monde. Et notez aussi que la RTBF a attiré plus d'1,1 million de téléspectateurs durant cette finale, en télé ou sur Internet. Et le plus fort pic d'audience durant cette Coupe du Monde, c'était 1 300 000 personnes lors du quart de finale de la Belgique contre l'Espagne. Du monde aussi à Bruxelles, pas pour les mêmes raisons. Les festivités du 21 juillet démarrent ce soir avec le bal populaire sur la place du Jeu de Balle dans le quartier des Marolles à Bruxelles. Et demain, la fête nationale. La Croix-Rouge se mobilise avec 200 volontaires pour assurer les soins. Jusqu'à 8 postes de soins seront d'ailleurs ouverts avec des médecins, avec des infirmiers.

0: Également, l'heure est aux derniers préparatifs, aux vérifications, surtout autour du parc royal où le défilé pourra être vu. C'est un reportage signé Alice Douchevski.
1: Donc ici où on se trouve, ça sera l'endroit où il y a le poste soins et le couloir de sécurité.
2: Dans le parc royal, Jean-François fait les dernières vérifications avant le défilé national.
1: Et là pour l'instant, tout est bon.
2: Les barrières de sécurité sont bien en place pour laisser le passage aux ambulances.
1: Ce qui est super important, c'est les accès, c'est les in et les out évidemment. Il faut que l'ambulance puisse partir le plus rapidement possible, sans encombre, vers l'hôpital le plus proche.
2: Sont prévues 6 ambulances et différents postes de soins. Le défilé militaire est le moment le plus à risque. Gilles Deskepper est coordinateur de la Croix-Rouge.
3: Les gens qui restent en station, debout, sans bouger, qui attendent le défilé, qui ne veulent pas aller chercher à boire ou qui ne s'hydratent pas, effectivement, ça crée des gros malaises. Et puis l'émotion quand le roi passe ou quoi. En général, on voit un petit pic.
2: Un défilé militaire où marcheront aussi plusieurs représentants de la Croix-Rouge. Un moment fort pour Jean-François, volontaire depuis 30 ans.
1: C'est toujours sympa, surtout quand les gens applaudissent, donc de voir qu'il y a une certaine reconnaissance de l'investissement des secouristes sur le terrain, surtout que la plupart sont des volontaires. C'est une belle reconnaissance aussi du travail qui est fourni tout au long de l'année.
2: Avec une météo plutôt clémente, la Croix-Rouge s'attend à une journée plutôt tranquille, mais elle appelle quand même les participants à bien s'hydrater pendant toute la journée.
0: Et en cette veille de fête nationale, le roi Philippe a prononcé son discours. Discours très politique, ancré dans l'actualité. Fabien Van Eckhout nous dit ce qu'il faut en retenir.
4: Oui, les temps sont durs pour les finances publiques. Le fédéral, on le sait, reprendra ses négociations à la rentrée. Pour le roi, les efforts budgétaires sont, je cite, « nécessaires pour réduire le déficit et les investissements dans la défense inévitables ».
5: J'ai la conviction que nos gouvernements sauront surmonter ces obstacles dans la concertation et dans un esprit d'équité.
4: Autrement dit, des efforts partagés par tous. Le roi revient aussi sur la crise qui a agité l'enseignement francophone ces dernières semaines, soulignant d'abord le rôle majeur des enseignants dans la société.
5: J'espère qu'après les tensions de ces derniers mois, nous parviendrons à retrouver sérénité et respect mutuel entre tous les acteurs concernés, afin que l'école puisse, dès la rentrée, remplir pleinement ses missions.
4: Le roi au-dessus de la mêlée appelle chacun à prendre ses responsabilités face aux défis.
5: Nous ne pourrons les surmonter qu'ensemble, en nous appuyant sur ce qui nous unit plutôt que sur ce qui nous divise, en cultivant la cohésion et la faculté de faire société.
4: Le roi Philippe parfaitement dans son rôle de ciment de la nation en ce jour de fête nationale.
0: Un feu de forêt est en cours à Viron-Aval en province de Namur, à la frontière française. Incendie au bord de la Nationale qui relie Fumé à Oigny en Thiérache. 800 mètres carrés de bois sont partis en fumée jusqu'ici. Et selon les toutes dernières infos, le feu ne s'étend plus et devrait être maîtrisé dans les prochaines heures. De nombreux moyens français et belges sont déployés. L'Union européenne inflige une amende de 550 millions d'euros à la plateforme chinoise de commerce en ligne AliExpress. Elle est une filiale du géant Alibaba. C'est une sanction pour avoir permis la vente aux consommateurs européens de produits illégaux, notamment des jouets dangereux ou encore des vêtements contrefaits. C'est l'amende la plus élevée jamais prononcée par l'Europe dans ce domaine. AliExpress dénonce une amende disproportionnée. Au Royaume-Uni, le roi Charles a nommé le travailliste Andy Burnham Premier ministre. Il succède à Keir Starmer. Le nouveau chef de gouvernement promet un nouveau départ, une remise à zéro complète du pays, avec un nouveau modèle politique et avec un nouveau modèle économique.
6: Pour en faire plus, nous construirons une nouvelle économie où nous replacerons les produits de première nécessité sous un contrôle public renforcé afin de les rendre à nouveau abordables pour vous. Cette année, je présenterai un nouveau plan pour la Grande-Bretagne, un plan sur 10 ans. Il tracera la voie de notre situation actuelle vers celle où nous souhaitons tous voir la Grande-Bretagne, quel que soit le parti que nous soutenons.
0: Andy Burnham, l'ancien maire de Manchester. L'Ukraine a mené une nouvelle attaque de drones en Russie à Belgorod, à moins de 10 km de la frontière ukrainienne. Ce drone a touché un bus tuant 5 personnes, 4 femmes et un enfant. 23 personnes ont aussi été blessées. L'Ukraine annonce que plusieurs frappes russes ont également fait 5 morts sur son territoire et une trentaine de blessés. Le Hamas a désigné son nouveau chef, Khalil al-Ayya. L'homme est le négociateur en chef du mouvement islamiste installé à Gaza. Il a passé 3 trois ans dans les prisons israéliennes et il a bâti son influence dans les coulisses de la diplomatie plus que sur un terrain militaire. Et il prend donc la présidence du bureau politique du Hamas. Pas d'étape, du repos aujourd'hui au Tour de France, dernier jour off avant de s'élancer dans la dernière semaine de course. Au programme demain, il y aura un contre-la-montre d'un peu plus de 26 km. Remco Evenepoel, déjà vainqueur hier, fait figure à nouveau de favori. Le Belge occupe la deuxième place du classement général, à 5 minutes du maillot jaune Tadej Pogacar. Quelles sont ses ambitions pour la troisième semaine de course ? Qui sont ses adversaires pour le podium ? Voici ses réponses.
7: Il y en a encore beaucoup. Je pense que Isaac, Paul, même mon coéquipier Florian, il est pas tellement loin du podium non plus. Donc, faut faire attention à tout le monde qui est encore assez proche, disons. Je dois pas regarder vers l'avant. Je pense que je dois me concentrer sur garder ma position, ma deuxième position. Et que je dois tout faire pour. Voilà, je vais me concentrer à 100% sur moi-même et essayer de faire... la troisième semaine de ma vie.
0: Remco Evenepoel, interrogé par Jérôme Elgers. Troisième semaine donc qui débute avec ce chrono de 26 km demain entre Evian et Thonon. Remco Evenepoel sera l'avant-dernier coureur à s'élancer. Il sera à 17h13, deux minutes avant Tadej Pogacar. Et voilà qui referme ce journal. Belle fin d'après-midi à notre écoute.
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9: Tout de suite, on va faire un petit point sur l'état du trafic.
10: Oui, avec toujours ce véhicule en panne signalé sur l'E19 Bruxelles-Mons à hauteur d'Arken. Il se trouve en bande d'arrêt d'urgence en direction de Mons. Et puis un accident vient également de se produire, c'est sur l'E40 reliant Bruxelles à Ostende à hauteur de Merelbeek. Comptez 10 minutes perdues à cet endroit en direction du littoral. Et concernant les transports en commun, la SNCB nous informe qu'il n'y a aucun train entre Mons et Jurbise.
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9: Bonjour Fanny Gendrin.
12: Bonjour David.
9: Bienvenue, je suis le greffier d'Anne Gruet. C'est un plaisir de recevoir l'animatrice dont n'est pas des pigeons à voir sur la une. Dans quelques secondes, vous allez être face à la juge. Si certains en rêvent, d'autres l'ont redouté. Comment vous sentez-vous avant de rentrer dans son bureau ?
12: Je suis super contente.
9: Ah, pas stressée ?
12: Mais non, pas stressée. Pourquoi je serais stressée ?
9: Le niveau de stress de 0 à 10, c'est 0.
12: Ah oui, non, j'ai pas de stress. Pourtant, dans la vie, je suis une stressée. Mais là, j'ai pas de stress.
9: Le mensonge fait-il partie de votre vie ?
12: Ah non, parce que j'aime pas ça. Mais par contre, ça fait partie de ma vie parce que je le combats. Je déteste le mensonge, je ne le comprends pas.
9: Voulez-vous bien me fournir tout ce que vous avez sur vous comme effet personnel, s'il vous plaît ? On aura besoin pour plus tard.
12: Vous vouliez mon sac à main,
9: oui.
12: Mais comme j'ai 20 minutes de retard et qu'il est resté au bureau, ben, je n'ai pas pu vous l'amener.
9: Donc on a quoi ?
12: Bon, on a, si vous voulez, il y a une trousse.
9: Une trousse.
12: Une trousse avec une serviette hygiénique, c'est un peu dérangeant, des capsules café, le badge RTB et mes écouteurs.
9: Et un GSM.
12: Ah, mon GSM, il n'est pas dans ma trousse, mon cher David.
9: Merci beaucoup. Suivez-moi, il est l'heure de rentrer dans le bureau de la juge Gruet. Et n'oubliez pas, ce qui n'est pas toute la vérité n'est pas la vérité du tout.
11: Le formulaire.
13: Oui.
9: Patronne, votre invité d'honneur est arrivé.
13: Bonjour, Fanny Gendrin.
12: Bonjour, Anne.
13: Avant de commencer, on va remplir un formulaire technique.
12: Ok.
13: C'est pour les fiches dactyloscopiques de la... des archives de la justice. Votre nom ?
12: Fanny Gendrin. Gendrin, mon nom.
13: Merci.
12: Oui, pardon.
13: Votre prénom ?
12: Fanny Geneviève Marie-Catherine. Je vous les donne tous.
13: Ah, c'est gentil, j'en ai quatre pour le prix.
12: Mais oui.
13: Mais c'est parfait, votre surnom.
12: Alors, ça dépend. Mes sœurs m'appellent Nénette parce que mon papa m'appelait Fanette. Et donc, c'est resté Nénette pour certaines.
13: La Fanette.
12: La Fanette.
13: Votre père était un amoureux de Jacques Brel.
12: Mon papa était un amoureux de la vie tout court.
13: Et vous alliez l'écouter plaider au palais de justice.
12: J'allais. Quand j'étais petite, mon papa était avocat, mais quand j'étais petite, parfois il était juge de paix. Et donc moi j'étais assise
13: juge de
12: à
13: paix
12: côté...
13: suppléant.
12: Oui, juge de paix suppléant à Charleroi. J'allais parfois à côté de lui. Et donc parfois il m'arrive encore de croiser des dames qui travaillaient au palais de justice et qui me reconnaissent parce que quand on était petite, c'était un petit peu notre aire de jeu à mes sœurs et moi.
13: Je comprends ça parfaitement bien. Votre date de naissance ?
12: Le 3 mai 1985.
13: Votre signe astrologique ?
12: Je suis taureau ascendant lion. Oui, là. Je vous donne à chaque fois plus.
13: Ben oui, c'est fou. Je vous en mets un peu plus.
12: Il y en a un peu plus, je vous le laisse.
13: Oui.
12: C'est ce que le boucher me dit toujours.
13: Tout à fait. Lieu de naissance ?
12: Charleroi.
13: Profession ?
12: Alors, je suis animatrice télé-radio et créatrice de bons moments. C'est ce que je dis souvent à mes filles.
13: Votre principale qualité ?
12: Oh, c'est difficile.
13: Alors, choisissez-en une.
12: Qualité qu'aussi un défaut, je pense que je suis très
13: non,
12: intense.
13: Non, la qualité ne contient pas nécessairement de défaut, c'est inexact. Intense. Ouais. Quel pourrait être le défaut lié à cette qualité ?
12: Parce que parfois on est trop intense dans tout. Donc quand j'aime, j'aime.
13: Et alors,
12: j'aime.
13: C'est comme
12: oui,
13: le café au goût intense.
12: Ouais.
13: Bon, et votre principal défaut ?
12: Un défaut, je suis impatiente.
13: Ce qui est logique avec un caractère intense, à mon avis. Est-ce que vous avez déjà commis une infraction et laquelle ?
12: Alors, je commets des infractions régulièrement, toujours au même endroit. Je me fais flasher au même endroit et j'ai toujours le même PV avec le même montant. C'est bête ! Je me dis, c'est débile.
13: Tu t'es horrisée, alors économisée.
12: Alors, je me dis, soit je vais faire un ordre permanent et à chaque fois le renvoyer.
13: Bah oui, tout à fait.
12: Et j'ai toujours 63,42 €. Toujours au même endroit. Je dis, mais enfin, t'es biaise, Fanny, non, dis-tu ? Mais bon, voilà.
13: Oui, mais c'est pas mal. Oui, effectivement, l'ordre permanent, si vous avez les dates, me paraît une bonne idée. Cher monsieur le procureur, je vous fais un ordre permanent.
12: Car je suis flashée au même endroit.
13: Voilà, ce serait quand même intéressant. Mais
12: il le prendrait bien
13: raconter.
12: Ou pas ? Il le prendrait bien ?
13: Mais au moins, ce serait rigolo.
12: Oui,
13: moi, vous savez, une fois, je me suis fait prendre... Oh, c'était une flic, je la vois encore... qui me verbalise parce que je porte pas la ceinture de sécurité.
12: Oui.
13: Conclusion des courses, ça va chez le procureur général. Comme je suis magistrat, j'ai un privilège. Enfin bref, procureur général qui me dit il y a autant à payer. Est-ce que vous avez des explications ? J'ai dit écoutez, je roule en deux chevaux, je ne porte jamais la ceinture de sécurité parce que sinon les gens croient que je me promène avec mon sac à dos. Pas de problème. À part ça, monsieur le procureur général, je paye. Je vous dois combien ?
12: C'est génial.
13: Mais oui, évidemment, comme à la caisse du magasin, qu'on rigole un peu, quoi. Est-ce que vous avez déjà été victime de quelque chose sans vouloir porter plainte ?
12: Victime
13: je ne parle pas du procès dans lequel vous êtes pour les travaux à votre maison.
12: Ah ouais, quelle affaire, hein. Et je présente, ah, ça, on n'est pas des pigeons, vous vous rendez compte ?
13: Ouais.
12: Tout
13: à fait. Est-ce que vous en êtes où ? En première instance ou déjà en appel ?
12: Non, on est en première instance.
13: L'expert est déjà passé.
12: L'expert vient le 26 juin.
13: Vous avez provisionné l'expert ?
12: On a tout fait.
13: Ça vous a coûté combien ?
12: Cher !
13: Ah ben je veux.
12: Oui.
13: Ah non, on dit que la justice est gratuite, je t'en fous.
12: Oui.
13: Il n'y a qu'un moyen de se débarrasser du justiciable, le faire payer.
12: Oui. Mais là où je suis sereine par rapport à ce procès, c'est qu'en fait, on a tout fait dans les ordres. On a payé l'architecte qui s'est occupé de nos travaux, on a payé les entrepreneurs. Donc, nous sommes victimes des malfaçons. Et moi, je me dis qu'il y a toujours, quand on est victime, ça va aller pour nous. Oui, j'essaie toujours d'être positive. Même
13: oui,
12: si de l'eau qui coule dans ma bibliothèque, c'est un petit peu chiant quand il pleut. Mais c'est folklorique.
13: Oh. Vous mettez un seau, hein.
12: C'est ce que
13: vous
12: je
13: savez,
12: fais.
13: Au palais de justice de Bruxelles, vous partagez le sort, hein. Ça coule de partout, il y a des seaux,
12: voilà.
13: Il y a des clous dans les chambranles de fenêtres, dans les châssis de fenêtres, pour les tenir fermés, parce que sinon les fenêtres ne ferment plus, enfin
12: oui, ça. Donc je ne suis pas à plaindre.
13: C'est-à-dire, rapport à la justice, non. Or, vous êtes en justice, donc il faut en adopter le sort.
12: Ouais.
13: Point.
12: Voilà, on l'accepte.
13: Est-ce que vous pensez que mon compte-rendu sera bon à l'issue de l'entretien ?
12: Je crois.
13: Oui, pourquoi pas ?
12: Pourquoi pas ?
13: Tout à fait.
12: Bah oui.
13: Mais je ne vois pas non plus pourquoi pas. Et votre chanson préférée du moment, celle que vous chantiez ce matin sous la pluie qui battait vos livres ?
12: qu'est-ce que je chantais ce matin. Alors le seul souci, c'est que quand on est maman de trois petites filles qui ont des goûts pour plein d'autres, pour plein d'artistes, ben en fait on est baigné par ce qu'elles écoutent. Donc ça dépend. Si le matin la playlist a été gérée par ma dernière, Gims reste dans ma tête. Si c'est l'aînée, c'est Dadju qui reste dans ma tête. Et si c'est celle du milieu, c'est Dua Lipa. Donc je vais vous dire que dans ma tête ce matin, j'ai Dua Lipa parce qu'on a écouté ce matin sa chanson avec Angèle, Fever.

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13: C'est le moment d'en savoir plus oui. Sur vous, Fanny Gendrin. C'est les questions de la patronne, Anne Gruet.
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14: Donc, en fait, vous avez reproduit le milieu parental. Mm-hmm. Ils avaient trois filles, oui. Vos parents, vous avez trois filles.
8: Oui.
14: Vous n'essayeriez pas un garçon?
8: Alors, pourquoi pas? Alors, j'aime tellement être maman que moi, je ne me serais jamais arrêtée. Voilà, j'aurais bien voulu encore continuer, mais voilà, on n'est pas tout seul pour faire des enfants. Et il faut savoir que ma grand-mère, elles étaient aussi trois filles. Il y a quelque chose de très féminin chez nous.
14: Oui.
8: Et il y a vraiment cette... Et la place de la femme, les femmes ont de la place, mais les femmes sont toujours entourées d'un homme qui va les sublimer. Vous voyez ce que je veux dire?
14: Oui, ce qu'a fait votre père
8: très
14: avec
8: fort.
14: Votre mère.
8: Oui, et mon papa, même par rapport à nous, mon papa avait cette faculté de donner de l'importance à chaque personne qu'il rencontrait, peu importe d'où elle venait. Et donc,
14: oui.
8: On est à chaque fois entouré d'hommes, que ce soit ma tante a des fils, mes cousins sont pareils. Dans les yeux de nos cousins, on est les cousines, mes filles sont leurs petites cousines. Vous voyez, il y a ce quelque chose de la place de la femme est importante. Un jour, et c'est symbolique, parce qu'un jour, il y a une petite fille dans la classe de Victoire, ma petite dernière.
14: Oui.
8: À l'époque, elle est en première primaire. Il y a une petite fille dans sa cour qui a un souci avec un garçon, qui va la pousser et tout ça. Et Victoire va lui dire devant moi, quand je vais la chercher, elle va lui dire, tu peux en parler à ma maman. Ma maman, c'est une lionne. Moi, je suis fille de lionne. Tu peux lui en parler. Et j'ai trouvé ça fabuleux de se dire, voilà, mes petites filles, elles ont bien compris qu'on était là, solidaires, soudés, et que ce côté solidaire, cette sororité, on devait la donner un petit peu à tout le monde. Et que oui, elle était fille de lionne. Bon, pas trop quand même, hein. Il faut doucement, doucement, mais
14: oui.
8: Il faut y aller.
14: Et quel est le dernier combat? Bon, votre mère, madame, je vais dire, madame Joachim,
8: oui.
14: Parce que madame Joachim est magistrate
8: oui.
14: à Liège, où était magistrate...
8: À Charleroi, à la cour d'appel de Mons.
14: Oui, oui, pardon.
8: Oui.
14: Et elle est de l'époque, à Bruxelles, nous avions Jacqueline Talon, je ne sais pas si elle connaissait.
8: Sûrement,
14: nous
8: oui.
14: avions Nadine Mignon, Francine Lina, etc. C'est-à-dire toutes des femmes qui ont dû se faire leur place
8: oui.
14: dans la magistrature, et il ne faut pas croire qu'aujourd'hui... Ça n'est plus ou que le combat est gagné. Qu'est-ce
8: oui.
14: qu'elle en pense, votre maman? Vous en parlez avec elle de
8: oui,
14: ce combat
8: on en parle.
14: Qui a dû être mené et que vous, donc effectivement, Simone de Beauvoir
8: oui.
14: résume très bien dans la phrase rapportée après le combat d'une autre oui. Simone sur l'avortement.
8: Oui. Je pense que ma maman, elle a une vision, c'est certaine qu'elle a dû se faire une place. Oui. Elle a dû s'imposer. Elle me donne parfois... je me souviens, elle nous avait expliqué ça, et c'est ma grand-mère qui lui avait donné, avant d'être magistrat, elle était substitut du procureur du roi.
14: Oui.
8: Et quand elle allait sur les descentes et qu'elle était appelée la nuit, il faut savoir que mon papa, quand maman était de garde, se levait à chaque appel.
14: Oui.
8: Mon papa, à chaque appel, était là avec le café et une tartine à maman. Et il avait également un mouchoir avec de l'eucalyptus dessus.
14: Et donc, erreur fondamentale. Ouais, oui.
8: Parce que pour aussi, si ma maman, elle avait toujours eu peur de tourner de l'œil dans des dessins.
14: Oui, je
8: et
14: comprends.
8: En fait, elle trouvait qu'il y avait parfois dans les hommes avec qui elle travaillait, ils attendaient ce moment. Ils attendaient ce moment où la femme allait ne pas se sentir bien ou n'allait pas se sentir comme les autres hommes à sa place. Et donc ma maman, elle a toujours tenu bon en disant « Mais jamais je vais leur montrer que je suis impressionnée par une odeur ou qu'une odeur me gêne ou quelque chose comme ça. » Il en était hors de question. Et donc je pense qu'elle a dû faire son chemin et s'imposer en tant que femme. Et moi, je suis convaincue, j'ai confiance en la nouvelle génération, mais il est hors de question qu'un jour, une de mes filles doive se battre pour un poste ou quelque chose, par leur simple condition de femme. Ça, il en est hors de question. Et donc, moi, je suis parfois encore virulente avec certains de mes collègues. Je ne supporte pas, par exemple, quand on est dans un bureau. Bon, moi, j'ai un co-animateur d'une émission. Il est déjà arrivé, peut-être pas cette année, mais dans les autres années, qu'une personne avec qui on travaille, homme, rentre dans le bureau et s'adresse à qui ? À l'homme. Et moi, dans ces cas-là, j'interviens, je dis « Je suis là, je pue ou quoi ?» C'est à moi que tu poses la question, pas à lui. Parce qu'à un moment donné, ça m'agace. Ça m'agace que je sois considérée comme, parfois, la pimbèche ou la plante verte. Il en est hors de question.
14: Vous vous fatiguez jamais?
8: Je crois que je dois être plus fatigante que me fatiguer, moi.
14: Oui, j'en sais rien, mais je pose la question.
8: Non.
14: Votre compagnon, que dit-il?
8: Alors lui, quand le mot intensité, c'est lui
14: c'est
8: qui le
14: cite. C'est le papa
8: cite.
14: Des filles.
8: Non, c'est pas le papa de mes filles.
14: D'accord. Donc le compagnon, il dit quoi?
8: Le mot intensité, il est un jour, c'est lui qui m'a dit « Mais en fait, Fanny, toi, t'as quelque chose chez toi intense, mais il y a quelque chose dans votre famille d'intense. Tes sœurs sont intenses, tes filles sont intenses. Il y a ce quelque chose de... On a toujours besoin de profiter de la vie. Je pense que ça vient de mon papa. Mon papa était comme ça. Il fallait qu'on vive chaque moment. Et chaque moment douloureux, on le transforme en joie. Je vous donne par exemple une anecdote. Oui. Dans la famille Gendrin, quand c'est l'anniversaire de quelqu'un, on n'offre pas les cadeaux en disant « Tiens, bon anniversaire, tiens ton cadeau ». Non, on va voir les travaux. D'où ça vient? Mon papa, la maison a mis du temps, quand on était toute petite, les travaux ont mis beaucoup de temps. Et donc, quand ils faisaient les anniversaires, il y avait une partie de la maison qui était en chantier. Et donc, mon papa a créé ce moment en disant « Mais venez voir les travaux! Tout le monde vient voir les travaux !» Et puis, on n'allait pas voir les travaux, parce qu'on se mettait en file indienne et on rentrait dans la pièce où celui qui fêtait son anniversaire était et tout le monde lui apportait ses cadeaux en chantant. Et donc, voilà, c'est ça. Ce moment travaux, chantier, qui aurait pu être embarrassant, c'est chiant, ben non, c'est créer un moment. Et donc, c'est rester. C'est créer de petits moments. Même mon papa est décédé, il a demandé à être euthanasié. Ce moment qui était le plus dur dans une vie pour ses enfants, pour lui, eh ben c'était un moment magnifique, de joie intense, de beauté extrême. Et c'est ça, je pense, qui est essentiel dans la vie. Et je pense que c'est ça qui nous porte, mes sœurs, mes filles et moi. C'est vraiment ça qui nous porte. Ce côté, on profite, on rend le négatif en beau.
14: Je laisse mon greffier maintenant, qui est en train de s'endormir, faut lui pardonner, c'est un mec, et il est incapable d'entrer dans des discussions passionnées.
13: J'essaie.
14: Parce que, un, c'est un mec, comme je viens de le dire, deux, il est trop jeune, et trois, c'est pas un intello.
13: Ben voilà.
8: Et ça, c'est pas un intello, c'est la vie.
13: On va parler de la vie médiatique, oui. Justement, Fanny ouais. Gendrin. Vous allez continuer à présenter Les Pigeons la saison prochaine ?
8: Bah oui. Oui, ça marche bien. On a fait un record. On a fait la plus belle saison. On a fait des records d'audience. On a battu le 71 à plusieurs reprises, qui pour nous était quelque chose d'assez important. Et au niveau d'audience, c'est génial. On a beaucoup de chance aux Pigeons parce qu'on travaille dans une grosse société qui est la RTB, et on est une petite structure. Et on est vraiment une merveilleuse équipe, fière d'en faire partie.
13: Et ça vous anime encore de le faire?
8: Ah bah oui, mais si c'était pas le cas, je le ferais plus.
13: Ok.
8: C'est, voilà.
13: Est-ce qu'il y a un rêve chez vous dans les médias, une émission où vous dites « Ah, j'aimerais bien la proposer, la faire à la RTBF »
8: Non.
13: Non ?
8: Non, j'ai pas. Alors, j'aime rencontrer les gens. J'aime être en contact avec les gens. On l'est tous les jours avec On n'est pas des pigeons. Donc, si un jour je dois rêver d'une émission rêvée, ce sera en contact avec les gens, avec les vrais gens. Et de pouvoir raconter des, leur parler,
14: quoi,
8: écouter
14: les vrais gens.
8: Mais les vrais gens, pas les people qu'on reçoit qui vont être là dans des émissions, dans la promotion.
14: Voilà. Venez faire un tour avec les SDF avec moi.
8: Ah bah avec plaisir. Ah mais et vous savez, il y a quelque chose de particulier quand on était sur Viva for Life, quand j'étais pas encore enfermée dans le cube, on allait à la rencontre des organisateurs de défis et j'étais avec ma complice Clarisse qui est assistante de production ici à l'RTB et les gens nous racontaient vraiment souvent leurs histoires, leur vie. Et je trouve ça passionnant. Je trouve ça riche, en fait, de pouvoir prendre un moment. Alors, on n'enregistrait pas. Hein. C'était juste des moments de vie en attendant le duplex du soir. Mais moi, je ne les oublie pas. Et c'était des bons moments. Et j'espère qu'à ce moment-là, on passait un bon moment. Voilà.
13: Autre bon moment dans les médias, The Voice
8: Kids. Ah oui, trop bien. Génial.
13: Ça vous correspond.
8: Oui, parce non. que un, on rencontre des familles, des enfants,
13: des inconnus
8: avec qui on partage beaucoup d'émotions, puisque The Voice ça reste beaucoup d'émotions pour les parents qui voient leurs enfants et pour leurs enfants. Et oui, vraiment, une belle aventure.
13: Une aventure en plus en prime, donc une exposition encore un peu plus grande que les pigeons.
8: Alors ça, par exemple, le mot exposition, c'est quelque chose que j'utilise jamais. En fait, passer à 18h30 ou passer à 20h30, pour moi, ça a peu d'importance.
13: Il n'y a pas de plan de carrière.
8: Moi ?
13: Oui.
8: Bah, ça se saurait. J'aurais choisi.
13: Elle est pas mal, votre carrière, non ?
8: Oui, sauf que moi, j'ai aucun plan de carrière là-dessus. Moi, je suis arrivée dans les médias, c'était pas prévu. J'étais que je faisais le théâtre, je voulais faire du théâtre de rue. Moi, c'était pas du tout prévu. 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
2: On va maintenant analyser vos effets personnels, Fanny Gendrin.
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2: Patronne parmi les objets de Fanny Gendrin, nous avons...
3: Capsule, Nespresso.
2: Une capsule, ok. Dans la trousse, là, on est dans la
3: trousse.
2: Dans la
3: trousse, ici, nous sommes sur un badge.
2: Un badge.
3: De l'RTB.
2: Ok, ouais.
3: Voilà.
2: Ok. Des écouteurs.
3: Petite protection hygiénique un peu dégueulasse à vous montrer, on ne sait jamais quand il y a un petit problème.
2: Ok.
3: On a une clé USB, je ne sais pas ce qu'elle fout là.
2: Il y a quoi dessus ?
3: Je sais. En fait, je pense que c'est la clé USB du bureau, on n'est pas des pigeons quand ils doivent mettre des sons. De l'un à l'autre, qu'un jour j'ai récupéré. Et on a 30 centimes. Tu vas pas faire fortune avec moi. Ah non, 40.
4: C'est
3: alors, 50. Youhou.
4: C'est pas le Pérou.
3: Non, ça non. Un chewing-gum, on sait jamais. Et puis ça, c'est un câble de... qui ne fonctionne même plus.
2: Mais ça veut dire que vous vous baladez avec aussi peu d'argent sur vous? Ou alors il y a d'autres choses dans votre sac,
3: etc. J'ai jamais d'argent sur moi. J'ai rarement. Et c'est une erreur, on devrait toujours avoir un petit billet dans sa poche. Non, je peux y aller avec mon cœur.
4: Non, un petit billet, pas, mais une pièce de 2 euros.
3: Oui, c'est vrai.
4: Ça, c'est bien. Oui. Parce que plus...
3: Ça ne sert à rien.
4: Ça ne sert à rien.
3: Non, mais il y a eu la marche parrainée des filles et j'ai dû payer avec de la monnaie. C'est ça, en fait.
2: Vous avez également un GSM ?
3: Oui.
2: Est-ce qu'on peut le déverrouiller ?
3: Oui.
2: On peut regarder dedans ou pas ?
3: Bah non. Tu veux regarder quoi ?
2: Je me doutais de la réponse.
3: Ah mais non, tu peux regarder avec moi, ça dépend ce que tu veux regarder.
2: Bah, je vois les applications par exemple.
3: Ah, les applications, il n'y a aucun souci. Qu'est-ce que tu veux savoir comme appli ?
2: Bah, les applications que vous utilisez.
3: Le plus ? Ouais. Bah, WhatsApp, qui est la plus grosse, Instagram.
2: Ok.
3: Pinterest, ça, mes filles, elles adorent.
2: Ah oui, ça c'est où on voit des photos ?
3: Bah, Pinterest, tu peux mettre coupe de cheveux tendance 2025, ils te proposent plein de sites internet, et, bah, c'est des exemples. Là, on a regardé, elles aimeraient refaire la décoration de leur chambre, déco-chambre, enfants, ados, et voilà. Ça, c'est les applications que j'utilise le plus. Il y a quoi d'autre ?
2: ChatGPT peut-être ?
3: Pas beaucoup, mais alors, moi, j'ai, pas beaucoup. Si ça va être par exemple, oh, tiens, je vais là, qu'est-ce que tu me proposes comme endroit ou comme itinéraire. Mais ChatGPT, j'ai plutôt, je lui parle gentiment parce que moi, ça me fascine qu'un téléphone soit gentil comme ça avec toi.
2: Donc, c'est quand même il y a quand même des discussions à l'intérieur.
3: Oui, mais des discussions de tiens, est-ce que tu peux me corriger ce texte-là ou il n'y a pas grand-chose.
2: Ah oui, il n'y a pas de discussion sur la vie.
3: C'est un téléphone. Je ne vais pas avoir une discussion sur la vie. Je peux l'avoir avec et mon mec et mes filles.
2: Oui, mais vous pouvez demander des choses peut-être que vous n'osez pas demander à votre compagnon ou à vos filles.
3: Bah, j'ose tout demander.
2: Ah oui ?
3: Bah.
2: Vous n'avez aucun filtre ?
3: Bah non.
2: Ok.
3: Question orthographe, traduction anniversaire, douleur orteil, talon haut.
2: Ah quand même, voilà.
3: Oui, une fois j'ai demandé. Non, j'ai pas. Voilà. Souhaiter un bon anniversaire en anglais, voilà, c'est plutôt des bêtes trucs de traduction, quoi.
2: Mais c'est pas... Vous avez dit tout à l'heure, je crois à l'univers, je caricature peut-être un peu la pensée et la phrase, c'est-à-dire que vous pensez qu'il y a une destinée, qu'il y a un chemin comme ça ?
3: Non, je pense qu'on a tous un rôle à jouer ici, et donc si... je pense que c'est dans la notion de voir du positif dans tout. Que si t'arrive ça, c'est parce que ça devait t'arriver. C'est les gens qui disent toujours « viens pas, tiens, il m'arrive toujours plein de trucs ». Ça m'énerve. Quelqu'un qui va juste renverser son café, qui va dire « oh là là, ma semaine commence mal, j'ai vraiment pas de chance ». C'est un café sur un t-shirt, quoi. Ça va pas te tuer. Donc je pars toujours du principe que s'il t'arrive quelque chose dans la vie, c'est pour t'apprendre des choses et pour te guider vers autre chose. Et donc voilà, je fais toujours confiance à ça.
2: Mais vous croyez par exemple à l'astrologie ou à un truc du genre ?
3: Non, je dis pas, tiens, je suis taureau, ma vie va... Non, ça je crois pas. Mais par contre, ça va plutôt être des signes de l'univers ou tout bêtement, je pense que parfois la vie vous répond. Un jour, je me posais beaucoup de questions et je me disais, tiens, comment mon papa m'aurait guidée ? Est-ce qu'il aurait fait ça ou pas ça ? Eh ben, 3 jours après, il y a une fleur qui a poussé dans le jardin. Une fleur. Et je me suis dit, alors ça peut être rien du tout. Mais moi, je l'ai vu comme un signe. En me disant, ah, ben là, à mon avis, il me dit ça.

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7: Fanny Gendrin, c'est le moment du compte rendu de la patronne.
0: Ah, le jugement.
7: Merci Fanny Gendrin d'avoir répondu à nos questions. Il est maintenant l'heure du compte-rendu de l'entretien. Puis-je vous demander un instant de silence? La patronne réfléchit. Patronne, c'est à vous.
8: Taureau.
9: Oui.
8: En astrologie occidentale, buffle.
9: Oui.
8: En astrologie chinoise, eh bien, ça nous donne une énergie... dont, à mon avis, les gens doivent dire « Tu ne t'arrêtes donc jamais ?»
9: C'est vrai.
8: Parce qu'ils vous suivent et finissent par tirer la langue. Et je crois qu'il doit y avoir chez vous quelque chose de terriblement énergisant, mais qui pousse peut-être les gens à s'épuiser dans le fauteuil en disant « Ouf, on est rentré !» et leur faire du bien. Alors, je vous avais montré parmi vos affaires un patch de café.
9: Oui.
8: C'est quoi comme café?
9: Ah, c'est un café... Alors, vous... c'est quoi
8: à mon avis, il doit être noir, intense... plein de goût, avec un arôme...
9: Ah oui, arôme vanille.
8: Terrible, parce que vanille ne m'étonnerait pas, effectivement, ce qui correspond bien avec votre physique, la vanille de Madagascar. Et quelque part, vous êtes blonde, je sais, la plante de vanille est noire avec des grains noirs, mais c'est pas grave. On la représente quand même comme blonde parce que vous êtes quelque part terriblement solaire. C'est-à-dire que le soleil vous illumine et je pense que vous devez être né, à mon avis, tomatin. Ce 3 mai 1985, faudrait peut-être demander
9: sur le
8: à
9: temps
8: votre...
9: de midi.
8: Quoi ?
9: Je suis née sur le temps de midi.
8: Sur le temps de midi, au moment où elle avait faim, où elle n'en pouvait plus...
9: À mon avis.
8: ...de pousser, et où enfin vous avez poussé, vous, votre premier cri, qui devait nécessairement être un cri de joie, « J'y suis arrivée, j'y suis !» Je pense que vous savez où vous allez... Effectivement, vous n'avez pas de plan de carrière, mais vous savez quand même bien, vous avez confiance en vous et vous y allez, vous êtes charmeuse. Donc, ce que vous ne parvenez pas à avoir par la conviction, vous allez probablement l'avoir en charmant tout simplement et en pointant votre décolleté qui peut toujours servir parce qu'enfin... Il ne faut pas ignorer les défauts des autres, il faut pouvoir s'en servir et les utiliser, me paraît-il. Alors, je pense donc que vous avez quelque chose dans quoi vous devez vous réfugier encore dans l'ambiance de votre enfance pour y puiser la source d'une confiance en vous. Vos parents vous faisaient suffisamment confiance et vous encourageaient suffisamment pour avoir planté la graine de la force dans votre intérieur. Vous êtes terriblement libre, ils vous ont donné aussi cette liberté énorme que vous donnez à vos filles probablement, parce que tout ça se reproduit. La roue de l'univers tourne, elle ne s'arrête jamais. C'est un peu comme un moulin à eau, où systématiquement le moulin reprend son eau dans la rivière, pour la porter vers le haut et retourner la chercher. Je pense que ce mouvement-là, de la roue à eau sous le soleil d'un moulin, c'est la vôtre, cette image. Merci Fanny Gendrin.
9: Merci Anne.
7: Fanny Gendrin, une réaction suite à votre jugement ?
9: Non, c'est bien vrai, je le prends avec plaisir ce jugement.
7: Que retenez-vous de votre entretien avec Anne Gruet ?
9: C'est chouette de parler avec Anne et que ça pourrait durer des heures et des heures. Je pense qu'il ne faut pas nous inviter à un repas toutes les deux à table parce qu'on pourrait monopoliser la discussion. C'est chouette de parler de tout et on ne doit jamais se priver de parler tant que c'est fait avec beaucoup de respect. Écouter, discuter, c'est important et on doit continuer à le faire tant qu'on nous donne la possibilité de le faire.
7: Fanny Gendrin, vous êtes libre.
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1: 18h, bonsoir à tous. Voici votre journal sur Vivacité Journal, assuré par Maxime Maillet. Bonsoir Maxime. 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
2: Déjà un avant-goût de notre fête nationale. Il y a eu le discours très politique du roi Philippe ce midi et ce soir, le bal national au cœur de Bruxelles. La valse des premiers ministres au Royaume-Uni, Andy Burnham, a pris officiellement ses fonctions à Downing Street. Il succède à Keir Starmer et promet des mesures sociales. Rudy Garcia n'est plus le sélectionneur des Diables Rouges. Son contrat n'est pas prolongé malgré des bons résultats, mais son départ n'est pas une surprise. Bonsoir à toutes et tous. Du noir, du jaune, du rouge, la Belgique se prépare à célébrer sa fête nationale demain. Mais les festivités commencent aujourd'hui avec le bal national, un rendez-vous incontournable depuis plus de 20 ans. Ça commence dans une heure sur la place du jeu de bal dans les Marolles au cœur de Bruxelles. Au programme, des frites, de la bière et des chansons populaires. Et sur la scène, comme animateur, on retrouve le fidèle Thierry de Coster.
3: Ce qui est très réussi, c'est qu'on rassemble toutes les populations, toutes les tranches d'âge, toutes les classes sociales, toutes les cultures, et qu'on n'a jamais eu une bagarre sur cette place depuis que ça existe. Il y a une énergie extraordinaire et c'est vraiment le meilleur miroir de la Belgique que j'aime.
4: Comment on se prépare pour la présentation du bal populaire?
3: On a toujours des décisions, d'ailleurs en dernière minute dans la présentation, vu tout ce qui se passe. J'aime bien arriver en ayant quand même construit des choses, avec tout le monde bien entendu, pour qu'on parte pas de rien, mais de se laisser dans le mouvement et dans l'échange avec le public. En fait, ce qui m'importe le plus dans la présentation, c'est ce qui se passe avec les gens. Et au fil du temps, c'est ce qu'il y a de plus fort, parce que c'est fort, hein, une assemblée comme ça qui est heureuse. On provoque du bonheur intérieur brut.
2: Une interview signée Françoise Berlaymont avec Lionel Petit. Autre tradition à la veille du 21 juillet, le roi Philippe a prononcé son discours à la nation, un discours très politique cette année. Il a évoqué les difficultés budgétaires, la colère enseignante ou les tensions internationales. Et puis 5 ans après les inondations meurtrières chez nous, le roi a abordé aussi les changements climatiques et les canicules. Il a appelé à l'unité, à la cohésion. Pour le roi, c'est ensemble qu'il faut affronter ces défis climatiques.
5: Notre pays vient de vivre exceptionnellement tôt dans l'année une vague de chaleur d'une intensité et d'une durée inédite. Nous en avons tous souffert, mais ce sont les plus vulnérables qui, à nouveau, en paient le prix fort. Les plus âgés, les plus précarisés, les plus isolés. Cette canicule a coûté la vie à des centaines de personnes. Et le personnel médical et les services d'urgence ont été mis à rude épreuve. Les bouleversements que nous connaissons, climatiques, géopolitiques, technologiques et sociétaux, présentent une menace continue pour notre cohésion. C'est justement en y faisant face ensemble que nous pourrons sortir renforcés de ces crises.
2: Et demain, c'est le 21 juillet, il y aura le Tédéum le matin, le défilé militaire l'après-midi et la Belgian Party le soir au parc du Cinquantenaire avec un grand concert et le traditionnel feu d'artifice. Le gouvernement fédéral, lui, est en vacances, mais avant cette trêve estivale, il a bouclé de nombreux dossiers. L'un d'eux porte sur les organisations radicales. Un avant-projet de loi a été approuvé. Il vise les groupements ou les associations qui menacent la sécurité nationale ou les fondements de notre État. On peut citer les groupes d'extrême droite ou les extrémistes religieux. Benjamin Verporten, comment cela va fonctionner ?
6: Eh bien, cette loi permettra de suspendre les activités d'un groupe menaçant, lui interdire de se rassembler.

0: sembler, bloquer ses comptes bancaires ou encore ses réseaux sociaux. Ce sera pour 6 mois avec des renouvellements possibles. Par contre, la loi ne permettra pas de supprimer ce groupe. Ça, c'est le job de la justice. Mais ça prend du temps. Cette loi doit donc agir le temps que la justice se positionne. Et c'est essentiel selon Bernard Quintin, ministre de l'Intérieur.
1: Vous avez des processus de radicalisation islamiste qui se font en quelques semaines, singulièrement avec des jeunes. Les réseaux sociaux sont là, le dark web est une réalité à laquelle il faut faire face.
0: Ce sont les services de renseignement qui identifieront ces groupes. Mais c'est bien le gouvernement qui décidera s'il faut agir ou pas. Alors qui pourrait être visé? Eh bien tout groupe, qu'il ait une forme juridique ou pas, qui ne respecte pas l'état de droit, donc qui a un lien avec des activités terroristes, qui en fait l'apologie, ou qui appelle à la violence, à la haine, à la discrimination sur base de l'origine, de la religion ou de l'orientation sexuelle. Soyons donc clairs, les syndicats, les groupes comme les Antifa ou les mouvements politiques ne seront pas visés tant qu'ils restent dans les clous.
2: Cet avant-projet de loi va maintenant repasser devant le Conseil d'État et puis il reviendra sur la table du gouvernement fédéral pour une troisième lecture. Le Royaume-Uni a un nouveau Premier ministre, Keir Starmer est parti. Andy Burnham prend sa place, l'ancien maire de Manchester promet de réformer le pays en profondeur avec un plan sur 10 ans, mais aussi avec des mesures immédiates, des changements économiques et politiques, mais aussi, Daniel Fontaine, un changement de style.
3: Oui, Andy Burnham est un bon communicant, charismatique et populaire. Son premier discours devant la porte noire du 10 Downing Street, il le livre sans notes ni pupitre. Le nouveau Premier ministre annonce un plan sur 10 ans pour transformer l'économie britannique, mais aussi dès ce mardi, des mesures immédiates pour donner une bouffée d'oxygène aux citoyens.
4: And I will set out some of those measures.
5: Je présenterai certaines de ces mesures dès demain, y compris la manière dont nous allons les financer. Nous aiderons davantage de jeunes à trouver un emploi en réformant le système éducatif et en leur apportant davantage de soutien, notamment en matière de santé mentale. Et nous construirons davantage de logements sociaux.
3: Première mesure annoncée, mettre fin au sans-abrisme dans le pays. Andy Burnham n'aura pas 10 ans, mais 3 ans pour convaincre d'ici les prochaines élections, à condition qu'il se maintienne à la tête du gouvernement plus longtemps que ses prédécesseurs.
2: Une amende très salée pour AliExpress, la plateforme chinoise du commerce en ligne. Une amende de 550 millions d'euros infligée par l'Union européenne. La cause, AliExpress n'a pas respecté les règles de l'Union. La filiale du géant Alibaba a permis la vente aux consommateurs européens de produits interdits, dangereux et contrefaits. On parle de jouets, de vêtements ou de cosmétiques. AliExpress dénonce une amende disproportionnée. Rudy Garcia et les Diables Rouges, c'est terminé. L'Union Belge de Football et le coach français l'ont annoncé. Son contrat ne sera pas prolongé à la fin du mois. En un an et demi de collaboration, Rudy Garcia a rempli tous les objectifs fixés. Mais en interne, il y avait des tensions entre les différentes parties. Ce départ n'est donc pas une totale surprise pour notre consultant Philippe Albert.
6: Pas choquant parce qu'il y avait des rumeurs, mais surprenant en ce qui me concerne, parce que moi je pars toujours du principe qu'un entraîneur doit être jugé sur ses résultats et sur les objectifs qu'il a à atteindre. Et concernant cela, Rudy Garcia a répondu présent sur toute la ligne. Je pars du principe qu'il aurait dû continuer parce qu'il a récupéré un groupe qui était beaucoup moins talentueux que la période dorée. On sait ce qu'on a, on ne sait pas ce qu'on aura.
2: Philippe Albert, contacté par Hugo De Ryck, on ne connaît pas encore son successeur. Rudy Garcia, c'est celui qui a emmené les Diables Rouges en quart de finale de la Coupe du Monde. Elle est à présent terminée avec la victoire de l'Espagne face à l'Argentine. L'heure est donc au bilan et l'Espagne n'est peut-être pas la seule gagnante. Il y a aussi la FIFA. L'instance dirigeante du football mondial a renforcé son pouvoir politique et surtout économique. Boris Van Ecker, ce pouvoir est incarné par un homme, Gianni Infantino, le président de la FIFA.
7: En faisant passer la Coupe du Monde de 32 à 48 équipes, Gianni Infantino a vu grand. Plus de rencontres, cela veut dire plus de droits télévisés et plus de recettes commerciales. Les pauses fraîcheurs ont servi de fenêtres publicitaires et les prix des billets, eux, se sont envolés. Une logique ultralibérale qui a conduit la FIFA à adapter certaines règles au service de ses intérêts. Pascal Boniface, directeur de l'IRIS, l'Institut de Relations Internationales et Stratégiques.
8: On voit là quand même que le poids de l'argent qui joue depuis longtemps pour les compétitions de clubs ne jouait pas jusqu'ici pour les compétitions d'équipes nationales. Et là, en modifiant les règles, sacré sacro-sainte du football, tout ceci pour générer plus de recettes.
7: Un succès financier qui renforce la position de Gianni Infantino pour la prochaine élection à la présidence de la FIFA prévue en 2027.
8: C'est ainsi un socle en Amérique latine, dans les Caraïbes et en Afrique, même aussi dans certaines fédérations asiatiques. Il s'est constitué une zone de clientèle. Il est tout à fait probable que personne d'autre ne se présente contre lui.
7: En attendant, le pari est réussi pour Gianni Infantino. La Coupe du Monde 2026 devrait générer un montant record de recettes pour la FIFA de près de 7 milliards d'euros.
2: Et loin de la FIFA, l'Espagne célèbre ses champions. Les footballeurs espagnols sont de retour des États-Unis avec le trophée doré. Ce vendredi, ils rencontrent le roi, le Premier ministre Pedro Sanchez et surtout leurs fans. Une grande parade populaire est prévue tout à l'heure dans les rues de Madrid. 1 million de personnes sont attendues. Et déjà hier, les Espagnols ont tout fait trembler. D'après des scientifiques, une onde sismique a été enregistrée dans plusieurs villes. Des vibrations provoquées par les explosions de joie des supporters après le but décisif et le coup de sifflet final. Et c'est avec cette joie espagnole que se termine ce journal. Belle soirée à notre écoute.
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10: Un détour par la route à 18h09 avec Virginie Defax. Bonsoir Virginie.
11: Bonsoir.
10: Ouais, c'est très très calme visiblement.
11: Oui exactement, on a juste quelques travaux qui vous ralentissent, notamment et surtout sur le 42 Prime Bâtisse entre Polleur et Verviers. Il y a des files sur 3 km et 10 minutes perdues en direction de Bâtisse. Et concernant les transports en commun, la SNCB nous indique qu'il n'y a aucune perturbation en cours.
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10: Côté météo, je ne vous apprends rien, mais demain c'est le 21 juillet. Généralement, on a droit à la drache nationale. J'en ai déjà vécu quelques-unes aux Francofolies de Spa, avec des artistes qui étaient sur scène et le ciel qui se déchaînait. Mais ce ne sera pas le cas demain, Caroline de Sogne.
13: Alors cette année, non, la drache nationale ne sera pas au programme. Et pour l'instant, eh bien là, on a des nuages tout de même assez nombreux sur la plupart des régions, sauf peut-être sur le nord-ouest et sur l'extrême sud. Mais au fil des heures, dans la soirée et pour la nuit, là, ils vont complètement disparaître ces nuages. La nuit s'annonce donc étoilée avec des minima de 8 à 14 degrés. Demain, jour de fête nationale, donc on se réveille sous le soleil, avec progressivement quelques petits cumulus de beau temps qui vont arriver par le littoral. Donc ils vont tout doucement grignoter un petit peu de terrain. Ils pourraient arriver jusqu'au Sion sans Brémeux. Mais l'impression restera belle, il y aura un temps bien lumineux, de larges périodes de soleil, un temps sec donc, pas de drache, et des températures maximales plutôt agréables, comprises entre 20 et 25 degrés. Pour la journée de mercredi, ça s'annonce plus chargé en nuages, avec ici et là la possibilité de quelques petites gouttes de pluie, mais vraiment pas grand-chose.

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1: Bon début de semaine à toutes et tous, nous sommes lundi. Alors le Tour de France est en pause, place donc à Nos artistes ont une histoire jusqu'à 19h sur Vivacité avec aujourd'hui Pascal Obispo qui propose depuis quelques semaines un tout nouvel album qui s'intitule Héritage. Il y a sur cet album des tas de duos avec ses collègues comme Julien Clerc, Michel Jonas, Zazie, Gaëtan Roussel ou encore Monsieur Francis Cabrel.

déjà découvrir ce projet plus en détail sur les différentes plateformes de streaming. C'est un projet qui s'étalera en deux volumes et le deuxième volume arrivera à la rentrée. Et Pascal Obispo viendra d'ailleurs en Belgique pour rencontrer les journalistes et répondre à différentes questions, aux interviews et pour vraiment nous présenter en détail ce projet. On va le retrouver jusqu'à 19h et papoter avec lui de sa carrière, de son parcours, aussi des artistes pour lesquels il a beaucoup composé. Mais je vous propose de démarrer cette émission avec la Belge Camille Mbé. La voici avec Rien à fêter.

0: Bonne soirée sur Vivacité. Si vous êtes des fans de musique, vous le savez peut-être, mais les Francofolies de Spa ouvrent leurs portes aujourd'hui avec une riche programmation jusqu'à dimanche. De Julien Clerc à M. Pokora et d'Elena à Peggy. J'aurai d'ailleurs le plaisir de vous y retrouver à partir de jeudi pour différentes émissions spéciales. Vous avez toutes les infos et les derniers tickets qui sont encore disponibles sur francofolie.be.
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0: Et merci de passer ce moment avec nous. Un artiste à l'honneur, en effet, chaque soir et chaque moment de Nos artistes ont une histoire avec aujourd'hui Pascal Obispo. Et je vous propose d'entamer cette rencontre avec Pascal via un retour aux sources au début de sa carrière.
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0: Le premier album officiel Pascal Obispo sort au début des années 90.
9: Oui.
0: Il y a tout de suite un énorme carton radio qui est Plus que tout au monde, qui est une chanson que vous n'aimez plus trop actuellement.
9: À 27 ans, on ne peut pas aimer les choses qu'on aimait quand on a 53. C'est pas que j'aime plus trop, mais j'espère que... Enfin, je pense...
0: Qu'il y a eu une évolution depuis.
9: J'ai fait des progrès au niveau de ce que je voulais dire, et puis je savais pas trop. J'ai écrit mon texte tout seul, et là, cette musique tout seul. C'était difficile pour moi, c'était un concours de circonstances, et c'est vrai qu'elle a plu, tant mieux, voilà, c'est super.
0: Et c'est vrai qu'elle a installé une image d'un Pascal Obispo romantique, que vous avez peut-être pas combattu par la suite, mais en tout cas, vous avez voulu un peu vous en détacher pour proposer d'autres choses.
9: Pas du tout. J'ai jamais été contre le romantisme, puisque le romantisme désespéré de Robert Smith, des Cure, a toujours été une base, un point d'ancrage pour moi dans ma musique. Je pense que j'ai beaucoup travaillé pour chercher qui j'étais musicalement, et j'ai eu de la chance de sortir avec un album. Je pense que j'étais un peu formaté au début par ma maison de disque qui voulait que je suive une voie musicale qui plaisait. Et moi, j'y allais parce qu'ils avaient un discours qui n'était pas forcément un discours peut-être pas forcément honnête, mais ils m'amenaient quand même sur un chemin. Et moi, j'étais heureux d'avoir du succès. Mais j'ai jamais renié ce que j'ai fait. Juste, c'est difficile, la quête de soi. Qui on est quand on fait un album? Moi, souvent, je demande à ma maison de disque, mais qu'est-ce que vous voulez que je fasse comme disque? Ben, faites du Obispo. Je dis, mais qu'est-ce que c'est Obispo? C'est Marquis de Sade? C'est Cure? C'est Police? Ou c'est Sous le Soleil? Savoir aimer? Tu trouveras? Allumer le feu? Où je suis là-dedans, moi? Je suis quoi? Je suis qui? Et en fait, le vrai soi, en fait, ce qu'on est, c'est ce qui nous a fabriqué, ce qui nous a construit musicalement. On vient pas que d'une seule culture. On vient pas que d'un seul livre. Et c'est ça la force, et toutes ces musiques mélangées, c'est ça qui fait une personnalité. Je suis

0: C'est avec le deuxième album, Pascal Obispo, que le tourbillon arrive, parce qu'il y a sur cet album Tu compliques tout, puis surtout il y a Tombé pour elle. Alors là, tous les programmateurs radio craquent, ouais. On vous entend en fait partout, hein.
1: Oui, bah c'est juste, enfin juste avant, je devais me rendre mon contrat parce que je vendais plus de disques depuis 4 singles.
0: Oui, c'est vrai que Tombé pour elle, je crois, est le troisième ou quatrième single.
1: Troisième single de l'album. À l'époque, c'est possible. Aujourd'hui, ça serait plus possible.
0: C'est impossible.
1: Impossible aujourd'hui. Aujourd'hui, c'est premier single, et si tu fonctionnes, on te fait faire un album. Mais comme quoi, en fait, les choses les plus vraies sont les choses les plus touchantes pour les gens.
0: Parce qu'elle parle évidemment de votre enfance et de ce bassin d'Arcachon,
1: de
0: l'île aux oiseaux.
1: Et je raconte, en fait, c'est un peu la chanson du syndicat d'initiative du coin. Et c'est marrant.
0: Ils vous en remercient au moins.
1: Elle a beaucoup servi pour faire traverser les gens d'Arcachon au Cap Ferret. Mais
0: il y avait déjà dans ce deuxième album le retour à l'enfance.
1: Exactement. Et en fait, c'est ce que j'ai compris avec cette chanson rapidement. Et à chaque fois que j'ai eu un grand succès personnel, ça a toujours été une chanson qui était vraie, en fait, qui parlait de ma vie, comme par exemple fan. Si j'existe, c'est d'être fan. Comment mieux me définir que ça? C'est impossible. Millésime, la chanson que mon fils
0: consacrée,
1: est
0: née, oui, pour votre fils, ouais.
1: Il y en a eu quelques-unes comme ça, des chansons vraies qui à chaque fois, c'est toujours les chansons qui pèsent le plus, quoi. C'est fou. Comme quoi, la sincérité est plus forte, même dans la maladresse, la sincérité est plus forte que le style, finalement. C'est marrant.

0: On réécoutera ensemble dans la suite d'autres tubes signés Pascal Obispo. Bien sûr, il y aura Lucie. Je rassure tous ses fans parce que ça reste quand même la chanson préférée de nombre d'entre vous. Et puis on évoquera également avec lui Allumer le feu, le titre que Pascal avait composé pour le taulier Johnny Hallyday.
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2: C'est le nouveau titre d'Alison de Rouf qui vous arrive dans la programmation de Vivacité dans quelques instants. Mais juste avant, retour sur la route, le mobile info de Virginie Defax. Et c'est toujours aussi calme, Virginie.
3: Oui, exactement. On a une situation calme et fluide sur l'ensemble du réseau routier belge. Pas d'incident ou d'accident signalé. Et c'est tant mieux. Par contre, on a toujours ces travaux qui vous ralentissent, notamment et surtout sur le 42 Prume Bâtisse entre Poleur et Verviers, où il y a toujours ces fils sur 3 km et 15 minutes perdues actuellement en direction de Bâtisse.
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Je vous le disais au début de cette émission, à la fin du mois de mai, Pascal Obispo a publié sur les plateformes et en physique un tout nouvel album qui s'intitule Héritage, où il y a plein de collègues qui partagent avec lui des moments musicaux. Par exemple, ce duo entre Pascal Obispo et Benabar.

0: Et quand on se balade sur les plateformes de streaming et que l'on tape Pascal Obispo, il y a une chanson qui sort devant toutes les autres. Vous la connaissez forcément, cette chanson-là, mais vous allez peut-être redécouvrir ensemble, avec nous, son histoire.
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0: On réécoute Lucie de Pascal Obispo en sa compagnie. Ça, c'est une bombe piano-voix, Pascal, qui a fait aussi votre empreinte, votre signature. L'album s'appelle Superflu. On est en 1996, c'est le troisième. Et c'est une étape qui est très importante dans votre carrière, cet album-là.
2: Oui,
0: il y a eu un basculement.
2: La bascule, c'est que je suis revenu à une forme d'identité un petit peu plus... correspondante à ce que j'ai, ce que je faisais à Rennes, c'est-à-dire avec un peu plus de rock, avec l'arrivée des Radiohead et des Oasis, on a un peu sauté sur le son de anglais de l'époque.
0: Et c'est vrai que c'est l'album où il y a personne, voilà, je pense qu'il y a aussi dessus où et avec qui tu m'aimes.
2: Pour mixer un peu une espèce de rock anglais avec la chanson française, c'était un peu nouveau quoi.
0: Et c'est cet album qui vous permet de remplir chez nous Forêt Nationale aussi pour la première fois.
2: Oui. Parce qu'avant j'étais au Cirque Royal, je crois.
0: Botanique, ouais.
2: Ouais, c'était fou. Hein. Je crois que c'est l'album qui a le plus vendu en plus tous mes albums.
0: Et Lucie, pour le même prix, ne pas rencontrer le public. Parce qu'au départ, c'était pas vraiment prévu d'être un single.
2: Non, mais en fait, c'était même pas un single. On a rajouté une chanson piano histoire de faire. Parce que je la jouais déjà je l'avais composée.
0: Sur scène ?
2: Je la jouais sur scène. Et puis on s'est dit, tiens, on va mettre une petite chanson au piano à la fin, tranquillement, comme dans le premier album où j'avais mis la même langue. Dans le deuxième, c'était pas un piano, mais c'était une chanson qui s'appelait Banquise. Et on s'est dit, tiens, on va faire une espèce de tradition, on va mettre un petit piano, puis tiens, on n'a qu'à prendre Lucie, mais vraiment au hasard. Et ça a été la phase B de Personne. Et c'est l'histoire, hein, la fameuse histoire au moment des Victoires de la Musique.
3: Pour rappeler en deux secondes, voilà, je devais chanter mon single qui était Personne. Tous les artistes qui étaient nommés pour la chanson de l'année devaient chanter leur titre.
0: Vous êtes boudé de façon incroyable par les Victoires de la Musique depuis des années.
3: Enfin, c'était le début, hein. Ça faisait deux albums en fait que j'étais boudé. Et là, c'est le troisième album, donc on dit, bon, je crois que j'étais nominé ce soir-là quatre fois, je crois. Puis je dois faire Personne, et en fait, quelqu'un me dit, en fait, ils étaient un peu au courant de qui allait gagner. Mais il fallait quand même chanter, puisque c'était une émission de télé.
0: Et là, vous décidez de changer de titre.
3: Et on me prévient, alors que j'ai pas le droit d'être prévenu, mais ils savaient. Pour les besoins de l'émission de télé, ils étaient obligés de savoir. Et je dis, voilà, donnez-moi un piano et je chante ce que je veux. Alors, on avait bien marché avec Personne. Premier single, deuxième single, Il faut du temps, c'était bien déjà. Mais je pense qu'en l'espace de trois semaines, on est passé de 300 000 albums à 800, et puis... Et en un mois ou deux, on avait basculé à plus du million et c'était fou. Et les salles, on est passé des salles de 700,
0: au Zénith,
3: des théâtres.
2: Le lendemain, je passe des petites salles dans les Zéniths grâce à ma prestation bancale, très émotionnelle et la plus dénuée que j'ai jamais fait de toute interprétation, de toute ambition, puisqu'elle n'avait absolument aucune ambition. Cette prestation. Et c'est assez amusant d'ailleurs.
0: Il y avait encore la force de cette cérémonie, les Victoires de la Musique à l'époque, la force de l'émission télé aussi. Il n'y avait pas les réseaux sociaux, tout le monde était devant le poste, il y avait un côté rassembleur familial, donc tout le monde a presque vu cette prestation.
2: Ouais, ils ont vu que j'étais complètement dépité. Donc je pense que les gens étaient touchés. Grâce aux mots aussi de Lionel, évidemment, la musique, mais...
0: Lucie, c'est le prénom de votre grand-mère, c'est juste ça ?
2: Mon arrière-grand-mère.
0: Arrière-grand-mère
2: avec qui j'ai appris à marcher. Je dormais dans sa chambre quand j'étais à Bordeaux, quand j'allais chez mes grands-parents. Voilà, c'est une histoire de fou, mais bon, les coïncidences de la vie qui font que ça fabrique quelque chose, effectivement.

0: Très bon début de soirée avec nous. Dans la suite, on va changer un peu d'ambiance musicale après le piano-voix de Pascal Obispo. C'est le groupe de rock australien Tame Impala que l'on va retrouver avec Dracula.
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Héritage. Héritage, c'est donc le dernier projet en date de Pascal Obispo où il rend hommage à la chanson française qu'il adore. Et il a convié pour ça tous ses amis pour des duos. Vous allez peut-être reconnaître cette voix un peu abîmée.

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1: Une voix qui a vécu, c'est celle de Renaud. Et oui, Pascal Obispo a appelé Renaud pour partager un moment autour de ce nouvel album. Et c'est vrai que Pascal Obispo, il a toujours adoré ses pairs et ses collègues. Il est l'un des compositeurs les plus prolifiques de la variété française. Il a travaillé avec Florent Pagny, avec Natacha Saint-Pierre. Il a signé tout un album pour Patricia Cass, pour Isabelle Adjani. Et puis pour Monsieur Johnny Hallyday.
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1: L'album pour Johnny, on est en 1998, l'album s'appelle Ce que je sais, Allumer le feu, avec ce texte épique de Zazie, qui m'avait confié en interview que quand vous l'avez appelé pour lui demander « tu ferais pas un texte pour Johnny ?» Elle a eu un peu les chocottes. Hein.
3: Oui, bah, oui, c'est particulier évidemment, mais quand on est engagé sur une voie de faire un album pour Johnny... C'est un peu comme quand on monte sur scène, voilà, c'est trop tard, quoi.
1: Le train est lancé.
3: Voilà, le train est lancé. C'est bien débrouillé. Hein.
1: Vous avez pu profiter de ce moment, cette création d'album, ou bien c'était tellement un tourbillon, cette fin des années 90, que finalement vous ne vous rendiez pas vraiment compte de ce qui se passait.
3: C'est un peu ça, ouais. J'ai vécu une année 97 un peu compliquée au niveau du planning. J'ai pas vu le jour, ouais. Entre Florent, Johnny... l'album de Sa raison d'être, l'album de France Gall, c'est vrai que c'était compliqué, quoi. J'y avais beaucoup de choses. Ma tournée, le succès, c'était un peu faramineux. Ouais, je pense que j'ai dû croiser des gens que je recroiserai jamais parce que j'ai pas dû les calculer, parce que j'avais autre chose à faire. J'étais dans une espèce de... C'est même pas une quête parce que j'étais dans un TGV. Un TGV à grande vitesse qui s'arrêtait pas, c'est ce que je raconte toujours, mais... On va pas réécrire l'histoire, mais c'était une bonne chose parce que ça m'a permis derrière de faire 10 ans de musique et d'être demandé par plein d'artistes et ça m'a permis d'être là aujourd'hui. Cette année 97 est déterminante, hein, vraiment.
1: Vous vous souvenez de la première session d'enregistrement avec Johnny Hallyday, la première fois qu'il pose sa voix sur l'une de vos compositions?
3: Ouais, on s'est engueulé, ouais.
1: C'est vrai?
3: Ouais, bien sûr.
1: Pourquoi?
3: Parce qu'il faisait le malin, il faisait un peu le feignant, quoi. Et moi, j'avais pas beaucoup de jours pour enregistrer. C'est vrai que c'était compliqué, mais ça a été compliqué une heure. Hein. Ça a été compliqué une heure parce que je l'ai pris entre quatre yeux et il a fallu un peu de courage. C'est vrai parce que c'est quand même Johnny et pour lui dire les quatre vérités professionnelles. C'est-à-dire qu'on a un album à enregistrer, tu dois chanter, tu dois faire Johnny Hallyday. Et donc si tu le fais pas, voilà, moi je lui ai dit, écoute, moi je te laisse, je quitte le navire et je te rends les clés du studio. Et c'est vrai qu'il a eu cette phrase quand il m'a dit, j'ai pas confiance en moi, qui a tout redéclenché. Il a vu d'une part que j'étais quelqu'un de solide et quelqu'un qui était... qui travaillait, qui d'abord que j'allais pas me laisser faire, tout Johnny Hallyday qu'il était, et que j'étais professionnel, parce que je voulais que le projet soit réussi.
1: Surtout que c'est tout un album pour Johnny, donc vous êtes dans la succession de Berger, de Goldman...
3: Ouais, c'était compliqué, j'ai pas eu beaucoup de temps, j'ai eu quand même 15 jours pour le composer. Et franchement, Berger et Goldman, ils ont eu beaucoup plus de temps pour le composer. Ils ont eu de la chance, pas moi. Moi, j'ai eu 15 jours à peine. Et donc, je pense...
1: Parce qu'il y avait le Stade de France qui arrivait, il y avait cette échéance de la scène.
3: Ça s'en ressent un peu. C'est vrai que, par exemple, j'adorais le remixer, des choses comme ça. Je suis pas content de tout, vraiment. Et puis, j'aurais aimé refaire d'autres chansons. Mais quand on a discuté, juste après ce petit moment de flottement, il a compris qu'il pouvait avoir confiance en moi et on est devenus amis. Et j'ai vu que c'était quelqu'un de très sensible et très humain et très seul aussi, très seul. Des moments que je garde des très très bons souvenirs avec lui et je suis d'ailleurs resté ami avec David.

Cette composition est donc due au talent de Pascal Obispo. Le texte est de Zazie. Et pour les fans de Zazie, si vous n'êtes pas encore au courant, elle reviendra à la rentrée avec un nouvel album. On se retrouvera sur Vivacité, nous, depuis les Francofolies de Spa.

0: à l'honneur Laurent Voulzy, Julien Clerc, Michel Jonas et Alain Chamfort. On va donc passer un très très bon moment et puis je vous accompagnerai durant tout le week-end également. Dans la suite, 19h, les infos et puis Viva Musique en compagnie de Francis Tillemont. À bientôt.
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0: Il est 19h. Bonsoir à tous, Julie Buron pour ce journal. C'est lui qui donne le coup d'envoi des festivités pour la fête nationale du 21 juillet. J'ai nommé le bal national. Ça commence en ce moment sur la place du jeu de bal dans les Marolles, en plein cœur de Bruxelles. Au programme, eh bien, frites, bière, chansons populaires. Françoise Berlaimont, vous êtes sur place. Françoise, le coup d'envoi du bal a été donné en musique, normalement.
1: Eh bien, vous tombez à pic, Julie, c'est exactement maintenant. Le bal national s'ouvre, nous allons avoir Let's Dance Ketius, une chorégraphie à réaliser tous ensemble, tous les Ketius de Bruxelles et de bien au-delà. Suivront A Cappella, de Just Vox, Belle Perez, Alec Mention et Tom DeWatt, DJ Crazy, Sergi. Et le bal se refermera à 23h avec Tessé Bocken. Depuis 23 ans, ce bal national se déroule dans une ambiance joyeuse où se mêlent les populations et les langues. Ici, vous pouvez peut-être l'entendre, on est tout est à l'heure. Il y a à boire et à manger, à l'image d'une Belgique qui aime s'amuser loin des querelles politiciennes. La météo est de la partie, il ne fait pas trop chaud, il n'y a pas de pluie, il y a même un petit vent rafraîchissant. Voilà, le bal est parti.
0: Eh ben merci Françoise de nous avoir fait goûter au début de ce bal national. C'était Françoise Berlaimont et les moyens techniques de Lionel Petit. Au lendemain de la Coupe du Monde de football, c'est la rupture entre Rudy Garcia et les Diables Rouges. L'information a été officialisée par l'Union Belge et par le désormais ex-sélectionneur lui-même. Ça s'est passé sur les réseaux sociaux. Rudy Garcia s'en va après 18 mois de collaboration et après avoir emmené les Diables Rouges en quart de finale de la Coupe du Monde, tout en initiant un certain renouveau au sein du groupe. L'entraîneur français avait aussi réussi à maintenir la Belgique en Ligue A de la Ligue des Nations. On ne connaît pas encore le nom de son successeur à la tête de l'équipe nationale belge. La Coupe du Monde qui s'est donc clôturée hier soir par le deuxième sacre de l'Espagne qui s'est imposé 1-0 en finale face à l'Argentine. Durant 5 semaines, la planète foot a vibré au rythme des rencontres, des buts et des retournements de situation. Alors maintenant que le mondial est terminé, l'heure est au premier bilan, notamment ceux tirés par les fans et les spectateurs. Daphné Fanon leur a tendu son micro sur la Grand Place de Mons.
2: Je retiens qu'on a battu les Américains 4-1, c'est déjà pas mal, et qu'on a marqué un but contre l'Espagne, on est les seuls.
3: Je suis déçu parce que les Italiens ne sont pas là, c'est ça que je retiens. N'étaient pas là, parce qu'on aurait vu une autre Coupe du Monde.
4: Moi j'ai une image qui m'a marqué, c'est les larmes de Messi hier à la fin de la finale, après sa carrière. Je trouvais ça très fort visuellement et très très fort en tant qu'émotion, et je pense que les gens ont besoin de ces événements-là. Voilà.
5: C'est toujours un événement, quoi, la Coupe du Monde, malgré tout. Hein. Donc que même les personnes qui n'aiment pas trop le foot regardent quand même, voilà, parce que c'est la Coupe du Monde.
0: Le nouveau Premier ministre britannique, le travailliste Andy Burnham, a promis un plan sur 10 ans pour changer profondément le Royaume-Uni et une action immédiate sur le coût de la vie. Andy Burnham est le 6e chef de gouvernement à entrer à Downing Street en 10 ans. Le Royaume-Uni doit montrer au monde qu'il est capable de retrouver sa stabilité, a-t-il insisté, s'exprimant sans notes, sans pupitre, et il a ajouté vouloir réindustrialiser le pays, construire plus de logements sociaux et bâtir une nouvelle économie dans laquelle les services essentiels seront davantage contrôlés par l'État. Des soucis déjà pour le nouvel avion présidentiel américain. Donald Trump explique que l'Air Force One qu'il vient de recevoir en cadeau de

0: l'émir du Qatar, doit être amélioré. Les systèmes de sécurité ne sont pas au point, notamment en matière de défense antimissile. Cela dit, Jean-François Herbecq, ce n'est pas trop grave pour le président des États-Unis.
1: Heureusement, Donald Trump dispose de plusieurs Air Force One, deux 747 vieillissants dont il se plaint. Alors, pour lui faire plaisir, la famille royale du Qatar lui a offert un nouveau modèle, un Boeing de luxe repeint aux couleurs patriotiques qu'il affectionne tant. Il est en service depuis le 1er juillet, mais voilà, dès le 10 juillet, le président Trump a dû remonter dans un de ses anciens Air Force One pour rentrer du sommet de l'OTAN à Ankara. La raison, les contre-mesures antimissiles du nouveau modèle ne sont pas à la hauteur. Il pourrait être vulnérable en zone de conflit. Le président n'a pas tout de suite donné cette version. Il a d'abord expliqué que son avion avait été renvoyé au Royaume-Uni pour une démonstration sur une base aérienne. Hier soir, Donald Trump a concédé que le nouvel avion devait être boosté au maximum. Retour au hangar donc pour l'Air Force One Qatari. Un cadeau embarrassant et pas tout à fait au point.
0: C'est tout pour ce journal. Merci de nous écouter.
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3: Et tout de suite, on fait un point complet sur vos conditions de circulation avec le RTBF Mobile Info. Et ce soir, c'est Virginie Defax qui vous accompagne sur les routes qui veillent sur vous. Bonsoir Virginie.
4: Bonsoir.
3: Alors Virginie, nous avons un accident dans la région de Senef.
4: Oui, exactement. Un accident s'est produit à hauteur de Famille-Heureuse sur l'E19 Bruxelles-Mons actuellement. Vous perdez 5 minutes en direction de Bruxelles et ailleurs. La circulation est tout à fait calme sur le reste du réseau routier belge.
3: Merci beaucoup Virginie, on se retrouve dans une heure et évidemment, si vous devez intervenir pendant ce temps-là, n'hésitez pas, l'antenne est à vous.
4: Merci.
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0: We Touch, Charlotte Cardin. C'est un single qui marque le grand retour de l'artiste canadienne pour l'année 2026. On adore l'écouter sur Vivacité. Viva Musique, ça démarre ce lundi 20 juillet 2026, veille de la fête nationale. Je suis ravi de vous accompagner une fois de plus jusqu'à 23h. Moi, c'est Francis et évidemment, on va se faire plaisir. On va écouter plein de bonnes choses ensemble, comme ceci. Ça arrive dans quelques instants, c'est Visage. Eh ben oui, vous vous en souvenez certainement, ça arrive après la pause. Et puis, ben évidemment, n'oubliez pas qu'il y a les SMS et les WhatsApp qui sont là pour vous, pour passer commande. Le 0470 07 20 23 ou encore les SMS au 30 63, c'est 50 centimes d'euros par message envoyé. Vous envoyez une petite demande musicale comme Jenny vient de le faire il y a quelques instants, de 1980 jusqu'à nos jours, et je fais le maximum pour le diffuser avant 23h.
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0: Olivia Ruiz, Je traîne les pieds. On aime bien cette chanson, on aime bien cette petite voix et cette jolie musique. Elle a écrit ce morceau, figurez-vous, comme un puzzle intime de ses souvenirs d'enfance. Ce texte lui a permis d'exorciser sa propre peur de grandir et de vieillir. 19h17, on va marquer une courte pause, mais avant la pause, je vous annonce la suite du programme. Évidemment, ça va comme ça hein, dans Viva Musique sur Vivacité. On va écouter Technotronic avec Pump Up de Jem. Et puis, il y aura également Tovlo et Stromae avec le nouveau single des Fleurs. Un duo tout à fait inattendu, hein, c'est une belle surprise. Et puis, on aura aussi le choix dans quelques instants. De Jenny. Merci également hein, à celles et ceux qui m'écrivent en ce moment au 3063. Je pense à Frédéric qui a envoyé son choix. Il voudrait écouter du Kylie Minogue. Il me laisse le choix du titre. Et puis à Thomas également qui lui voudrait écouter du Judas Priest. Là aussi, il m'a laissé le choix du titre. C'est plutôt sympa. J'espère que j'ai choisi les bons titres. À tout de suite.
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0: vous le disais il y a quelques instants, c'est une collab surprise entre Tovelo et Stromae, le titre des fleurs. Il est 19h25, je vais vous faire une fleur, si, dans quelques instants. On va écouter le choix d'un auditeur ou d'une auditrice. Ben, c'est un peu ça, Vivia Music, finalement. Et puis, ben, on va aussi écouter Elton John et Britney Spears. Elton John et Britney Spears avec le titre Hold Me Closer. Ça arrive après la courte pause. Il y aura également Alex Warren avec le titre Ordinary. Merci également à Béatrice de Mézières. J'ai bien reçu ton message, Béatrice, sur le WhatsApp, le 0470 07 20 23. Merci également à Fred de Recours. Merci à Dany, le fidèle auditeur qui me demande du Tissimatic. C'est une très bonne idée. Par contre, je trouve pas le titre que tu m'as demandé, Dany. Alors, j'en ai peut-être choisi un autre, mais je sais pas si ça va te plaire. Je t'envoie un petit message et tu me dis si c'est OK pour toi. Et évidemment, Jenny, ton message a été reçu et ton choix arrive dans quelques instants. Ne bougez pas, restez sur Vivacité avec Viva Music. On est là jusqu'à 23h, dites donc, c'est pas mal. Hein, ah bah oui, en direct en plus.
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Alex Warren, Ordinary. Et ça, ce sont les premières notes de Kylie Minogue, I Believe in You. Kylie Minogue s'invite ce soir dans la programmation de Viva Musique grâce à Frédéric de la Louvière, qui voulait entendre l'artiste. Il m'a laissé le choix du titre, j'espère que ça lui plaira. En tout cas, moi perso, j'aime beaucoup ce morceau, 13 années 80, hein, 1984. Pour faire votre demande, rien de plus simple, hein, 0470 07 20 23 ou encore 30 63.

0: Les Français du groupe Phoenix avec un extrait de leur album, premier album studio intitulé United. Morceau qui a été enregistré avec des vieux synthés vintage dénichés dans des brocantes afin d'obtenir un groove particulièrement sympathique. Sol Asylum, Runaway Train arrive dans une poignée de secondes. Le temps, évidemment, de marquer une courte pause et de vous rappeler que vous pouvez envoyer vos demandes au 0470 07 20 23. Ça, c'est pour les WhatsAppers. Et puis, pour les SMSers, il y a le 30 63. C'est 50 centimes d'euros par message envoyé. Merci d'avance à toutes et à tous. Vous êtes de plus en plus nombreux à être des viva musiqueurs, des viva musiqueuses. Pourquoi pas? On peut inventer des noms, hein. On marque une petite pause, donc, et après, on fait le point sur vos demandes.
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Alors, il y a Soirée mondaine, il y a un côté Edith Piaf, évidemment, et puis il y a aussi un petit côté indie, là. Et ça, c'était une jolie remarque, une remarque très juste hein, de Cédric, notre fidèle auditeur. Il m'avait envoyé un message il y a quelques jours. Cédric, d'ailleurs, que je n'ai pas encore aperçu ce soir. Tiens, Cédric, si tu nous entends, on t'attend, hein. T'es un peu en retard, en fait. Ben oui, voilà. Alors, quelqu'un qui n'est jamais en retard, c'est Jenny, hein. C'est Jenny qui envoie ses demandes en amont de l'émission, une petite heure avant. Elle fait sa petite commande, elle fait son petit marché. Elle a bien raison. Jenny voudrait écouter du Offspring. Elle m'a dit qu'elle rentrerait chez elle vers 19h30. J'espère qu'elle est arrivée. Le titre que Jenny a choisi, c'est The Kids Aren't All Right. Voici donc un petit peu de métal dans Viva Music. Il y en a pour tous les goûts et c'est ça qui est bien. Juste après The Offspring, on écoutera In Excess avec Never Tears Apart.

programmateur de Vivacité avait déjà glissé ce soir du In Excess avec ce titre Never Tears Us Apart. Alors Stéphane, qui m'avait envoyé sa demande avec In Excess Mystify, bah Stéphane, il va falloir faire un autre choix si tu veux que je te fasse plaisir, et ce sera évidemment avec beaucoup de plaisir. Dans un instant, la météo de Caroline Dessoigne, ce sera juste après Zazie, peu importe.

0: Tout dernier single, tout bon, tout chaud de Zazie. Le titre, c'est Peu importe. Titre qui était capturé en une seule prise en studio afin de garder l'émotion brute de la voix de l'artiste Zazie qu'on adore.
1: Enfin, je dis ça, je dis rien.
0: Et tout de suite, la météo de Caroline Dawson. Alors, drache ou pas drache ce 21 juillet ?
2: Bonsoir tout le monde. Le ciel va continuer à se dégager cette nuit. On aura donc un ciel étoilé, une nuit assez fraîche avec des minima compris entre 8 et 14 degrés. Demain, mardi 21 juillet, jour de fête nationale, on va se réveiller sous le soleil. Et puis progressivement, quelques cumulus de beau temps arriveront par la côte. Ils vont un petit peu grignoter du terrain. Ils arriveront à hauteur de Bruxelles vers midi et puis vers le Sion sans brémeuse. Mais l'impression restera belle. Le temps sera lumineux avec des températures particulièrement agréables puisqu'on attend de 20 à 25 degrés. Pas de drache nationale au menu. Pour la journée de mercredi, là, les nuages seront nettement plus nombreux. Ils pourraient même laisser échapper quelques petites gouttes de pluie, mais vraiment pas grand-chose.
0: Merci beaucoup, Caroline Dawson. Tout de suite, les infos qui arrivent à les infos de 20h avec Julie Buron.
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0: Il est 20h21. Bonsoir à tous, Julie Buron pour ces informations et c'est donc bien 20h qu'il est. La Sonaca, une usine basée près de l'aéroport de Charleroi, va fournir les ailes, les bords d'attaque fixes et l'empennage, autrement dit la queue, de l'avion le plus aérodynamiquement efficace jamais construit. Voilà ce qu'a communiqué aujourd'hui le groupe aéronautique Carolo à l'occasion du Salon aéronautique international au Royaume-Uni. Il a en effet signé un contrat pluriannuel avec l'entreprise états-unienne Otto Aerospace pour développer le prototype d'un jet d'affaires révolutionnaire, le Phantom 3500, dont la consommation de carburant devrait être réduite de plus de 50%. La fondation Hind Rajab, créée par Diab Abou Jaja, a déposé plainte au parquet fédéral concernant la présence d'un potentiel criminel de guerre israélien à Tomorrowland ce week-end. Il aurait été actif dans la ville occupée de Rafah, dans la bande de Gaza, en tant que soldat entre octobre 2023 et novembre 2024. La fondation accuse l'homme de potentiels crimes de guerre dans l'enclave palestinienne. Avec ce dépôt de plainte en Belgique, nous nous opposons à la culture de l'impunité qui protège les auteurs de crimes contre les Palestiniens depuis des décennies. C'est ce qu'a expliqué Diab Abou Jaja. Ça va faire mal au portefeuille. AliExpress, filiale d'Alibaba, s'est vu infliger ce lundi une amende record de 550 millions d'euros par l'Union européenne. Motif, AliExpress n'a pas pris la mesure nécessaire afin de lutter contre la vente de produits illégaux, dangereux et contrefaits sur sa plateforme. L'Union a fixé au 20 octobre la date limite à laquelle la plateforme devra proposer des mesures correctives. AliExpress encourt de nouvelles sanctions si le régulateur décide en décembre que celles-ci ne sont pas conformes à la loi sur les services numériques. L'Espagne a retrouvé ses champions qui l'ont tant fait vibrer après leur victoire face à l'Argentine 1-0 en finale du Mondial 2026. Les joueurs ont atterri à Madrid avec leur trophée qu'ils ont exhibé fièrement tout l'après-midi au cours de leur rencontre avec le roi et le premier ministre espagnol. Les héros du jour devaient ensuite défilé à bord d'un bus impérial en parcourant les grandes artères du centre-ville pour arriver à la place de la célèbre fontaine de Cibeles devant la mairie de Madrid où ils sont attendus aux alentours de 21h dans une ambiance qui s'annonce survoltée. C'est tout pour ces informations, merci de nous écouter.
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2: Et pratiquement 3 minutes et on fait un nouveau point complet sur vos conditions de circulation en ce lundi soir, veille de la fête nationale, avec Virginie Defax, je pense, des conditions de circulation qui sont plutôt bonnes en ce moment.
3: Oui, tout à fait Francis, on a une circulation tout à fait calme et fluide sur l'ensemble du réseau routier belge, pas d'incident ou d'accident signalé et c'est tant mieux, pas non plus d'embouteillage dans les divers chantiers en cours pour une fois et le ring de Bruxelles est tout à fait fluide.
2: Eh bien, vous revenez quand vous voulez avec des bonnes nouvelles comme ça, j'ai envie de dire. Et comme il est 20h03 et 20 secondes pratiquement, j'ai envie de dire que vous êtes maintenant...
4: Libéré, délivré.
2: Voilà. Je pouvais pas passer à côté, hein, Virginie, forcément.
3: Je m'en doute.
2: Vous voilà libéré, délivré. Et puis bah, surtout, on vous retrouve demain. Voilà.
3: Avec plaisir, à demain.
2: Avec plein de bonne humeur et je l'espère plein de bonnes nouvelles.
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0: Harry Styles et le titre American Girls qui confirme son penchant pour la funk des années 70. La suite du programme, c'est La vie est belle. Forcément, quand on écoute Vivacité, déjà, elle ne peut être que belle. Et donc, après une courte pause, on écoutera, vous l'aurez compris, le groupe Indochine avec Nicolas Sirkis au chant et avec La vie est belle comme titre. Et puis, ben forcément, si vous avez des choix musicaux à faire, n'hésitez pas à passer commande. WhatsApp 0470 07 20 23. Les SMS, ça se passe au 30 63. À tout de suite.
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0: Like, Alex Germis, le producteur et DJ belge, et la chanteuse néerlandaise Mink. C'est vachement efficace hein, comme morceau. Ça reste en tête et c'est terriblement entraînant. Un peu comme vos messages hein, qui ne cessent d'arriver. Ça fait très très plaisir. Après une courte pause, on va écouter Rosalia. On va écouter Rosalia avec la Perla. Cédric, le fidèle auditeur, est arrivé, il nous a rejoint. Il y a également Daniel, qui est encore et toujours à Avignon, qui nous a envoyé un petit message. Bonsoir Daniel. Puis il y a aussi Sébastien, qui vient de nous écrire un petit message avec un petit commentaire sur le foot, on en parlera tout à l'heure. Et puis, je voudrais également vous rappeler que demain, le 21 juillet, Viva Musique sera bien à l'antenne. Hein. On ne sera pas en journée comme si c'était un dimanche. Et encore, de toute façon, Viva Musique, il y a le dimanche également. Autrement dit, il y aura bien Viva Musique demain soir entre 19h et 23h. Donc n'hésitez pas à nous rejoindre demain également et à faire vos demandes. Après la courte pause, on va également écouter le choix d'un auditeur qui nous a écrit au 0470 07 20 23. C'est un choix très, très, très, très beau. Hein. C'est Paul Marc Acné avec This Never Happened Before. Autrement dit, ça ne s'était jamais produit auparavant. C'est un choix qui fait référence à une soirée particulière pour Frédéric de Recourt et pour sa femme, puisque c'était la chanson de leur mariage. 17 ans d'union, 20 ans de rencontre. On découvre ça après la pause.
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0: accompagné leur toute première compilation de grands succès. Ça vous rappelle sans doute quelque chose, hein, un titre des années 80. Bah oui, forcément, ça vous rappelle ceci. Écoutez. Le groupe Tall Talk, évidemment, qui a été repris ici hein, par No Doubt. Très très bien repris d'ailleurs, hein. C'est une très très jolie reprise. Ça arrive donc après la pause.
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message de gratitude envers son public. Bonjour, pardon, merci Céline Dion, qu'on est heureux de revoir, de réentendre dans Viva Musique sur Vivacité. Et tout de suite, le choix de Dany. Dany qui voulait écouter du Dissimatic, autrement dit, le groupe d'Arnaud. Alors, le titre, c'est « Elle adore le noir » parce que j'ai pas trouvé le titre que Dany voulait écouter, mais il était OK avec celui-ci. Et donc,

Incroyable avec le titre Autrement. Et puis juste un peu plus loin, on écoutera le choix de Thomas qui m'a envoyé un message tout à l'heure sur le WhatsApp, le 0470 07 20 23. Thomas avoir envie d'écouter Trois petits points avec le titre Trois petits points. Je vous en dis plus dans quelques instants.

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coachés par Adrien de Viveur, qui défendront ce single sur la scène des Francopholies de Spa en juillet, c'est-à-dire le week-end prochain. D'ailleurs, les Francopholies que vous vivrez sur Vivacité en compagnie de Bruno Thoumers tout ce week-end, 20h45. On va encore se faire plaisir pendant 15 minutes pour vous emmener jusqu'à l'information de 21h qui vous est proposée ce soir par Julie Buron. Et pour ça, eh bien, on va prendre le temps d'écouter le choix de Thomas. Thomas qui m'avait envoyé un petit message tout à l'heure sur le WhatsApp, le 0470 07 20 23. Judas Priest avec le titre Screaming for Vengeance. Je ne connais pas, c'est une découverte, c'est du métal. À tout de suite.

quand même Mickey qui sera présente dans le cadre du festival Les Solidarités de Namur. Juste après 21h, juste après l'information de Julie Buron, il y aura Suzanne. Il y aura non pas Suzanne, c'est pas ça que je voulais dire, il y aura Shakira et Burna Boy avec Die Die qui s'installe. Voilà, Shakira, Burna Boy, que vous avez peut-être aperçu hier, hein, d'ailleurs, dans le stade, lors de la finale. Sacrée finale hein, de cette Coupe du Monde. Je ne sais pas ce que vous en avez pensé. Je me demande si je n'ai pas préféré la petite finale à la grande au final. C'est le cas de le dire. Alors, Shakira, Burna Boy, donc c'est juste après 21h, avec l'information, juste après l'info de Julie Buron. Et puis, pour vous emmener jusque-là, il y aura justement Suzanne Champagne. C'est le choix de Sébastien. On entend ça dans quelques minutes après Cat et une Soul.

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0: Bonsoir à tous, Julie Buron pour ces informations. Le feu qui s'est déclaré en fin d'après-midi dans un espace naturel à Virouinval, en province de Namur, non loin de la frontière française, ce feu est fixé selon les pompiers. La phase de noyage a commencé. Elle devra couvrir une surface d'environ 2 hectares et demi. D'importants moyens ont été dépêchés sur place, dont des camions français et belges, plusieurs officiers spécialisés dans les feux de forêt, l'équipe drone et une pompe à très haut débit également. Un hélicoptère de la police fédérale est aussi attendu. Selon la police, la nationale 990 entre Aulois-sur-Virouin et Fumet en France est fermée à la circulation. Le nouveau Premier ministre britannique, le travailliste Andy Burnham, a promis un plan sur 10 ans pour changer profondément le Royaume-Uni et une action immédiate sur le coût de la vie. Andy Burnham est le 6e chef de gouvernement à entrer à Downing Street en 10 ans. Le Royaume-Uni doit montrer au monde qu'il est capable de retrouver sa stabilité, a-t-il insisté, s'exprimant sans notes et sans pupitre, ajoutant vouloir réindustrialiser le pays, construire plus de logements sociaux et bâtir une nouvelle économie dans laquelle les services essentiels sont davantage contrôlés par l'État. L'ancienne championne d'échecs Judith Polgár a refusé ce lundi la proposition du Premier ministre hongrois Péter Magyar de devenir présidente de la République, un poste devenu vacant après un amendement constitutionnel adopté la semaine dernière. Je ne me sens pas la force d'assumer la responsabilité historique de rassembler une nation divisée et je ne peux donc pas accepter cette invitation, a publié sur les réseaux sociaux Judith Polgár, largement considérée comme la plus grande joueuse de l'histoire des échecs. C'est terminé entre Rudy Garcia et les Diables Rouges. L'information a été officialisée par l'Union Belge et par le désormais ex-sélectionneur lui-même sur les réseaux sociaux. Rudy Garcia s'en va après 18 mois de collaboration et après avoir emmené les Diables Rouges en quart de finale de la Coupe du Monde, tout en initiant un certain renouveau au sein du groupe. L'entraîneur français avait aussi réussi à maintenir la Belgique en Ligue A de la Ligue des Nations. On ne connaît pas encore le nom de son successeur à la tête de l'équipe nationale belge. C'est tout pour ces informations. Merci de nous écouter.
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latine et afrobeat nigérien. C'est évidemment, vous l'aurez reconnu, l'hymne de la Coupe du Monde 2026 qui s'est clôturée hier sur un match finalement très peu disputé. Hein, mais bravo à l'Espagne qui a terriblement bien joué. On aurait aimé plus de goals, évidemment. Peut-être comme la veille. Hein, peut-être que la petite finale était finalement plus régalante en termes de goals, certainement. Hein, avec 10 buts, 4 du côté de la France et 6 du côté de l'Angleterre. La suite du programme, Cécile Crazy qui arrive dans quelques instants. Ce sera après le choix. Le choix de Béatrice de Mézières. Elle voulait écouter du Madness avec le titre Our House. Eh bien, voici Madness.

Crazy Seal, coup d'œil dans le rétro de la radio, hein. C'était en 1991 alors que le chanteur avait été profondément marqué par la chute historique du mur de Berlin. Après la pause, on va écouter Mentissa, les enfants difficiles.

0: y aura également Michael Jackson juste après Mentissa. Et puis, il y a vos messages. Hein. Marie, bonsoir Francis. Contente de t'entendre, étant donné qu'on ne te voit plus à la télévision le matin. C'est vrai que j'ai, pendant près de 2 ans, hein, fait partie de l'équipe du RTBF Mobile Info et du 6-8, où je faisais la météo, l'infotrafic. Et puis, je faisais également une chronique avec Sarah de Padua dans le 6-8. Une chronique sur les phénomènes naturels et météo. C'est ma passion, c'est vrai. Merci beaucoup pour ton message, Marie. Merci également au message de Martine. Martine qui dit bonsoir à l'animateur d'une superbe émission musicale et à tous les auditeurs. Excellente soirée à vous. Et puis, il y a également Françoise et Marc Kayak, que je salue au passage. Marc qui a fait un choix musical qu'on essaiera de passer d'ici 23h. Et puis, Marc qui aimerait également passer un message. J'en ai fait un petit résumé, hein, parce qu'il a laissé un message vocal, mais qui est relativement long. On va résumer tout ça dans les prochaines minutes de l'émission. A tout de suite.
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0: Marine Escroc, donc après la pause. Et puis, on écoutera également le choix de Simon, Simon de Soumagne, qui nous a écrit au 0470 07 20 23. C'est un WhatsApper de Viva Musique. Simon voulait écouter The Avener, Fade Outline. Ça arrive dans quelques instants.
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de Simon de Soumagne avec le magnifique titre de Dee Havner, Fade Out Lines. Merci pour cet excellent choix, Simon qui a fait son choix sur le 0470 07 20 23. Merci à Marie pour ton message, à Martine, merci à Françoise et à Marc Kayak. Alors je ne vous oublie pas Françoise et Marc, mais malheureusement la musique que Marc m'a demandé, la chanson que Marc m'a demandé, Helmut Lotti, la Brabançonne en trois langues, ben je la trouve pas dans la bécane de Vivacité. Alors oui, j'ai du Helmut Lotti, hein, j'en ai plein, mais j'ai pas la Brabançonne, figurez-vous. Donc peut-être qu'un autre choix te fera plaisir, Marc, n'hésite pas. Ou sinon, je choisis un titre au hasard d'Helmut Lotti, parce qu'il y en a plein qui sont vraiment très très bons. Dans un instant, on va marquer une pause, et après la pause, on écoutera Lynn.

0: L'artiste a eu l'idée de ce morceau suite à une prise de conscience personnelle. Elle a réalisé qu'elle passait plus de 6 heures par jour sur son téléphone, dites donc.
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extrait d'un album sorti en 1981, c'était Simply Red avec le titre Stars. Pour la suite du programme, sur Vivacité dans Viva Musique, vos messages, encore et toujours, qui arrivent évidemment, encore et toujours, hein, soit sur le 0470 07 20 23, soit par SMS au 30 63. Il y aura Angèle, tout oublié, en compagnie de son frère Romeo Elvis. Souvenez-vous, hein, c'était un titre avec un clip plutôt burlesque, tout oublié. Et puis avant ça, Miles Smith avec Niall Horan. Je vous propose d'ailleurs, hein, tout de suite d'écouter ceci.

Angèle en collab avec son frère Romeo Elvis pour Tout oublier. C'est un véritable raz-de-marée hein, en 2018 que ce titre extrait de l'album Brawl. On n'en rate pas une petite note. 21h46, lentement mais sûrement, on se dirige vers l'info de 22h. Info proposée par Julie Buron ce soir sur Vivacité dans votre Viva Musique. Et tout de suite, c'est le choix d'un auditeur qui m'a envoyé un petit message sur WhatsApp, le 0470 07 20 23. C'est Jean-Paul. Jean-Paul qui aurait aimé écouter le groupe The Police avec le titre Everything Little Things. She Does Is Magic.

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1: Le petit pêcheur Manon Lisa, carton plein hein, pour cette jolie petite chanson française sans prétention et pourtant tellement sympa et tellement agréable, qui risque d'ailleurs de faire un sacré coup, hein, un petit peu comme Soleil Bleu de Louisa, il y a de cela déjà environ 2 ans. Bruno Mars, Just Might, c'est pour la suite du programme et après on écoutera Sandra Kim avec le titre J'aime la vie, à la demande de Marc Kayak et de Françoise, que je salue au passage. Marc a un message à faire passer, je vous en parle avant 23h.

0: Elle n'avait même pas la majorité et pourtant, elle a donné la seule et unique victoire à la Belgique lors de concours Eurovision 1986. Sandra Kim, avec le titre « J'aime la vie », c'était une demande de Françoise et de Marc Kayak qui m'ont écrit sur le WhatsApp le 0470 07 20 23.
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Il est 22h. Bonsoir à tous, Julie Buron pour ces informations. Les fêtards affluent ce soir sur la place du Jeu de Balle à Bruxelles pour le traditionnel bal national organisé à la veille du 21 juillet, jour de la fête nationale.

0: Brel alterne avec d'autres chansons populaires reprises en chœur par une partie du public. Le bal national gratuit doit se poursuivre tout au long de la soirée avec plusieurs concerts et animations. La fondation Indrajap, créée par Diap Abou-Jaja, a déposé plainte au parquet fédéral concernant la présence d'un potentiel criminel de guerre israélien à Tomorrowland ce week-end. Il aurait été actif dans la ville occupée de Rafah, dans la bande de Gaza, en tant que soldat entre octobre 2023 et novembre 2024. La fondation accuse l'homme de potentiel crime de guerre dans l'enclave palestinienne. Avec ce dépôt de plainte en Belgique, nous nous opposons à la culture de l'impunité qui protège les auteurs de crimes contre les Palestiniens depuis des décennies. C'est ce qu'a expliqué Diap Abou-Jaja. Plus d'un million de personnes se sont massées ce lundi dans les rues de Madrid pour assister au retour triomphal de la Rora, sacrée championne du monde de football. L'équipe d'Espagne a entamé un petit peu avant 20h sa parade à bord d'un bus impérial dans les artères principales de la capitale. Son passage a provoqué des scènes de liesse et de délire collectif. Enfin, la 36e édition du Dour Festival s'est terminée hier, tard dans la nuit, au terme de 5 jours riches en concerts et en émotions. L'événement s'est déroulé sur le site des éoliennes de Dour-Quiévrin. Quelques 200 groupes et artistes ont fait vibrer environ 220 000 personnes sur les différentes scènes de l'événement, le tout dans une ambiance festive et globalement sans incident majeur. C'est tout pour ces informations. Merci de nous écouter.
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0: Teddy Swims, Mr. Know It All, autrement dit, littéralement traduit, hein, Monsieur Je Sais Tout. L'artiste a confié avoir enregistré ce titre à la fin d'une longue nuit. La session faisait suite à un débat animé au sujet des donneurs de leçons. 22h05, c'est parti pour une nouvelle heure de Viva Musique en ce lundi 20 juillet 2026, veille de la fête nationale. Et pour vous emmener quelques minutes plus loin, voici un message à vous faire écouter.
1: Bonjour à toutes et à tous, c'est Cédric de Charleroi avec vous. J'espère que vous allez bien en ce lundi soir. J'espère que vous avez passé une belle journée. Je vous propose de poursuivre ce Viva Musique et ce jusqu'à 23h. Derrière la pause qui s'impose, je vous propose de repartir en musique avec le groupe Muse et Supremacy. C'est mon choix de ce soir. Merci d'être avec nous. Très belle soirée à notre écoute. Merci d'être sur Vivacité. Merci de votre fidélité.

0: Véritable phénomène mondial en 2019 avec cette chanson Toons and I, Dance Monkey. Dans les prochaines minutes, Olivia Rodrigo. Olivia Rodrigo avec Drop Dead. Et puis un petit peu plus loin dans le courant de la soirée, il y a encore des choix musicaux qui arrivent au 0470 07 20 23 et au 30 63. Des choix musicaux qui sont arrivés plus tôt dans la soirée, d'autres qui arrivent encore en ce moment. Je vais faire le maximum pour en passer encore quelques-uns d'ici 23h. Vous pouvez compter sur moi.
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C'est le tout premier single de la carrière de Louane. C'était en 2014. Ça s'appelle Jour 1. Il est 22h22. Il nous reste encore une quarantaine de minutes à partager ensemble dans ce Viva Musique en ce lundi soir, veille de la fête nationale que je vous souhaite d'ores et déjà exceptionnelle. Dans quelques instants, on écoutera Bob Marley.

0: Il y aura également Puggy. Fort une minute, ce sera juste après la pause.
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Extrait de l'album Exodus, sorti en 1977. Ce titre, One Love, a été ensuite intégré à la compilation de Legend en 1984. C'était évidemment Bob Marley, vous l'avez reconnu. Aimer plus fort que d'être aimé, c'est le choix de Pascal de Trois-Ponts, qui nous a écrit un petit message tout à l'heure au 30-63. Daniel Balavoine arrive dans quelques instants, ce sera après le système de Christophe Willem.

0: Aimer plus fort que d'être aimé, Daniel Balavoine. C'était le choix de Pascal de Basse-Baudeux dans la région de Trois-Ponts. Merci Pascal pour ce choix. Pascal qui nous prévient qu'il sera au rendez-vous du beau vélo de Ravel ce 1er août dans la région de Remouchamps. Après la pause, Madonna sera également au rendez-vous. Elle était d'ailleurs également au rendez-vous hier lors de la mi-temps du match de la finale de la Coupe du Monde, hein, Argentine-Espagne. Alors elle était là, mais sans y être. Hein. C'était un petit peu enregistré, là, j'ai l'impression, hein, la posture de Madonna. La performance, voilà, je retrouve le nom. Madonna donc arrive dans quelques instants, et puis il y aura aussi Pink avec What About Us. A tout de suite.
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de l'album studio Beautiful Trauma, sorti en 2017, Pink, et le titre What About Us. 22h44, un choix d'un auditeur au 0470 07 20 23. Alors ce n'est pas signé, donc je vais essayer de tourner le message de façon à ce que ce soit bien compris, parce que c'est une maman qui demande que l'on passe la chanson de Garou, Seul, pour son fils John qui habite apparemment à Frères. Voilà, j'espère que vous vous serez reconnu, parce que c'est signé sa maman, mais il n'y a pas le petit prénom de la maman. J'aurais aimé le savoir, c'est pas grave. Voici Garou, voici Seul.

le chanteur canadien Cameron Whitcomb avec Kingdom of Fear. Je vous souhaite une belle fin de soirée à l'écoute de Viva Musique sur Vivacité. Kaola arrive dans quelques instants. C'est le choix de Diana que je salue au passage. Merci Diane pour tes messages, hein, et pour ta fidélité. Kaola arrive juste après Ed Sheeran.

0: C'est le choix de Diana qui m'a écrit au 0470 07 20 23. C'est la chanson de Diana, hein. C'est sa chanson favorite, elle veut l'entendre tous les jours. Kaolin et le titre Partons vite. Merci encore à toutes et à tous, hein, pour vos nombreuses participations, vos nombreux messages. Merci à toute la famille Viva Musique. C'était encore une fois une magnifique soirée passée en votre compagnie. Tout de suite la météo de Caroline de Sogne.
1: Bonsoir tout le monde. Le ciel va continuer à se dégager cette nuit. On aura donc un ciel étoilé, une nuit assez fraîche avec des minima compris entre 8 et 14 degrés. Demain, mardi 21 juillet, jour de fête nationale, on va se réveiller sous le soleil. Et puis progressivement, quelques cumulus de beau temps arriveront par la côte. Ils vont un petit peu grignoter du terrain. Ils arriveront à hauteur de Bruxelles vers midi. Et puis vers le Sillon sans brémeuse. Mais l'impression restera belle. Le temps sera lumineux avec des températures particulièrement agréables puisqu'on attend de 20 à 25 degrés. Pas de drache nationale au menu. Pour la journée de mercredi, là, les nuages seront nettement plus nombreux. Ils pourraient même laisser échapper quelques petites gouttes de pluie, mais vraiment pas grand-chose.
0: Merci Caroline pour ces nouvelles du temps. Et dans une poignée de secondes, le journal de Julie Buron qui arrive sur Vivacité.
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3: Il est 23h. Frites, bières et chansons populaires, c'est le menu du bal national, un bal dans les Marolles, au cœur de Bruxelles et à la veille du 21 juillet. Un nouveau Premier ministre au Royaume-Uni, il a été nommé par le roi Charles III, son nom Andy Burnham. Fin de l'histoire entre les Diables Rouges et leur entraîneur Rudy Garcia, l'Union Belge et le coach français ont annoncé qu'ils ne prolongeraient pas leur collaboration qui se termine à la fin du mois. Bonsoir à tous, Julie Buron pour ce journal. Pour sa 23e édition, le traditionnel bal national se tient, comme lors des autres éditions, sur la mythique place du jeu de bal dans les Marolles à Bruxelles. Un événement populaire et gratuit qui donne le coup d'envoi des festivités de la fête nationale. Au programme chansons, danse, bière et frites aussi. Un cocktail apprécié par les Belges qui sont

0: Les frites et les croustillons.
1: Et ça marche?
0: Ouais, ça marche très bien aujourd'hui. On vient pour le bal national et pour demain, le resto national. On fait les moules frites.
1: Allez, scoot, Bristol!
2: Bah, c'est un peu le symbole des Marolles, un peu. Place du jeu de balle, bal national, tout ça. Chaque année, on a énormément de monde. C'est un moment très festif où tout le quartier se rassemble, même des gens d'autres quartiers viennent. Et c'est super sympa, il y a une bonne ambiance. La musique assez marrante, c'est cool.
1: Bah, c'est très belge, finalement. Il n'y a pas d'autre mot, c'est libre et déjanté. C'est pour ça qu'on aime ça.
3: The rhythm of my life.
4: Des fêtards, donc au micro de Françoise Berlaimont. C'est la tradition aussi, en cette veille de fête nationale du 21 juillet, le roi Philippe adresse son discours à la nation. Un discours très politique cette année, où le roi revient sur cette période très difficile, où se mêlent défis climatiques, tensions internationales et au plan intérieur, de réelles difficultés budgétaires pour l'État. Sur ce point, le roi appelle à des efforts et à l'unité, la cohésion et la concertation avec et entre les autorités. Je vous propose de l'écouter.
5: Des efforts budgétaires sont nécessaires pour réduire le déficit et maîtriser notre dette. Dans un contexte de volatilité des taux d'intérêt et des prix de l'énergie, et alors que des investissements dans notre défense sont inévitables, j'ai la conviction que nos gouvernements sauront surmonter ces obstacles dans la concertation et dans un esprit d'équité. J'ai perçu, lors de mon récent déplacement en Flandre et en Wallonie avec des chefs d'entreprise, combien le désir de mieux se connaître était réel. Des opportunités se sont présentées, des collaborations nouvelles ont vu le jour. Les organismes publics de l'emploi me l'ont confirmé dans la foulée, à l'occasion d'une table ronde au Palais. Une coopération renforcée et une plus grande mobilité des travailleurs entre les régions peuvent contribuer à créer davantage d'emplois.
4: Voilà donc pour le discours du roi à la veille du 21 juillet. La fondation Hind Rajap, créée par Diab Abou-Jaja, a déposé plainte au parquet fédéral concernant la présence d'un potentiel criminel de guerre israélien à Tomorrowland ce week-end. Il aurait été actif dans la ville occupée de Rafah, dans la bande de Gaza, en tant que soldat entre octobre 2023 et novembre 2024. La fondation accuse l'homme de potentiel crime de guerre dans l'enclave palestinienne. Avec ce dépôt de plainte en Belgique, nous nous opposons à la culture de l'impunité qui protège les auteurs de crimes contre les Palestiniens depuis des décennies. C'est ce qu'a expliqué Diab Abou-Jaja. Au Royaume-Uni, le roi Charles III a nommé le travailliste Andy Burnham Premier ministre. Il succède à Keir Starmer. Le nouveau chef de gouvernement a promis une réinitialisation complète du pays avec un nouveau modèle politique et un nouveau modèle économique.
6: Pour en faire plus, nous construirons une nouvelle économie où nous replacerons les produits de première nécessité sous un contrôle public renforcé afin de les rendre à nouveau abordables pour vous. Cette année, je présenterai un nouveau plan pour la Grande-Bretagne, un plan sur 10 ans. Il tracera la voie de notre situation actuelle vers celle où nous souhaitons tous voir la Grande-Bretagne, quel que soit le parti que nous soutenons.
4: Andy Burnham, nouveau Premier ministre britannique. Une liesse populaire et des rues bondées ce soir à Madrid où plus d'un million de personnes sont venues assister au retour triomphal de leur champion du monde après leur victoire face à l'Argentine 1-0 lors de la finale du Mondial 2026. La Coupe du Monde, elle est donc bel et bien terminée. Un vainqueur sur le terrain, on l'a dit, l'Espagne, mais il y a aussi un autre gagnant, la FIFA. Plus de matchs, plus d'argent, des règles parfois adaptées selon les circonstances. L'instance dirigeante du football mondial a plus que jamais renforcé son pouvoir politique et surtout économique, un pouvoir incarné par un homme, son président Gianni Infantino, Hugo de Ric.
7: En faisant passer la Coupe du Monde de 32 à 48 équipes, Gianni Infantino a vu plus grand et surtout plus rentable. Plus de rencontres, cela veut dire plus de droits télé. Les pauses fraîcheurs ont servi de fenêtres publicitaires. Les prix des billets, eux, se sont envolés. Une logique ultralibérale qui a conduit la FIFA à adapter certaines règles au service de ses intérêts, mais aussi à ceux du président américain, Pascal Boniface, directeur de l'IRIS, l'Institut des Relations Internationales et Stratégiques.
8: Infantino a tout cédé sur Trump, y compris sur l'accueil des supporters, l'accueil des arbitres, puisqu'un arbitre somalien a été refusé. On l'a également fait pour l'équipe d'Iran, pour lequel la FIFA a accepté qu'ils ne puissent pas rester sur le territoire du pays dans lequel ils avaient leur match à jouer, ce qui bien sûr fausse la compétition.
7: Ces événements ne sont pas passés inaperçus chez les supporters. Les deux présidents ont été sifflés, hués dès leur apparition sur le terrain.

0: après la finale de la Coupe du Monde.
1: Ça dit tout de l'impopularité et de l'agacement et de la colère même des supporters de ceux qui aiment le foot par rapport à Infantino et Donald Trump.
0: Malgré ces polémiques, le pari de Gianni Infantino est réussi. La Coupe du Monde n'a jamais autant rapporté à la FIFA puisqu'elle a généré près de 7 milliards d'euros de bénéfices.
2: Et c'était les explications de Boris Van Acker et non Hugo De Rijck. L'histoire entre Rudy Garcia et les Diables Rouges, elle, eh bien, elle est terminée. L'Union belge et le coach français ont annoncé qu'ils ne prolongeraient pas leur collaboration qui se termine à la fin du mois. Une annonce qui était dans l'air, mais qui n'en reste pas moins surprenante, car sportivement, Rudy Garcia a rempli tous les objectifs qui lui avaient été fixés. Mais en interne, il y avait des tensions entre les différentes parties. Ce départ n'est donc pas une totale surprise pour notre consultant Philippe Albert.
3: Pas choquant parce qu'il y avait des rumeurs, mais surprenant en ce qui me concerne, parce que moi je pars toujours du principe qu'un entraîneur doit être jugé sur ses résultats et sur les objectifs qu'il a à atteindre. Et concernant cela, Rudy Garcia a répondu présent sur toute la ligne. Je pars du principe qu'il aurait dû continuer parce qu'il a récupéré un groupe qui était beaucoup moins talentueux que la période dorée. On sait ce qu'on a, on ne sait pas ce qu'on aura.
2: Philippe Albert, contacté par Hugo De Rijck, le prochain sélectionneur fédéral devra rapidement être connu. Les prochaines échéances des Diables approchent à grands pas avec des rencontres de Ligue des Nations programmées déjà fin septembre. Et puis c'était repos ce lundi au Tour de France, une journée off avant d'entamer la dernière semaine de course. Le Tour reprendra demain avec un contre-la-montre d'un peu plus de 26 km. Remco Evenepoel fera évidemment figure de favori à une nouvelle victoire d'étape. À l'aube de cette troisième et dernière semaine de course, l'ancien champion du monde est deuxième du classement général, à 5 minutes du maillot jaune Tadej Pogacar. Mais alors, qui sont ses adversaires pour le podium et quelles sont ses ambitions pour la troisième semaine? Voici sa réponse.
4: Il y en a encore beaucoup. Je pense que Isaac, Paul, même mon coéquipier Florian, il est pas tellement loin du podium non plus. Donc, faut faire attention à tout le monde qui est encore assez proche, disons. Je dois pas regarder vers l'avant. Je pense que je dois me concentrer sur garder ma position, ma deuxième position, et que je dois tout faire pour. Voilà, je vais me concentrer à 100% sur moi-même et essayer de faire la troisième semaine de ma vie.
2: Remco Evenepoel qui était interrogé par Jérôme Elguers. C'est ici que se referme ce journal. Merci de nous écouter.
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Nous avons déjà entendu plusieurs cloches sonner au cours de notre épopée bourguignonne. Une première fois, lors des noces de Philippe Lardy et de Marguerite Ma, la fille du comte Flandre. C'était à Gand, en 1369, quand la Flandre et la Bourgogne scellent, pour ainsi dire, leur destinée. Puis une deuxième fois en 1385, à l'occasion du fameux double mariage, où Jean sans peur se marie le même jour que sa sœur Marguerite lors d'une bombance d'anthologie à Cambrai. Ce mariage leur ouvre les portes Hainaut de la Hollande, de la Zélande et du Brabant. Mais comme le dit l'expression, tierce fois c'est droit, autrement dit, jamais deux sans trois. Et alors que les spectateurs affluent dans la ville de Bruges, voilà que les cloches se remettent à carillonner sous l'effet des cordes que l'on tire avec entrain. Les battants viennent joyeusement frapper les robes de bronze. Pourquoi ? Le grand Philippe le Bon se marie. Il en est à sa troisième fois. Cette troisième tentative sera-t-elle la bonne ? Il a déjà donné son oui à Isabelle de Portugal à Sluis, le 7 janvier 1430, et c'est donc à Bruges que seront célébrées les noces lors d'une fête encore plus grande que celle de ses prédécesseurs. Nous assistons donc à une nouvelle manifestation de l'horror vacui, cette peur du vide qui semble pousser les ducs de Bourgogne à s'entourer de toujours plus de fastes. Je ne peux que résumer les festivités à Bruges ainsi. Tout, de tout, partout. Bruges est transformé en un foisonnement d'arcs de triomphe, de décorations et de tableaux vivants. C'est dans ce décor que Isabelle de Portugal, la nouvelle épouse de Philippe le Bon, traverse la ville de Bruges. Une fanfare de 73 trompistes l'accueille. Elle ne sait plus où porter son attention. Les pattes d'un lion laissent déverser du vin rouge et du vin blanc. Un cerf urine sans discontinuer de l'hypocrase. Un écureuil tient une cruche d'où coule de l'eau de rose. Lion, cerf et écureuil ne sont pas de vrais animaux. Ils sont taillés dans le bois et peints, mais d'une telle façon que les trois animaux paraissent plus vrais que nature. Je pourrais également vous mentionner ce sanglier empaillé qui se met à déféquer des radis quand on lui remue la queue. Mais je crois que vous avez compris, chers amis, qu'il est inutile de vous dire que l'on s'empiffre démesurément, que Bruges, comme Cambrai, en 1385, grouille pendant des jours des chevaliers qui risquent leur vie en se livrant à des joutes et qu'aucune des personnes présentes n'oubliera jamais ces journées et n'omettra d'en parler par la suite. Les chroniqueurs travaillent sans répit pour offrir d'interminables descriptions des convives les plus importants. Autant de pages qui se lisent comme un « who's who » de 1430. Dans son enthousiasme, l'un de ses auteurs compte 5000 participants. Un autre parle d'environ 150 000 spectateurs. Il convient bien sûr de ne pas toujours prendre pour argent comptant ce qu'ils avancent quand ils jonglent avec les chiffres et les chroniqueurs. Cela me fait un peu penser à notre Donald Trump et sa machine à propagande qui a complètement exagéré l'assistance présente lors de sa cérémonie d'investiture, le fameux Inauguration Day en janvier 2017. Vous vous souvenez ? Peu importe finalement le nombre de spectateurs, on sait en tout cas qu'il y a foule. Les brugeois, les plus futés, en profitent. De nombreuses maisons disparaissent derrière des échafaudages. Leurs propriétaires louent des places aux gens désireux de contempler ou percher le cortège nuptial. Philippe a métamorphosé sa capitale économique en un grand théâtre. Et la fête n'a même pas commencé. Avec ses entremets qu'adorent tant les ducs et qui frappent les invités de stupeur. Il y a par exemple, le choix est large, ce bélier bleu aux cornes dorées qui se fraye un passage hors d'un énorme pâté en croûte. Cette construction massive en pâte feuilletée abrite aussi un géant qui, pour le plus grand plaisir des convives, se met à batifoler avec une naine. Le duc rayonne.
il a acheté la Lilliputienne en Hongrie contre une petite fortune. Les convives voient apparaître ce qu'on appelle des engins d'esbattement, c'est-à-dire des objets de divertissement destinés à amuser, mais aussi à épater la galerie. Sur les tables mobiles qui ressemblent à des espèces de chars de carnaval, des plats novateurs apparaissent à Bruges, aux côtés de fontaines actionnées mécaniquement, de poissons capables de faire rouler leurs yeux et d'autres animaux qui, à la demande, expulsent donc amuse-gueule ou autre délicatesse. Tout le monde voit bien que ce n'est qu'illusion, mais les trucs sont si bien cachés qu'on pour un tour de passe-passe que les convives en restent bouche bée de surprise. Avant qu'ils aient refermé leur bouche grande ouverte, les engins d'esbattement ont disparu comme par magie. Et voilà qu'une autre merveille fait son entrée dans la salle. Philippe use ainsi de la gastronomie et des arts pour étaler son pouvoir et créer un effet « wow ». Bien entendu, son épouse portugaise partage la plus haute marche du podium avec lui, mais ce mariage le couronne avant tout lui-même, Philippe le Bon, roi de la théâtrale monarchie bourguignonne.

Ce qui est remarquable et intéressant, c'est que ce décor de conte de fées qui titille tellement notre imagination est pensé, imaginé et construit par les meilleurs artistes de leur temps. De cette manière, les peintres qui ont réalisé les plus beaux triptyques de nos églises sont chargés de la confection de ces pantins à propulsion mécanique qui, si vous n'y prêtez garde, vous crachent de l'eau à la figure. Grand art, trouvailles ingénieuses et farces vont de pair, l'essentiel étant que les convives en demeurent sans voix. Qu'est-ce qu'on n'a pas mangé, qu'est-ce qu'on n'a pas bu et surtout, qu'est-ce qu'on n'a pas vu? Au bout de 3 jours, alors que tout le monde commence à ressentir les effets de la fatigue devant tant d'émerveillements, d'alcool et de nourriture, Philippe amorce le bouquet final. Au cours d'une réunion solennelle, il porte l'ordre de la toison d'or sur les fonts baptismaux. Une petite précision terminologique, tout d'abord. Dans l'industrie drapière de l'époque, si importante pour les contrées du Duc, surtout en Flandre, le mot « toison » désigne les flocons de lin de mouton coupés qui forment une touffe. Mais, dans le contexte bourguignon, il renvoie évidemment à l'Antiquité, au bélier à la fourrure dorée de la mythologie classique, trésor fabuleux à la conquête duquel s'attachent Jason et ses inoubliables argonautes. Grâce au pouvoir magique de Médée, Jason parvient à s'emparer du bélier, pourtant défendu par des serpents et des dragons. Il abat l'animal, le dépouille et rentre avec son pelage en or, la toison, de laquelle pendent encore la tête et les pattes. Et oui, voilà l'inspiration pour ce gadget hors de prix, le pendentif du collier que les membres du Nouvel Ordre recevront et seront censés porter en toutes circonstances. Mais qu'est-ce donc exactement cet Ordre de la Toison d'Or ? Le duc le considère d'abord comme une confrérie religieuse, chargée de veiller sur l'honneur du christianisme et, si nécessaire, d'être le moteur d'une nouvelle croisade. Pourquoi pas? Certains de ses membres, profondément religieux, poussent quelques cris de protestation à cause de l'affiliation avec le païen Jason. Heureusement, d'autres érudits exhument bientôt la figure de Gédéon, un héros de l'Ancien Testament, ayant lui aussi vécu de merveilleuses aventures avec une peau de mouton. De la sorte, chacun peut choisir à sa guise la source de son inspiration. Il s'agit d'une heureuse fusion de traditions gréco-latines et de croyances judéo-chrétiennes. En même temps, la toison d'or est également un ordre de chevalerie. N'oublions surtout pas cela. Les membres de la Toison d'Or jurent fidélité à Philippe le Bon sur le champ de bataille et en dehors. Le duc aimait bien cette dimension de l'ordre, mais pour lui, cette institution, cette nouvelle institution, est bien plus qu'un simple club au sein duquel des casse-cou militaires choient leur nostalgie. En se liant aux hauts membres de l'aristocratie bourguignonne d'une manière à la fois prestigieuse et personnelle, Philippe le Bon fonde l'instrument ultime pour réseauter au plus haut niveau. C'est impressionnant, tout semble y converger. Influence, réseau, Bible, mythologie, politique et chevalerie. Bref, la Toison d'Or est une sorte d'œuvre totale, une Gesamtkunstwerk, comme disent les Allemands, que Philippe présente à Bruges. Mais en même temps, et là, ça devient vraiment intéressant, la création de cet ordre lui permet d'envoyer un message clair aux autres souverains d'Europe. La Toison d'Or est aussi un beau bras d'honneur à la France et à l'Angleterre, certes un bras d'honneur caché sous une profusion de brocarts, de velours et de bijoux. Regardez-moi bien, je prends place à vos côtés. Et même si je ne suis pas roi, l'éclat de mon mariage suffit à vous faire de l'ombre. Moi, qui peux même permettre de choisir une épouse en dehors de vos grandes maisons.
Voilà donc ce qui se passe réellement à Bruges le 10 janvier 1430. En présence des élites économiques et aristocratiques européennes, Philippe le Bon s'affiche comme un prince souverain qui ne tolère pas la moindre leçon de modestie.

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1: Pour commencer, Philippe veut se marier pour enfin avoir une descendance, car à presque 34 ans, il n'a pas encore d'enfant. Parmi les prétendantes, on retrouve cette fameuse Isabelle de Portugal. Bon, il envoie une délégation au Portugal pour négocier les conditions du mariage. Je pourrais vous dire par exemple qu'un certain Jean de Roubaix, ou bien que Gilles Descornet, en néerlandais on l'appelle Gilles van Schorisse, sont présents. Oui, je pourrais vous dire ça, je viens d'ailleurs de le faire, mais il me paraît plus opportun de vous parler d'un autre membre de la délégation, de celui qui, d'une certaine façon, doit prouver à Philippe le Bon que sa future épouse est bien la beauté qu'on lui a promise. Philippe envoie donc, avec la délégation, le meilleur peintre de son temps, peut-être le maire de tout le Moyen-Âge, un homme dont le nom ne vous est certainement pas inconnu. Jan van Eyck. Aujourd'hui encore, Jan van Eyck fait des apparitions remarquées dans les médias plusieurs fois par jour, par semaine, mais déjà à l'époque, il se distingue par sa virtuosité et a acquis un nom et une réputation qu'on peut l'en faire avant lui, pour ne pas dire personne. Philippe le Bon porte Jan van Eyck en très haute estime. Il travaille pour le duc depuis 5 ans comme peintre, diplomate et même envoyé politique. Et cette commande, il va la réussir une nouvelle fois haut la main. Philippe pose les yeux sur le portrait d'Isabelle et tombe sous son charme. « Autre n'aurait !» s'exclame-t-il. Une phrase qui deviendra une devise. Plus jamais il ne séduira d'autres femmes. Ah, la bonne blague! Car vous devez savoir qu'en fin de compte, et c'est bien le mot qu'il faut dire, en fin de compte, Philippe engendrera 26 bâtards avec 25 femmes différentes. 26 bâtards, je répète, avec 25 femmes. Vous vous rendez compte? Enfin, il s'agit là seulement de ces bâtards reconnus. Donc soyons réalistes. Il doit en avoir eu au moins, disons, 71. Allez, 71, si vous voulez. À son corps défendant, si j'ose dire, je voudrais tout de même ajouter que Philippe le Bon est souvent en déplacement. Autre Noré. La mission est donc accomplie. La délégation est de retour, Philippe se marie et Jan van Eyck est sans doute soulagé. Enfin, finalement, il disposera bientôt de temps pour terminer ce qui deviendra l'un des plus grands chefs-d'œuvre de l'histoire de l'art. Je vous invite à vivre une sensation historique. Je vous ouvre une porte magique vers le passé. Nous sommes à Gand, le 6 mai 1432, dans l'église Saint-Jean, transformée plus tard en la cathédrale Saint-Bavon. À notre gauche se tient Philippe le Bon, à notre droite, Jan van Eyck. Nous regardons notre montre qui n'existe bien sûr pas à l'époque car nous savons que dans quelques instants, l'agneau mystique sera ouvert pour la première fois de l'histoire de l'humanité. Nous connaissons tous très bien, j'imagine, l'agneau mystique, le polyptyque ouvert. Laissons-le fermer encore quelques instants. Rien ne presse après tout. Nous sommes donc sur place, tels des insectes espions du 21e siècle, et nous nous posons sur les épaules des commanditaires du tableau. Jos Vett et Elisabeth Borlut, ce sont eux qui ont commandé cet agneau mystique. Devant nos yeux, la scène se dédouble comme dans un miroir. Les deux bourgeois se voient présenter, se voient représenter presque de façon photographique, en grandeur nature, sur les panneaux extérieurs de ce retable encore fermé. S'ils avaient porté ce jour-là les mêmes vêtements que sur cette peinture de l'agneau mystique, on aurait pu jurer qu'ils se trouvent devant un miroir. On serait tenté de voir en l'agneau mystique un symbole de l'importance croissante de la bourgeoisie qui a pris de l'assurance. Mais la vérité est un peu plus complexe. Jos Vaet s'est inspiré d'un exemple ducal. Je vais vous expliquer. Retournons à la chartreuse de Champmol, où, dans le portail de l'église, miraculeusement conservé, Philippe le Hardi et Marguerite de Mal se sont fait tailler dans la pierre par Sluter. Ils y sont représentés tels qu'ils sont, ni plus beaux, ni plus laids que ne devait être la réalité. Philippe avec son gros nez, sa grande tête de Valois, Marguerite avec son double menton. Voilà le schéma qui est copié ici, à plus petite échelle, une chapelle. Dans cette chapelle, un polyptyque sur lequel figurent les deux commanditaires, Jos Vaet et Elisabeth Burlut. Je voudrais attirer votre attention sur le point suivant. Qui voit-on se tenir entre les deux commanditaires? Deux statues, les saints patrons de Burlut et de Vaet. La question que je me suis toujours posée est celle-ci. Pourquoi Van Eyck, qui, à l'aide de couleurs, sait comme nul autre suggérer les trois dimensions, qui sait créer du volume à l'aide de cette nouvelle technique de la peinture à l'huile qu'il maîtrise sur le bout des doigts, pourquoi Van Eyck ne polychrome-t-il pas ses statues? Pourquoi ne les peint-il pas en couleurs? Surtout que c'est ce qu'on fait habituellement avec les statues à cette époque. Il s'agit, d'après moi, d'un code. Un code secret, si vous voulez, que Jan Van Eyck nous envoie de son lointain passé. Essayons ensemble de déchiffrer ce code. Ce qu'il dit, c'est toujours mon interprétation, ce qu'il dit c'est « Je suis Jan Van Eyck, je suis le peintre attitré de Philippe le Bon, évidemment moi j'ai visité, j'ai vu Champmol, j'ai pu observer les pleurants du mausolée de Philippe l'Hardi, ce chef-d'œuvre de Sluter. Mettez deux de ces pleurants à côté des deux statues sur les panneaux extérieurs de mon polyptyque. Que voyez-vous ? C'est la question de Van Eyck. La réponse est simple. On voit le même drapé de vêtements, les mêmes détails, les rides, les sourcils, les froncements, bref, la même vision, le même regard. C'est comme si Van Eyck nous envoyait ce message crypté. Je suis le digne héritier de Sluter. C'est à Champmol que j'ai compris comment l'artiste doit observer. C'est Sluter, littéralement Sleuteldrager, le porteur de clés. C'est Sluter qui m'a remis entre les mains la clé avec laquelle j'ai pu ouvrir le nouveau siècle artistique. Et c'est ce que j'ai trouvé si passionnant en écrivant Les Téméraires, à savoir que tout est lié et que tout s'imbrique. Personne, mais vraiment personne, ne tombe du ciel tel un ovni. Pas même un génie comme Jan Van Eyck. Ce qui me fascine particulièrement, c'est que nous voyons que l'art n'est pas seulement réservé à l'élite aristocratique, au roi ou au duc. Ainsi, ce Jos Vaet, un simple, et j'ajoute des guillemets autour de ce mot, bourgeois de Gand, qui occupe tout de même un poste politique important dans la ville, va copier ce modèle ducal en utilisant le peintre principal de Philippe le Bon, avec l'approbation de ce dernier, bien sûr. Mais pourquoi donc ? Parce que Philippe le Bon n'a qu'une seule chose en tête, l'imbrication toujours plus grande de l'élite ducale, aristocratique et urbaine. Parce que tel est à ses yeux le ciment du nouvel État bourguignon.

Le voilà, enfin. L'agneau mystique va être ouvert pour la première fois de l'histoire. Nous y sommes, en compagnie de Joost Faet, Elisabeth Bourlut, Jan Van Eyck et Philippe Le Bon lui-même, dont le regard est immédiatement attiré, aspiré même par le centre du panneau, l'agneau mystique. Van Eyck a placé l'animal sacré si ingénieusement au centre du retable que le duc, enfin, je me l'imagine, en le découvrant, porte sûrement malgré lui sa main à sa poitrine. Il ne peut manquer de voir dans ce mouton la représentation du bélier doré attaché autour de son cou. Peut-être est-ce aussi un clin d'œil à l'adoration commerciale de la Flandre envers la laine de mouton. C'est évidemment, avant tout, un symbole biblique. Mais bon, on peut clairement lire l'œuvre à plusieurs niveaux. Je vous ai parlé de Sluter, mais c'est un sculpteur. Comparons Van Eyck maintenant avec ses prédécesseurs peintres, des gens comme Maluel ou Broederlam. Les différences entre leur travail et celui de Van Eyck sautent aux yeux. D'une part, Van Eyck rompt avec leur arrière-plan qui se caractérisait par des auréoles, des halos rayonnant en feuilles d'or polies et une abondance de détails dorés. D'autre part, il aplanit le pathos des personnages représentés, ce qui était typique de la première génération de peintres bourguignons. Mais c'est surtout son rendu révolutionnaire de la lumière qui le distingue de Maluel et de ses semblables. À cela s'ajoute sa maîtrise exceptionnelle de l'ombre portée. Ainsi, Van Eyck suggère le volume comme aucun autre ne l'a fait avant lui et semble capable de rivaliser avec la réalité. On a sans doute tous appris à l'école qu'il faut étudier Van Eyck avec une loupe à la main pour vraiment admirer sa reproduction quasi photographique de la pilosité, des plis de la peau, des bourgeons ou encore du lettrage des livres. Son sens du détail est tel que des siècles plus tard, des médecins sont parvenus à diagnostiquer une artériosclérose simplement en observant l'ecclésiastique de la Vierge aux chanoines Georges van der Paal. Canonique van der Paal, c'est un autre tableau de Van Eyck. Si tout cela continue à nous fasciner au XXIe siècle, peut-on alors imaginer l'émerveillement des bourguignons rassemblés en 1432 lorsque leurs yeux se posent sur l'agneau mystique? Sans doute n'ont-ils jamais eu encore l'occasion de contempler un réalisme aussi flagrant. Bon, pendant que tout le monde quitte l'église, je reste où je suis, attendant de me retrouver seul avec le chef-d'œuvre. L'agneau mystique est devant moi. Dans une impulsion, je tapote le bois du panneau de l'index. Du bois massif. Saviez-vous que des recherches scientifiques nous ont appris qu'il était fait de chêne? Mieux même, de chêne importé des forêts situées au sud-est de la mer Baltique, non loin de l'île de Bornholm, autrefois appelée Burgundarholm. Nomen est omen. L'île porte bien son nom. L'île a donné son nom aux Bourgondes, puis à la Bourgogne. L'île de Bornholm, donc, d'où venaient, il y a très longtemps, les ancêtres de nos ducs qui, en tant que descendants de ce peuple germanique primitif, nommeront plus tard Jan Van Eyck, peintre de la cour, et ce dernier représentera l'agneau mystique sur un panneau en bois germanique issu de cette région originelle. Je conçois très bien que ce sont là des anecdotes quelque peu futiles, qui ne sont pas de nature à transformer la face de l'humanité, mais j'aime lorsque l'histoire semble nous dire « la boucle est bouclée ».

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1: Ça y est, Philippe Le Bon et Isabelle de Portugal sont mariés. Ils sont ravis. Il coule des jours heureux. Lui s'impose comme le mécène des mécènes. Il fait travailler partout des peintres qui, en premier lieu, ne font pas tant de triptyques ou de portraits, mais qui s'occupent surtout de peindre des blasons. Cela lié au fait que les chevaliers, qui disparaissent de plus en plus en armure, ne sont plus reconnus. Ils ont donc dû peindre des blasons sur leur armure, une sorte de marque pour montrer qui ils sont. Et c'est ce que font principalement les peintres. Peindre des armoiries sur des boucliers. En moyen néerlandais, un bouclier se dit « skilt » et l'action de peindre sur un bouclier, donc sur un skilt, a donné « skilden », le prédécesseur du verbe actuel néerlandais « skilderen », en français « peindre ». Vive l'étymologie! Il y a une autre chose de haute importance que j'ai oublié de mentionner. Un petit détail humain qui va de pair avec l'inauguration de l'agneau mystique. Car ce jour-là, à la même heure, dans l'église Saint-Jean, l'héritier tant attendu du trône de Philippe le Bon est baptisé. Il s'appelle Jos. Et cet événement est évidemment encore bien plus essentiel que l'inauguration de n'importe quelle œuvre d'art, sauf que, cette même année, le destin frappe. Le petit Jos meurt et Philippe, qui entre-temps a été rebaptisé par les chroniqueurs le Lion de Flandre, s'effondre et se demande ce que le ciel a contre lui. Puis le 11 novembre 1433, la fête de l'armistice n'existe pas encore évidemment, l'enfant tant désiré vient enfin au monde. Les attentes qui pèsent sur ses frêles épaules sont immenses. Il s'appelle Charles, le futur téméraire. Pour l'instant, il n'est guère question d'audace. Le bébé pousse de petits cris innocents dans un berceau confectionné par les meilleurs artisans. Philippe et Isabelle sont enchantés, pour ne pas dire ivres de bonheur. Dans l'égarement de leur bonheur, ils adoubent le petit Charles Chevalier. Quelle différence avec le grand-père Chansempeur qui, 37 ans plus tôt, a dû se rendre jusqu'à Nicopolis pour recevoir l'accolade chevaleresque. Et 3 semaines après sa naissance, Charles, toujours bébé, est accepté dans l'ordre de la Toison d'Or. Il semble que la cour de Bourgogne soit sujette à un égarement jubilatoire. Pour ces 2 ans, on offre à Charles, non pas un cheval à bascule du marché Opus, mais un destrier fabriqué pour lui par un sellier renommé de Bruxelles. L'enfant peut ainsi déjà apprendre à maîtriser par le jeu certaines techniques équestres. Immergé dans de vieilles histoires de chevalerie, Charles est clairement préparé, surstimulé par ses parents, pourrait-on dire aujourd'hui, pour employer un terme à la mode, à devenir le plus grand chevalier de son époque. Le cours des choses sera bien différent. Nous y reviendrons.

Les petits détails nous aident souvent à comprendre la politique internationale. Selon vous, où se trouve le berceau de Charles le Téméraire? Eh oui, à Dijon. Ce n'est pas anodin car le centre de gravité de la Bourgogne est alors localisé dans les régions du Nord. Il aurait donc été plus logique que Charles vienne au monde à Bruges, à Gand ou même à Bruxelles. Mais il est né à Dijon, entre autres à cause de nouvelles tensions émergeant entre la Bourgogne et la France. Les troupes françaises s'organisent lentement mais sûrement aux frontières de la Bourgogne. Elles avancent vers Dijon. Philippe, accompagné de sa femme enceinte jusqu'aux dents, a donc dû descendre jusque-là pour mettre de l'ordre dans ses affaires. Voilà donc pourquoi notre Charles le Téméraire est né là-bas. Il faut ajouter que Isabelle de Portugal aime particulièrement Dijon. Savez-vous qui a aussi joué un rôle important dans la situation militaire et la survie de la Bourgogne contre la France? Je veux ici parler d'un homme que je n'ai pas encore évoqué, le bras droit de Philippe, le chancelier Rollin, Nicolas Rollin. Pour la Bourgogne, cet homme se révèle être un Richelieu avant la lettre, celui qui guide son maître lorsqu'il s'agit de franchir les obstacles les plus périlleux. On peut, à juste titre, se demander comment Philippe se serait débrouillé sans lui. En effet, le grand règne de Philippe le Bon est-il explicable sans Rollin? Je ne crois pas. Dès le début, ce bourguignon de naissance et d'éducation l'aide à planter le décor, à tracer les grandes lignes de sa politique. Pendant 40 ans, Rollin est en quelque sorte un premier ministre qui occupe le trône avec le duc. Nicolas et Philippe sont les deux faces d'une même médaille bourguignonne. Parmi ses réalisations, Rollin a ainsi entamé d'importantes négociations de paix entre les grandes puissances de l'époque pour organiser ce que l'on pourrait considérer comme la première conférence de paix internationale. Celle-ci se tient à Arras, à Utrecht, en 1435. Avons-nous vraiment besoin de le souligner ? C'est bien entendu la délégation bourguignonne qui attire le plus l'attention. Dans une sorte de berceau spécialement monté sur un destrier, la première personne à entrer dans la ville n'est autre que le jeune Charles, le tout jeune Charles le Téméraire qui, depuis son berceau de bébé, regarde la foule avec autant d'étonnement que celle-ci le regarde.

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0: Il est minuit.
1: Bonne nuit à tous, Julie Buron pour ces informations. De nombreux fêtards se sont rassemblés ce lundi soir sur la place du Jeu de Bâle à Bruxelles pour le traditionnel bal national organisé à la veille de la fête nationale. Devant la scène, les spectateurs ont chanté, esquissé des pas de danse, tout en dégustant bière et frites. Ce mardi 21 juillet, la journée sera beaucoup plus protocolaire. L'armée américaine a lancé ce lundi soir une nouvelle série de frappes contre l'Iran afin de l'empêcher d'attaquer des navires dans le détroit d'Ormuz. Les États-Unis avaient déjà bombardé l'Iran dans la nuit de dimanche à lundi pour un 9e jour consécutif. De son côté, Téhéran a riposté par des attaques dans le Golfe contre des alliés de Washington. Les deux pays s'accusent mutuellement de ne pas respecter les termes du cessez-le-feu en vigueur. Et ce lundi soir, le président américain Donald Trump a déclaré, je cite, que l'Iran paiera pour avoir tué des soldats américains. Fin de citation. Plusieurs Américains ont été tués au combat au cours du week-end. La galerie d'Apollon du musée du Louvre, lieu du spectaculaire viol de bijoux en octobre dernier, va rouvrir au public mercredi, mais sans vitrine ni bijoux exposés. Cette galerie a vocation à retrouver sa fonction originale du XVIIe siècle, celle d'une galerie d'apparat. Pour les bijoux non dérobés, une salle sécurisée sera créée, une chambre forte sans fenêtre à un autre endroit du musée. Selon le directeur du Louvre, ce sont de très gros travaux.

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0: Il est 1h.
1: Bonne nuit à tous, Julie Buron pour ces informations. De nombreux fêtards se sont rassemblés ce lundi soir sur la place du Jeu de Bâle à Bruxelles pour le traditionnel bal national organisé à la veille de la fête nationale. Devant la scène, les spectateurs ont chanté, esquissé des pas de danse, tout en dégustant bière et frites. Ce mardi 21 juillet, la journée sera beaucoup plus protocolaire. L'armée américaine a lancé ce lundi soir une nouvelle série de frappes contre l'Iran afin de l'empêcher d'attaquer des navires dans le détroit d'Ormuz. Les États-Unis avaient déjà bombardé l'Iran dans la nuit de dimanche à lundi pour un 9e jour consécutif. De son côté, Téhéran a riposté par des attaques dans le Golfe contre des alliés de Washington. Les deux pays s'accusent mutuellement de ne pas respecter les termes du cessez-le-feu en vigueur. Et ce lundi soir, le président américain Donald Trump a déclaré, je cite, que l'Iran paiera pour avoir tué des soldats américains. Fin de citation. Plusieurs Américains ont été tués au combat au cours du week-end. La galerie d'Apollon du musée du Louvre, lieu du spectaculaire viol de bijoux en octobre dernier, va rouvrir au public mercredi, mais sans vitrine ni bijoux exposés. Cette galerie a vocation à retrouver sa fonction originale du XVIIe siècle, celle d'une galerie d'apparat. Pour les bijoux non dérobés, une salle sécurisée sera créée, une chambre forte sans fenêtre à un autre endroit du musée. Selon le directeur du Louvre, ce sont de très gros travaux à mener, il faut encore trouver l'endroit idéal et le financement. Une liesse populaire et des rues bondées ce lundi à Madrid où plus d'un million de personnes sont venues assister au retour triomphal de leur champion du monde après leur victoire face à l'Argentine 1-0 lors de la finale du Mondial 2026. Le passage du bus impérial des joueurs de la Roja a provoqué des scènes de liesse et de délire collectif, toutes les générations se mélangeant dans une ambiance survoltée et assourdissante. Depuis le bus, les joueurs tout sourire, pour certains torse nu, d'autres un verre à la main, ont salué la foule et brandi la coupe sous les applaudissements. C'est tout pour ces informations. Merci de nous écouter.
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0: deux heures.
1: Bonne nuit à tous, Julie Buron pour ces informations. De nombreux fêtards se sont rassemblés ce lundi soir sur la place du jeu de balle à Bruxelles pour le traditionnel bal national organisé à la veille de la fête nationale. Devant la scène, les spectateurs ont chanté, esquissé des pas de danse, tout en dégustant bière et frites. Ce mardi 21 juillet, la journée sera beaucoup plus protocolaire. L'armée américaine a lancé ce lundi soir une nouvelle série de frappes contre l'Iran afin de l'empêcher d'attaquer des navires dans le détroit d'Ormuz. Les États-Unis avaient déjà bombardé l'Iran dans la nuit de dimanche à lundi pour un 9e jour consécutif. De son côté, Téhéran a riposté par des attaques dans le Golfe contre des alliés de Washington. Les deux pays s'accusent mutuellement de ne pas respecter les termes du cessez-le-feu en vigueur. Et ce lundi soir, le président américain Donald Trump a déclaré, je cite, que l'Iran paiera pour avoir tué des soldats américains. Fin de citation. Plusieurs Américains ont été tués au combat au cours du week-end. La galerie d'Apollon du musée du Louvre, lieu du spectaculaire viol de bijoux en octobre dernier, va rouvrir au public mercredi, mais sans vitrine ni bijoux exposés. Cette galerie a vocation à retrouver sa fonction originale du XVIIe siècle, celle d'une galerie d'apparat. Pour les bijoux non dérobés, une salle sécurisée sera créée, une chambre forte sans fenêtre à un autre endroit du musée. Selon le directeur du Louvre, ce sont de très gros travaux à mener, il faut encore trouver l'endroit idéal et le financement. Une liesse populaire et des rues bondées ce lundi à Madrid où plus d'un million de personnes sont venues assister au retour triomphal de leur champion du monde après leur victoire face à l'Argentine 1-0 lors de la finale du Mondial 2026. Le passage du bus impérial des joueurs de la Roja a provoqué des scènes de liesse et de délire collectif, toutes les générations se mélangeant dans une ambiance survoltée et assourdissante. Depuis le bus, les joueurs tout sourire, pour certains torse nu, d'autres un verre à la main, ont salué la foule et brandi la coupe sous les applaudissements. C'est tout pour ces informations. Merci de nous écouter.
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